0: un peu une réplique assez fidèle de l'ancien Land Rover Defender, qui a une histoire assez particulière, ça, ce véhicule-là. Et il va nous présenter aussi un sommaire de la IONIQ 5 de Hyundai, qui a eu à l'essai aussi la semaine dernière. Denis Duquet ne sera pas là cette semaine. Il est remplacé par Philippe Brasseur, qui va nous parler où on en est rendu dans la saison de Formule 1 et où on en est rendu aussi dans les séries canadiennes de sport automobile, parce que la saison est courte. Déjà, à la fête du travail, il y a beaucoup de calendriers qui vont s'éteindre là. Alors, ça se fait assez rapidement. Alors, Philippe, ça fait longtemps qu'on ne lui a pas parlé. On va lui parler cette semaine. Mais d'entrée de jeu, deux autres essais cette semaine. La BMW i4 tout électrique que j'ai eu à l'essai il y a quelques semaines et que Pierrot a à l'essai actuellement. Véhicule pas mal intéressant. Et la Toyota Corolla FX. Et là, il va nous expliquer quelle est cette version de la Corolla. Une Corolla, une Corolla moins beige que c'était dans le temps. C'est vraiment. Alors, salut mon cher Pierrot.
1: Oui, salut Jacques.
0: Bon, on va commencer avec la BMW i4, puis après ça, on va passer du côté de Toyota.
1: Oui. BMW i4 et version M60.
0: Ouais.
1: Donc, parce qu'il y a quand même la i4 M40.
0: Ouais.
1: Ça, c'est la M60 X-Drive, entièrement électrique, voiture qui est quand même assez jolie pour une quatre portes, ce qui est très, très pratique. Et ça, je le dis tout le temps, quand tu as des voitures qui ont un hayon, quand même qu'il est fastback, si on veut, hein, quand même. Ça permet de mettre des choses dans le coffre qui sont beaucoup plus faciles d'accès avec un hayon qui s'ouvre au complet au lieu d'avoir juste un petit coffre, un vrai coffre traditionnel. Là, ça,
0: ben, tu peux avoir, je me souviens dans les BMW série 3, tu peux avoir un coffre qui est assez profond, mais c'est parce que c'est l'ouverture qui n'est pas très grande.
1: Oui, c'est l'ouverture, exactement. Tandis qu'avec le hayon, tu as un accès qui est quand même beaucoup plus grand.
0: Ouais.
1: Alors ça, c'est très pratique. La voiture, je la trouve très jolie. Moi, j'avais la couleur, ils appellent ça chez BMW, la couleur agave.
0: Ouais.
1: Qui est d'un vert pas nécessairement opaque. C'est pas un vert olive, c'est pas un vert forêt, mais entre
0: couleur,
1: les deux.
0: C'est une couleur spéciale.
1: Et genre, juste cette couleur là, dans la liste des prix, là, juste pour cette couleur, là, depuis chez BMW, c'est 5 000 $ de plus.
0: OK. C'est spécial comme couleur.
1: Je
0: ne
1: vous ai pas encore
0: donné
1: le prix, là, mais c'est vraiment spécial. Il y avait du monde qui l'aimait. Puis je me promenais sur la rue, puis là, il y avait du monde qui disait « Ah, c'est pas beau. » Puis il y en a d'autres qui « Ah, j'aime bien la couleur. » Fait que très polarisant.
0: Ouais.
1: L'intérieur, il l'appelle ça, pardon, Tartufo Full Merino Leather. Merino, je pensais que c'était une laine, mais là, ça a l'air que c'est du cuir aussi.
0: Ouais.
1: Très bien fini, impeccable. Vraiment, une voiture qui... pardon, Jean. Une voiture qui a une finition... la texture de ce cuir-là, c'est vraiment très, très confortable. Les sièges, on le sait, là, chez BMW, on est bien assis. Assez bas aussi. C'est une berline, si on veut.
0: Ouais.
1: Ça, c'est intéressant. Et électrique, évidemment, beaucoup de puissance, mais celle-ci, la M60, on est rendu avec l'équivalent de 593 chevaux. Genre.
0: C'est beaucoup. C'est beaucoup. Moi, je l'ai eu, là.
1: Beaucoup, tu dis?
0: Ouais, je l'ai eu, là. Puis, le régulateur de vitesse est essentiel.
1: Oui, absolument, ouais. Parce qu'on s'en rend pas compte comment on arrive vite à certaines vitesses élevées, là, et la puissance est instantanée, peu importe le mode dans lequel on est. Mais quand on met ça en mode sport boost, parce qu'il y a le mode sport,
0: ouais.
1: On a sport individuel, il y a sport plus et il y a sport boost. Alors, il y a trois versions du mode sport. Et le son change un peu comme la Audi GT entièrement électrique là. On a un genre de ronronnement très très bas comme une basse là dans ce mode là. Ce qui rend la chose agréable, si on veut, c'est un son artificiel là. C'est pas un son. On l'entend légèrement à l'extérieur de la voiture, mais évidemment c'est une voiture électrique, donc on a évidemment pas le son d'un échappement traditionnel. Et si on veut, il y a tout l'ensemble premium qui vient avec un système de son Harman Kardon qui était impeccable. Le son était extraordinaire à l'intérieur de cette voiture-là, sauf que là encore, on rajoute 6 250 $.
0: On rajoute tout le temps là-dedans. Hein? On rajoute.
1: BMW, puis je pense que les Allemands.
0: Les Allemands général, sont comme ça.
1: On rajoute tout le temps parce que, écoute, il faut dire le prix de base, on est à 82 900 $ pour le prix de base. Donc là, on rajoute l'ensemble premium à 6 250. L'ensemble M Sport Pro, qui a, si on veut, des pinces de frein de couleur, on a un diffuseur arrière très particulier qui, écoute, ça ressemblait quasiment au diffuseur qu'on a avec des voitures à combustion interne. Alors ça, c'est intéressant. Ça donne vraiment une allure très, très sportive. Ça, c'est un autre 1 800 $. Après ça, il y a l'ensemble de l'assistance à la conduite qui fonctionne très, très bien d'ailleurs. Très facile à utiliser. Les distances sur l'autoroute, quand on suit quelqu'un, quand on change de voie et tout ça, tout fonctionne vraiment bien. Alors là-dessus, chapeau, c'est bien réussi. Ça, c'est un autre 2 000 $. Ouais. Et comme j'ai dit, la couleur, c'est 5 000. L'intérieur en cuir Mérino, 5 900. Des roues 19 pouces à 500 $. Les sièges ventilés, très bonne chose. Ça, c'était juste 900 $.
0: Okay. Total
1: de 106 000 $, 150. Alors, avantage, évidemment. Il y a de la compétition, évidemment, dans ce créneau de budget-là, si on veut, là. Mais c'est une voiture qui, moi, m'a vraiment étonné au niveau de l'autonomie. Parce que l'autonomie affichée, si on veut, c'est aux alentours de 378 km, quelque chose comme ça. Mais plus on roule, plus l'autonomie augmente, surtout sur la grande route. Et ouais. Là, ça m'a vraiment étonné. Je me suis dit, c'est-tu moi qui rêve ou c'est quoi? Là? C'est parce que,
0: non, ça m'est arrivé. J'ai vu la même chose.
1: C'est ça,
0: que toi.
1: Là. Ouais. C'est ça, là. Parce que c'est une voiture qui pèse quand même 5 000 livres. Hein? On a une batterie de quand même assez grande là-dedans. Là. Ouais. 5 000 livres, bouger ça de même. C'est parce que, effectivement, BMW utilise une nouvelle technologie, c'est-à-dire des onduleurs dernier cri, qui font en sorte que la consommation d'électrons baisse au fur et à mesure qu'on augmente la vitesse. Et ça, c'est très, très bien parce que, franchement, là, j'étais étonné. Je suis rendu à un moment donné, j'étais à 480 km, j'étais sur la grande route. Évidemment, tu arrives à un maximum et après ça, ça commence à baisser.
0: Ouais.
1: Mais pour une voiture de ce poids, franchement, c'était vraiment impressionnant. Alors, voiture qui fonctionne extrêmement bien à tous les niveaux, très élégante, très spacieuse aussi. Et j'aurais aimé, évidemment, l'essayer sur une piste parce que avec autant de chevaux de puissance, là, c'est quelque chose qui serait vraiment agréable. Et surtout, le fait que c'est une voiture qui tient très bien la route.
0: Ouais.
1: Et ce que j'aurais voulu comparer, Jacques, c'est, mettons, on aurait une série 4 M50 ou M60 à combustion versus une électrique. À cause du poids, j'aurais aimé ça voir au niveau du transfert du poids, justement, dans les courbes.
0: Ben, tu sais, on s'entend que probablement que la i4 aurait eu beaucoup plus, ça a beaucoup plus de couple, c'est un véhicule électrique.
1: Oui, ben oui.
0: Mais c'est sûr, sur le comportement,
1: J'aurais été curieux de voir ça. Oui, parce que le couple, tu le mentionnes, là, c'est 186 livres-pieds de couple. Alors, c'est énorme.
0: Oh,
1: c'est,
0: oui.
1: Faut vraiment se tenir quand on accélère.
0: Tout à fait.
1: Écoute, très agréable à conduire. Les gens qui ont le budget, ben, il faut l'essayer.
0: C'est ça. Laissez-vous tenter. C'est une voiture vraiment intéressante.
1: Ah oui, absolument.
0: Bon. Maintenant, on va s'adresser à monsieur et madame tout le monde.
1: Oh yes.
0: On va baisser de prix. On va s'en aller du côté de Toyota avec la Corolla, mais une version toute spéciale, la FX.
1: La FX édition spéciale, Jacques, il y en a eu juste 150 de produites pour le marché canadien. D'ailleurs, cette FX spéciale-là, en fait, la FX Edition, est entièrement blanche. Avec les roues, même les mags sont blancs,
0: ouais.
1: Tout est blanc. Ça vient avec un moteur 2 litres, en fait c'est un hatchback, là. C'est vraiment une voiture à rayon, comme une petite hot hatch, ce qu'on appelle. Là.
0: Ouais.
1: Moteur 2 litres, 4 cylindres, avec double arbre à cam, Et ce qui est intéressant, même si on a une transmission CVT, la première vitesse, d'après ce que j'ai compris, c'est une première vitesse physique. Et après ça, on embarque sur le CVT, qui est okay. différent comme fonctionnement. Et elle est d'une c'est tight, là, si on veut. C'est très serré là, entre moteur et transmission. Fait que l'accélération, il y a mode éco, il y a mode normal et il y a mode sport. Là. Quand on la met en mode sport, crois-moi, c'est un peu... Tu sais comment c'est, genre que les CVT, ouais. quand tu donnes beaucoup de tu demandes beaucoup de puissance, ça révolutionne très, très haut. Mais la puissance était là. Et bien honnêtement, là, j'étais vraiment impressionné par sa conduite. Parce que même si au niveau de la direction, c'était un, je te dirais, légèrement léger comme direction, mais quand même très précis. Alors, c'était toujours très agréable. Et c'est un volant réduit en diamètre, ce qui fait que ça donne vraiment une allure très sportive. En fait, cette voiture-là fait référence à une Toyota Corolla de 1987, la FX16, ouais. Qui était considérée une hot hatch à l'époque, là, des voitures quand même assez carrées à l'époque. Là. T'avais ça, t'avais les GTI, évidemment, qui existaient déjà. Mais en 87, ça fait quand même quasiment 40 ans. Là. Alors, c'est un genre de look nostalgique, si on veut, un retour nostalgique d'une voiture qui a eu quand même du succès. Mais où ce que ça fait du bien aussi, c'est que la voiture, son prix de base, même la FX, là, 25 070 $, et donc avec les options montent à 6 000 $. Okay? Et là, on a, mettons, le chargeur sans fil, l'intérieur sport. L'intérieur sport, Jacques, c'était fini un genre de cuir d'Alcantara. Sur la partie assise, avec des parties en cuir sur les côtés, le stitching, les coutures, les surpiqûres orangées. Alors ça, c'est intéressant. Il y a vraiment une allure très sportive, mais quel confort et quelle joie à conduire cette petite voiture-là. Là, franchement, là, quelqu'un... Écoute, tout ce qui manque, ouais. Le rouage intégral. Ouais. Rouage intégral, ouais. Parce que, bon, mais sur une petite voiture comme ça, là, le prix montrait peut-être un autre 3 000 $.
0: Non, plus que ça, là, d'après moi, là, tu vas atteindre les 40 000 $.
1: Ben, c'est ouais. ça. Fait que, à la fin, la voiture, telle qu'elle, avec tout ce qu'elle a, on est à 32 972. Donc, 33 000 $ pour une voiture qui va vous donner une très grande satisfaction de conduite, un confort impeccable, même si on avait des roues de 18 pouces puis des pneus des 2,25-40, c'était vraiment très agréable à conduire en ville comme sur les routes de campagne. Je me suis rendu à Knowlton pour aller voir une exposition de voitures classiques avec, et franchement, là, c'était une joie de conduire ça.
0: Oui, ben justement, ben une bonne note pour cette version oui, de la Corolla, oui, mais oui, tu veux me parler oui, justement oui. du concours d'élégance de Knowlton, c'est oui, un concours oui. que je ne connaissais pas.
1: C'est la première fois que j'entends parler. Ah ouais. Ben, tu vois, Jacques, c'est juste la deuxième édition okay. De ce concours-là. C'est un ancien collègue que tu connais bien, Alain Raymond, qui fait partie ben des oui. organisateurs.
0: Ben oui.
1: Et ils ont fait vraiment quelque chose de bien cette année parce que là, il y avait un festival de films à Nolte. On va avoir des voitures, de collection. Il y en avait 40 qui ont participé okay. au total.
0: Ouais.
1: C'était sur invitation seulement, donc il fallait soumettre. Un peu comme à Pebble Beach. Écoute, la semaine dernière, il y avait Pebble Beach. Là, cette ouais. semaine, il y a eu Knowlton.
0: OK.
1: Mais il y avait une quarantaine de voitures avec une voiture qui était mise en highlight, si on veut, la Singer Automotive.
0: Ouais, ouais.
1: Qui est une voiture britannique. On ne parle pas des Porsche Vehicles. C'est vraiment Singer Motors, une voiture britannique.
0: Ils ne fabriquent pas les voitures sous licence de Porsche. Hein? C'est que Porsche les entre.
1: Non, exactement. Ça, c'est Singer Vehicle Design, ouais. c'est des restomods, c'est autre chose. Là. Mais là, on parlait d'un manufacturier britannique qui, George Singer, a fondé en 1874. Il ne faisait pas des voitures en 1874, il faisait des bicyclettes.
0: Ouais.
1: Mais c'est devenu quelqu'un qui a eu du succès jusqu'à des années 70 avec des Singer. Mais là, il y avait trois des anciens modèles. On parle de 1939 à 1955. Là.
0: Okay.
1: Il y en avait quelques-uns là. Et il y avait Vraiment beaucoup de voitures anglaises, des Jaguar, des MG, Austin Healey. Il y en avait tellement de très, très beaux modèles. Et la thématique du cinéma, à cause qu'il y avait le festival de films à Knowlton,
0: ouais,
1: faisait en sorte qu'on avait des affiches de certaines voitures qui avaient participé dans des séries ou dans des films.
0: Okay.
1: Comme la Mini Cooper qui était dans The Italian Job.
0: Okay.
1: La Ferrari 308 GTB dans avec Tom Selleck, là, c'était vraiment
0: Magnum
1: PI, hein, ouais, tu t'appelles de ça?
0: Ben ouais.
1: Il y avait la Duetto Spider de Alfa Romeo qui était dans The Graduate. Alors, ouais, et devant chaque voiture, il y avait quand même ces petites affiches-là. Mais une voiture c'est un tricycle, si on veut, là, qui a retenu l'attention, c'est un Velorex.
0: Ouais.
1: Velorex, qui est un genre de véhicule tubulaire à trois roues tchèque, qui a un moteur 350 Jawa deux temps dessus. Et c'est juste les tubes recouverts par du cuir. Et c'est vraiment, vraiment spécial. C'est un collectionneur qui a ça depuis longtemps. Alors, Jacques, un bel inventaire de voitures.
0: Bon,
1: ça vaut la peine. J'ai hâte de voir qu'est-ce qu'ils vont faire l'année prochaine.
0: Ça va être à surveiller l'année prochaine. Hey, merci, mon cher Pierrot. Toujours un plaisir. Puis on se reparle la semaine prochaine.
1: Excellent.
0: Pierrot Facken qui nous parlait de ses deux essais cette semaine, la Corolla, Toyota Corolla FX, une version assez spéciale, et de la BMW i4 M60, une berline électrique pas mal intéressante. On va aller faire une pause. Au retour de la pause, on parle sport auto cette semaine avec Philippe Brasseur.
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0: Cette semaine, on parle avec Philippe Brasseur, le rédacteur en chef et propriétaire du magazine Pôle Position. Je vous le répète encore une fois, c'est la référence en sport automobile au Québec. Je vous incite beaucoup à vous abonner à ce magazine-là. 4 parutions par année, mais vous avez toutes les informations. Et je peux vous dire que Philippe, c'est maintenant une sommité. Moi, si je veux savoir ce qui se passe dans une équipe de F1, je l'appelle lui avant. C'est pas compliqué. Salut, mon cher Philippe.
4: Salut, mon cher Jacques. Merci beaucoup des compliments.
0: Ben, écoute, c'est pas juste un compliment, c'est vrai. C'est comme ça que ça marche.
4: Disons que le sport automobile est mon travail depuis 36 ans. On essaie juste de faire un peu comme toi, Jacques. On cherche à faire partager notre passion avec le plus grand nombre de personnes.
0: Ça, c'est une sacrée bonne nouvelle. On est chanceux. Dis-moi, la Formule 1, on a repris le collier il n'y a pas longtemps. Là, c'était le Grand Prix des Pays-Bas, celui de Van Hort,
4: Van
0: Vort, la semaine dernière. Circuit que je trouve absolument magnifique et je trouve ça dommage que ça disparaisse. Mais pour une fois, il y a un gouvernement qui a décidé de ne pas mettre d'argent là-dedans.
4: Oui, ben en fait, c'est ça qui arrive, c'est que le Grand Prix des Pays-Bas, c'est pas mal le seul événement que c'est un promoteur privé. Et donc, lui, il a dit, même avec la présence de Max Verstappen, même avec les estrades combles, on n'y arrive plus. La Formule 1, c'est trop gourmand financièrement. Et donc, c'était la dernière édition avant sans doute très longtemps. Malheureusement, je suis comme toi, je trouve aussi que c'est un très, très beau circuit. Donc, c'était la dernière édition du Grand Prix des Pays-Bas à Zandvoort. On est en pause du côté de la Formule 1 cette fin de semaine. Vont arriver Monza et le tout nouveau Grand Prix à Madrid. On va voir ce que ça va donner là aussi. Mais c'est sûr qu'on est parti pour un rythme de course très, très élevé d'ici la fin de la saison.
0: Bon, alors, et le championnat du monde, il y a toujours du monde, toujours des pilotes qui sont à la poursuite du maximum de points. Je regarde aller juste Lewis Hamilton chez Ferrari. Il a le couteau entre les dents, là.
4: Oui, ben en fait, Lewis Hamilton, l'année dernière, c'était une saison un peu désastreuse. Il y a eu beaucoup de difficultés à s'adapter à la Scuderia Ferrari, aux méthodes de travail, notamment de Ferrari. Cette année-ci, bon, c'est sûr qu'il est deuxième au championnat. Il est ex-aequo avec George Russell. C'est toujours Kimi Antonelli, le jeune pilote Mercedes, qui est en tête du championnat. Mais c'est vrai que Lewis Hamilton on voit clairement que là, il a été capable d'imposer un peu ses méthodes de travail à lui, à la Scuderia Ferrari. Et ça, c'est top parce que on sait très bien que Ferrari a une méthode de travail qui lui est propre. Et c'est pas toujours facile pour des nouveaux pilotes d'arriver à s'intégrer à la Scuderia Ferrari. Ça semble être le cas de Lewis Hamilton à sa deuxième saison avec eux. Est-ce qu'il peut essayer d'aller chercher le titre mondial? Ça risque d'être difficile. Mais ce qu'on remarque ici, avant la pause estivale, puisqu'il est arrivé au Grand Prix des Pays-Bas, c'est que d'une part, McLaren est en train de redevenir une écurie très, très forte. Et d'autre part, Ferrari se rapproche de plus en plus de Mercedes. Donc, de dire est-ce que Kimi Antonelli a déjà le titre en poche, moi, je pense pas. Je crois que la fin de saison risque d'être assez spectaculaire et prometteuse.
0: Dis-moi, il y a Max Verstappen qui a annoncé pendant ce week-end-là, il était à la maison, bien sûr, il a décidé d'annoncer qu'il avait re-signé avec Red Bull. Là, tout le monde se pose la question, pourquoi? Parce qu'il avait critiqué quand même assez sévèrement les nouvelles Formule 1. Est-ce que c'est signe qu'il y a quelque chose qui s'en vient du côté de la Formule 1? Il y a des modifications importantes. On parle de plus en plus du retour du V8. Est-ce que c'est une question d'argent? Moi, je pense qu'entre autres, oui. Là, probablement qu'on y a déroulé un pont d'or pour le garder avec eux. Ou c'est parce qu'il n'y a pas d'intérêt ailleurs? C'est d'après toi, là, pour quelle raison Verstappen a décidé de rester?
4: Je crois que toutes tes explications sont un petit peu un mélange de tout cela. Dans le sens où financièrement, bon, on sait que Max Verstappen, je dirais qu'il a plus peur de la fin du monde que de la fin du mois. Là, il n'est pas à plaindre financièrement, ça c'est certain. Mais ce qu'on entend dire, parce que ça n'a pas été révélé publiquement, c'est que c'était de l'ordre de 80 à 100 millions de dollars par année qui lui a été offert. Donc ça, c'est le plus gros salaire jamais vu pour un sportif de sport automobile, en tout cas dans le domaine de la course automobile. Mais indépendamment de ça, je pense surtout que Max Verstappen s'est peut-être dit, somme toute, intégrer une nouvelle écurie, il y avait quoi comme option? Il y avait peut-être Mercedes, ça voulait dire rompre le contrat de George Russell. Ça aurait peut-être déstabilisé Kimi Antonelli. Ça aurait peut-être pas été la meilleure chose pour Mercedes. Il y avait la possibilité d'aller remplacer Oscar Piastri chez McLaren. Mais là, on frappait le même cas de figure avec Lando Norris, qui est le champion du monde en titre, et risquer de déstabiliser une équipe. Je crois que Max Verstappen n'avait pas toutes les cartes en main. Quand bien même il est quadruple champion du monde, il n'avait pas toutes les cartes en main pour négocier avec ces équipes-là. Donc, je crois que pour lui, de rester avec Red Bull, c'était la meilleure option possible parce que c'est une écurie qui est faite pour lui. On travaille d'abord et avant tout pour lui. Et je crois que de ce côté-là, il a eu certaines garanties. Et entre autres, tu l'as dit, je partage aussi cette impression-là, c'est la réglementation future de la Formule 1. On va revenir avec les moteurs V8, vraisemblablement autour de 2028 ou plus tard 2029. Verstappen, c'est pas un hasard si on a appris qu'il avait signé jusqu'à la fin de la saison 2030, parce que justement, je crois que pour lui, c'est une manière de voir quelle va être l'évolution technique de la Formule 1, notamment avec les nouveaux moteurs. Est-ce que ça l'amuse encore? Il l'a dit, en fait, aux Pays-Bas. Pour lui, il était plus près de quitter la Formule 1 que de changer d'équipe. Donc, je crois clairement, dans sa décision, c'était la promesse, la perspective des nouvelles réglementations d'ici 2-3 ans qui ont prévalu pour qu'il conserve comme ça son volant avec Red Bull.
0: Ouais. Puis je dois te dire que de 80 à 100 millions par saison, en tout cas, moi, ça m'aurait convaincu encore plus facilement.
4: Oui, c'est sûr. C'est sûr que ça rend les choses plus simples, on va dire, dans la vie de tous les jours. Mais il faut quand même qu'il paye son appartement à Monaco puis son avion. Il faut quand même penser à ça. Là. Il y a des dépenses.
0: Ouais, mais si ça ne te dérange pas, on ne lui fera pas de téléthon pour l'aider à survivre, OK?
4: Non, pas besoin de GoFundMe. Il y a un paquet de pilotes qui se sont essayés. Ça n'a pas toujours été un succès de toute façon.
0: Non. Ça, d'après moi, ça ne fonctionnera pas avec lui. Et ça a freiné aussi, je pense, parce qu'on est les écoutes paddock actuellement. Il n'y a pas beaucoup de changements d'équipe pour les pilotes. Là. Il y a eu beaucoup de bouleversements il y a 2 ans. Là. Surtout quand la nouvelle voiture est arrivée. Là, il y a un paquet de nouveaux qui sont arrivés. Mais là, j'ai l'impression que ça va être un petit peu plus tranquille sur les transferts. Là.
4: Ça ressemble beaucoup à ça parce qu'effectivement, je dirais que si Max Verstappen avait changé d'équipe, ça aurait sans doute créé un jeu de chaises musicales assez important. Mais là, c'est pas du tout le cas. Et je m'attends aussi à ce qu'il y ait pratiquement, voire pas du tout de changement à la fin de cette saison. On entend parler qu'Esteban Ocon ne satisfait peut-être pas tout le monde du côté de l'écurie Haas. Est-ce que ça voudrait dire qu'il pourrait perdre son volant? c'est pas certain parce que bon, il est quand même pas non plus pas compétitif. Je veux dire, il fait quand même d'assez belles courses. Ils ont souvent des problèmes mécaniques, donc ça, c'est pas de sa faute. On entend dire que Liam Lawson, du côté de Racing Bulls, qui a remplacé Zach Hadjar, qui était blessé chez Red Bull en fin de semaine dernière, pourrait lui aussi perdre son volant. Mais somme toute, il fait quand même une saison très convaincante. Il est 9e au championnat des pilotes. C'est pas, on peut pas dire qu'il y a des pilotes qui cette année clairement démontrent qu'ils n'ont pas leur place en Formule 1. Donc, je dirais que je ne m'attends pas à de grands bouleversements à la fin de la saison, c'est certain.
0: Bon, alors on va continuer à suivre ça. Le prochain Grand Prix de Formule 1, évidemment, c'est à Monza, un circuit aussi mythique. J'ai déjà eu la chance, le privilège de m'y présenter à ce circuit-là où les tifosi sont en quantité industrielle. D'ailleurs, c'est là qu'ils les font. Les maniaques, les fous de Ferrari. Là.
4: C'est ouais, le temple de la vitesse, Monza, effectivement, ça reste année après année le circuit où la moyenne de vitesse autour reste la plus élevée. C'est vraiment, c'est un circuit, c'est le seul circuit dans la saison où les moteurs sont à pleine charge, à pleine puissance, plus de 80% du tour. C'est le seul circuit comme ça.
0: Ouais, c'est assez spectaculaire et c'est en même temps, c'est historique. Si jamais les gens qui nous écoutent, vous avez la chance d'aller faire un tour du côté de Monza, vous pourrez même peut-être marcher dans la l'ancienne partie du circuit, là, très inclinée, là. C'est toujours là. C'est pratiquement un monument historique de toute façon, là.
4: Oui, puis une petite anecdote, Jacques. Ouais. La dernière fois que j'étais allé à Monza, justement, j'avais voulu aller voir l'Oval. Ouais. Puis à un moment donné, j'ai marché sur un petit serpent, puis j'ai fait demi-tour, je suis retourné au centre de presse, puis ça m'avait complètement apeuré. Donc faites attention, allez avec des chaussures fermées si vous allez vous promener dans le parc de Monza. Bon, voilà.
0: Pas de sandales.
4: Voilà, exactement, oui.
0: Bon, mais à travers ça, ben évidemment, il y a des séries canadiennes, il y a le sport automobile canadien roule beaucoup. Évidemment, la saison est beaucoup plus courte parce que là, on approche la fin de saison pour beaucoup de séries. J'aimerais ça que tu nous en parles, là.
4: Oui, ben effectivement, Jacques, c'est sûr qu'en fin de semaine, à l'heure où on se parle, on a les séries NASCAR Canada et Challenge Canada qui sont à Mirabel sur le complexe ICAR.
0: Ouais.
4: Donc, ça, c'est un autre rendez-vous en terre québécoise, pas mal le dernier, on va dire, pour le monde du circuit routier, en tout cas dans les événements vraiment très importants, à part évidemment la classique d'automne au Mont-Tremblant fin septembre. Mais je dirais qu'après, il y aura aussi la fin de semaine de la fête du travail à Mossport, le Canadian Tire Motorsport Park, où là encore, on aura NASCAR Canada et Challenge Canada avec les Nissan Z et Sentra, mais aussi les prototypes radicales et d'autres séries qui vont conclure leur saison à cette occasion. Somme toute, on peut dire que bon, du côté de NASCAR Canada, ça semble évident que ce sera un quatrième titre pour Marc-Antoine Cameron, qui a été dominant tout au long de la saison. Mais dans les autres catégories, c'est pas fait. Il y a encore quand même beaucoup d'action. Puis moi, je dirais que cette année-ci, on se demandait un petit peu comment allait évoluer la saison de circuit routier canadien, parce qu'on voit, par exemple, Challenge Canada, c'était une toute nouvelle série. Hein, tu es ouais. bien placé pour le savoir.
0: Oui.
4: Et puis, somme toute, on a vu des voitures. Moi, les Nissan Z, je les trouve incroyablement belles. Elles sont bien décorées, elles vont vite. Je trouve que ça apporte quelque chose pour l'automobile canadien. Et puis, en plus, la saison, elle est spectaculaire. Là, c'est parfait, loin de là. On ne sait pas qui va être champion, probablement jusqu'à
0: c'est
4: la dernière
0: serré.
4: Course.
0: C'est assez serré.
4: Exactement. Du côté des prototypes de la Coupe Radical, on voit qu'Alex Tagliani, c'est pas si facile que ce qu'on pensait en début de saison pour lui. Il y a des jeunes pilotes de moins de 20 ans qui ont monopolisé les podiums. Du côté de Super Production Challenge aussi, ça va se terminer. Eux, ils seront pas à Mossport, ça va se terminer au Mont-Tremblant, mais c'est quand même encore là aussi assez serré. Il y a beaucoup de vainqueurs différents d'une course à l'autre. Donc, je dirais que l'ensemble du sport automobile canadien, c'est vrai qu'il n'y a pas beaucoup de budget. C'est vrai qu'on aimerait être en Europe ou aux États-Unis quand on voit les grosses compagnies qui commanditent le sport automobile et qu'on n'a pas ici. Mais malgré tout, au travers de tout ça, on a des championnats très spectaculaires avec beaucoup de très, très bons pilotes. Et moi, je suis quand même impressionné de cette saison 2026. Je trouve que je pensais que ça allait être une saison un peu de transition. Et puis, on se retrouve au cœur d'une saison quand même assez spectaculaire là, qui va se terminer dans les prochaines semaines. Donc, malgré tout, moi, j'invite les gens à suivre ça parce que ça a été quand même avec des pilotes locaux dont on mesure le talent. Donc, on peut dire qu'on a vécu une très belle saison jusqu'à présent dans le sport automobile canadien.
0: Oui, tout à fait. Et en terminant, j'aimerais que tu me parles de la course Indy à Markham, en Ontario, qui a frisé le désastre. Et ça, dans ta longue carrière, tu en as parlé au début, de sport automobile, de couverture du sport automobile, tu n'avais jamais vu ça, une organisation semblable.
4: Jacques, je dirais que quand j'étais sur place le vendredi, je regrettais d'être là. Et aujourd'hui, avec le recul, je suis content d'y être allé. Alors, faut comprendre que Markham, ça remplaçait le Toronto Indy au calendrier de la série IndyCar. La seule épreuve canadienne au calendrier de la série IndyCar. Toutes les autres courses sont aux États-Unis. Et quand on est arrivé là le vendredi, avec mes collègues de pole position, on a regardé ça, puis on a dit, mais c'est impossible que les voitures roulent. On a l'impression qu'on était devant un organisateur qui avait monté cette piste à partir de l'heure précédente. Et on s'est bien compris, là je parle de l'heure précédente, pas le mois précédent, parce que ceux qui trouvent que, ceux qui sont allés par exemple au Grand Prix de Long Beach, ou bien si on prend comme exemple ici au Québec le Grand Prix de Trois-Rivières, qui sont deux autres circuits urbains, on se dit parfois il y a des petites choses de dernière minute, mais il y a des contraintes logistiques qui sont pas toujours évidentes à respecter aussi quand on monte comme ça un circuit de ville temporaire. Mais là, dans le cas, il n'y avait pas tellement de contraintes logistiques et le circuit n'était tout simplement pas prêt. Il n'y a eu aucune voiture qui a pu aller en piste le vendredi. Et un exemple très simple, Jacques, c'est qu'il a fallu aller chercher dans la nuit de vendredi à samedi des pneus au circuit de Mossport, qui est à une heure de là, pour finir de compléter ce circuit qui a fini par être homologué à 7h15 le matin, le samedi, alors que les voitures devaient être en piste depuis 8h le matin, le vendredi. C'est pas l'image qu'on veut donner du sport automobile canadien. Quand je disais, somme toute, c'est une belle saison pour les séries nationales, mais en termes d'événements, quand on se dit que c'est la seule course au Canada et que toutes les autres sont aux États-Unis, je veux pas faire de la politique, là, mais mettons qu'on n'a pas donné une très belle image du Canada aux Américains avec cet événement-là. Heureusement, par la suite, samedi, dimanche, ça s'est bien passé, mais il y avait des graves lacunes de sécurité. J'en étais témoin. C'est pas des rumeurs. J'ai vu des choses que, tant qu'à moi, elles étaient totalement inacceptables. Heureusement, il n'y a pas eu d'accident grave. On en est très, très heureux. Mais je crois que, clairement, les organisateurs de cet événement-là, ils ont de très, très sérieuses leçons à prendre pour les prochaines années, parce que c'était indigne d'un événement international, malheureusement.
0: Fait bon.
4: Voilà. Ceux qui disent, Jacques, est-ce que la Formule 1 pourrait un jour quitter le circuit Gilles-Villeneuve pour aller rouler dans la région de Toronto? Ben, c'est sûrement pas dans cet événement-là qu'ils pourraient aller pour l'instant.
0: Non, ça, je suis tout à fait d'accord avec toi. Il nous reste à peu près 2 minutes. Je veux juste que tu me parles avant de nous quitter du retour des camionnettes de la série NASCAR au circuit de Mossport pour 2027. C'est une sacrée bonne nouvelle, ça.
4: Oui, c'est une très, très bonne nouvelle, parce que c'est vrai que c'est depuis 2019. Il y avait un contrat qui existait, mais il a dû être annulé à cause des restrictions entourant le COVID, évidemment, les frontières fermées, tout ça, et ça n'était jamais revenu. Puis on sait comment NASCAR aux États-Unis sont très, très frileux à sortir des frontières des États-Unis. Donc le fait qu'à nouveau, on ramène cette série-là, c'est une très bonne chose, parce que, somme toute, qu'on aime ou qu'on n'aime pas le NASCAR, moi, je trouve que c'est des courses spectaculaires, mais je comprends les gens qui préfèrent parfois le côté technologique ou du circuit routier ou du rallye ou d'autres disciplines. Mais le fait est que, somme toute, ça amène un événement international au Canada. Et on sait aussi, on parlait tout à l'heure, justement, parce que ça va rouler dans le cadre de la fête du travail au circuit de Mossport, on sait que cet événement-là était un peu moins populaire dans les dernières années par rapport au week-end IMSA ou bien au week-end de début de saison. Donc, le fait de ramener une série américaine dans le cadre de cet événement-là à Mossport au début du mois de septembre en 2027, je pense que c'est une très bonne chose, à la fois pour les spectateurs, mais aussi pour les séries canadiennes qui vont à nouveau comme ça évoluer dans un événement international. La série des camionnettes NASCAR, c'est la troisième plus importante série dans l'organigramme de NASCAR. Donc, c'est quand même un championnat majeur. Puis, qui sait, ça pourrait peut-être permettre à ce que des pilotes style Raphaël Lessard relancent un peu leur carrière aux États-Unis avec un événement comme ça. Donc, c'est une très bonne chose, c'est certain.
0: Ouais, sait-on jamais. Hey, merci, mon cher Philippe. C'est toujours bien agréable de te parler.
4: Un grand plaisir pour moi, Jacques.
0: Et puis, on se reparle très bientôt. Philippe Brasseur, rédacteur en chef et propriétaire du magazine Pole Position, la référence en sport automobile au Québec. Je vous le dis, là, abonnez-vous, ça vaut vraiment le coup. Quatre parutions par année, mais complètes avec un bagage d'informations. C'est vraiment un incontournable. On va aller faire une pause. Au retour de la pause, Marc Bouchard va nous présenter un essai conjoint, c'est-à-dire un essai que moi j'ai fait et que lui a fait d'un véhicule assez particulier.
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0: Cette semaine d'essai de la semaine de notre ami Marc Bouchard, ben on va le faire à deux parce que j'ai le véhicule en ce moment. Lui, il l'a eu il y a quelques semaines. Moi, malheureusement, il était cédulé, ça fait un bon bout de temps, mais le journaliste qui me précédait l'avait brisé. Mais là, je l'ai, je le conduis. On va parler de Grenadier, le Grenadier. Je suis convaincu qu'il y a un paquet de monde qui nous écoute qui ne savent pas ce que c'est. Eh ben, c'est une histoire assez spéciale et c'est un véhicule aussi assez spécial. Salut, mon cher Marc.
9: Salut, mon cher.
0: Hey, on retourne en arrière avec ce véhicule-là. Là. Hein?
9: En fait, le principe de l'Ineos Grenadier, parce que la compagnie originale, c'est Ineos.
0: Ineos, oui.
9: C'est l'application du fameux principe « t'es pas game, oh non, tiens ma bière
0: ». C'est un peu ça, parce que Ineos Grenadier, dans le fond, c'est que c'est un richissime qui est dans les produits pétroliers, soit dit en passant, dans pétrochimie, dans l'immobilier. Le monsieur a les poches très profondes et c'est un lord anglais. Lui avait offert à Land Rover, écoute, ton Defender, t'as décidé de plus le fabriquer. Moi, j'aimerais ça le continuer. Et Land Rover lui a répondu, no, il n'y en est pas question. Alors, ben, il dit correct. Il dit, moi, je vais m'en faire un. Et ils ont fait ça dans un bar, un pub anglais qui s'appelle le Grenadier.
9: Exactement. Et si vous allez un jour dans le secteur de Londres où il y a le Grenadier, que vous entrez dans ce pub, vous allez pouvoir voir au mur les dessins qui ont servi de base originale à la création du Ineos Grenadier.
0: C'est ça. Fait que c'est là qu'il a dit à Land Rover, tiens ma bière.
9: Exactement. C'est vraiment là, regarde, check-moi bien aller, man.
0: Ouais.
9: C'est vraiment comme ça. Et il a réussi, écoute, tu l'as mentionné, il est riche, monsieur Ratcliffe.
0: Ah ouais.
9: Sir Jim Ratcliffe, de mémoire.
0: Ouais.
9: Écoute, il est... Il a décidé de s'associer à des gens qui connaissent quand même ça. OK? Parce que c'est le moteur qu'il y a là-dedans, c'est un moteur BMW.
0: Oui, c'est un 6-cylindres en ligne de 3 litres d'excellente réputation.
9: Exact.
0: Tu sais, c'est pas un moteur à problème, loin de là, moteur turbo. Qui fait du bon travail, soit dit en passant. Oui.
9: Ouais. Et les pièces sont fournies par Magna Steyr.
0: Ouais.
9: Et la division autrichienne de la compagnie canadienne Magna.
0: Oui.
9: OK.
0: Ouais.
9: Et le tout est assemblé à l'usine de Hambach en France, là où était assemblée la Smart.
0: Oui, exact. Et puis, c'est associé quand même à quelques fournisseurs importants. Brembo pour les freins.
9: Oui.
0: Recaro pour les sièges. Tu sais, je pense qu'il en a convaincu des gros joueurs, là.
9: Oui, effectivement. Et le véhicule, quand on le regarde, il est très particulier.
0: Ah oui.
9: Le look, on s'entend. C'est un mélange de Mercedes Classe G et de Land Rover Defender d'ancienne génération. OK?
0: Oui. Oui, mais ça ressemble, ça ressemble encore plus à un Defender d'ancienne génération. Là. Ça ressemble beaucoup. Là,
9: mais et les dimensions sont énormes, on s'entend. Là. Ah ouais. C'est pas tout petit. Là. T'sais, monter là-dedans, là, ben, quand tu descends, en fait, fais attention pour pas te casser une jambe parce qu'il faut que tu sautes jusqu'en bas. Là,
0: c'est un déchet fond de culotte ça, pour monter à bord. Là. C'est ouais, ça. Ouais. Là, ouais.
9: Absolument. Ouais. Et mais tout est pensé. Bon, en fait, ce qui est étrange, puis je vais préciser ma pensée, c'est que ce véhicule-là vaut 120 000 110 000 à peu près. Okay? Ouais. Ça dépend de la version. Tu as une version qui est comme celle que tu essaies, qui est le VUS. Tu as une version pick-up aussi.
0: Oui,
9: okay?
0: Exact.
9: Un peu comme les Jeep Gladiator dans ce coin-là. Bon, c'est quand même des véhicules qui valent plus de 100 000 $. Okay? Ouais. Et on s'attend à plus de 100 000 $ à faire comme dans un Land Rover, embarquer dans un élément luxueux, et bien fini, bien assemblé, puis dire ça va être le grand luxe. On n'est pas là, pas pantoute.
0: Ouais. Ben, c'est quand même luxueux, là. C'est

0: quand tu arrives pour fermer la porte, ça prend du bras, là.
1: Ah non, non, parce ça que... se ferme pas tout seul. Là. Non, non, faut que tu pousses. Oui. Ouais.
0: Parce que, tu sais, si tu la fermes doucement, là, oublie ça, tu vas tout vite recommencer. Là. Ouais. Alors, c'est à tout ça parce qu'effectivement, le joint d'étanchéité est fait pour empêcher l'eau le plus possible de rentrer. Même chose au niveau des matériaux. On n'est pas dans de l'aluminium léger, là.
1: Non.
0: On n'est pas dans du petit acier. On est dans de l'acier galvanisé solide.
1: Ah oui.
0: Enfin, on a vraiment voulu faire un véhicule, et c'est là que je voulais en venir. C'est pas luxueux à l'intérieur, mais on s'entend qu'on n'est pas au niveau du nouveau Defender ou d'un Land Rover ou d'un même d'un Mercedes. On n'est pas là du tout. Et non. C'est pas l'objectif.
1: Non, non, non. Ça, on a un camion de safari, un camion hors route.
0: Totalement. Ouais. Et on a conservé cet élément-là. Tu sais, souvent, quand on l'amène en Amérique du Nord, on a tendance à le rendre un peu plus bourgeois. Mais dans ce cas-ci, oublie ça, là. On a oublié la bourgeoisie. Les sièges sont confortables, puis c'est solide, c'est bien assemblé, il n'y a pas de problème là-dessus. Mais c'est vraiment fait, quand tu embarques là-dedans, tu as l'impression d'être dans un cockpit d'avion d'abord.
1: Oui, ça, faut le dire aux gens, là. Quand on monte à bord d'un Grenadier, faites pas le saut, là. Ça, puis l'habitacle d'un Cessna, là, c'est pas mal pareil. Ou d'un Airbus, là. Tu sais, je veux dire, c'est non, non, mais écoute, le tableau de bord commence à la console puis se termine dans le milieu du plafond, là.
0: Oui, exactement. Ouais. Puis c'est des toits safari qu'il y a, là. C'est des espèces de toits vitrés, un au-dessus du passager, un au-dessus du conducteur, mais il n'y a pas de toit vitré plein de grandeur parce que, justement, au milieu, ce sont des commandes qui servent, d'une part, parce que c'est un vrai véhicule hors route, donc à actionner les commandes d'aide, par exemple, d'aide en descente ou à verrouiller les différentiels.
1: Ouais.
0: Et tu as aussi toutes les commandes auxiliaires. Donc, tu peux installer, il y a un treuil en avant, tu peux l'activer à partir de là. Tu peux installer des lumières supplémentaires, évidemment. Tout le monde sait que tu t'en vas la nuit dans le bois parce que c'est là que c'est le fun.
1: non, mais c'est vraiment un véhicule de safari, là.
0: Totalement. Capable d'aller dans 90 cm d'eau. Ouais. Ça commence à être de l'eau pas mal. Il y a de meilleurs angles d'approche puis d'arrière que n'importe quel autre véhicule en route sur la route actuellement.
1: Ouais.
0: Fait qu'en gros, tu es capable de monter des pentes plus à pic avec ça qu'avec n'importe quel autre véhicule actuel.
1: C'est quand même incroyable, là.
0: C'est pas rien, là. T'as de l'espace en arrière pour les passagers, t'as un peu d'espace de chargement. C'est sûr qu'il y a des irritants. Moi, là, l'espace d'écran qui est en haut de la planche de bord,
1: ouais,
0: qui fait à peu près 2 pouces par 3 pouces, j'exagère, mais il est tout petit. Et en plus, il est divisé en deux.
1: Oui.
0: Parce que d'un côté, t'as les indications de conduite, puis de l'autre, t'as l'écran comme tel, notamment l'écran de recul, de caméra de recul. Écoute, qui a l'air de dater de 1982.
1: Oui, oui,
0: oui. La caméra de recul, là, je veux dire, si tu frappes quelqu'un, tu ne l'auras jamais vu. Là. C'est vraiment non, tout non, petit, non. C'est pas précis.
1: Il y aurait intérêt à mettre le son avec, parce que...
0: Ah non, c'est vraiment tout petit, puis ça déforme, puis c'est vraiment pas de bonne qualité, la caméra de recul, on va se le dire. Et déception, il n'y a pas de caméra tout le tour.
1: Non.
0: Parce que, tu sais, tu dis, dans les trucs en route maintenant, la grosse mode, c'est d'avoir l'espèce de capot transparent et tout ce qui vient avec. Oublie ça, là. Là, on est dans le plus strict élémentaire que tu peux trouver.
1: Mais c'est un camion de la vieille école. Tu sais, c'est pas compliqué.
0: Oui, absolument.
1: Tu sais, c'est, ils cherchaient pas non plus à présenter les nouvelles technologies ou quoi que ce soit. Moi, j'ai fait... Là, il y a du monde qui arrête sa rue chez nous là, puis qui viennent voir le véhicule, là. Et je les ai fait monter à bord. Tous les gens qui se sont assis dedans, ils m'ont tous dit une chose. J'en veux un. C'est pas compliqué.
0: Mais ce qui m'a étonné de ça, cependant, c'est que il a fait tourner la tête des gens qui sont des habitués de hors-route ou de Jeep.
1: Ouais.
0: Mais monsieur, madame, tout le monde, là, à part le fait qu'il est gros, les gens n'ont pas été si impressionnés que ça. J'ai été surpris, moi, de voir...
1: Ouais.
0: Comment les gens se tournaient peu. Il y en a, là, tu sais, ah, c'est quoi ça, Grenadier, parce que c'est écrit Ineos, puis les gens ne connaissent pas ça, connaissent pas le nom, mais le modèle lui-même est relativement discret dans une certaine mesure, c'est-à-dire que, tu sais, il n'est pas exubérant, là.
1: Non.
0: Fait que si
1: non.
0: tu connais pas ça, tu vas le regarder, tu vas dire, hey, c'est un gros Jeep, hein.

0: Mais c'est pas mal tout.
1: Ouais. Alors, moi, je veux se faire garder par des propriétaires de Wrangler et des propriétaires de Bronco.
0: Absolument.
1: Ouais.
0: Ça, y et en ces gens-là
1: il
0: ouais,
1: y en a
0: se sont arrêtés devant la maison.
1: Ouais.
0: Ouais. C'est ça. Les gens se sont arrêtés devant la maison parce qu'eux autres, ils ont un gros Wrangler puis ils disaient, hey, c'est quoi cette affaire-là? Moi, je suis allé dans des petits sentiers en route. Que j'ai pas fait d'affaires de fou, là. Mais je suis allé un peu dans la boîte, pareil, puis dans tout ce que tu voudras. Puis, sur place, j'ai croisé quelqu'un qui était là avec son VUS puis qui faisait du off-road, qui m'a arrêté littéralement au milieu du chemin, puis qui a regardé le camion, là, comme si c'était la 8e merveille du monde, là. Tu sais?
1: Ouais. Oh ouais.
0: Mais lui était là pour aller faire du off-road. Fait qu'évidemment, il était plus sensible à ça. Donc, c'est vraiment une clientèle assez spécialisée et t'as pas le côté très civilisé des Land Rover, c'est chic et de bon goût, là. On n'est pas là pantoute, mais quelle bébite spectaculaire quand même.
1: Ah, quand on s'assoit c'est... dedans, le tableau de bord, c'est spectaculaire. Ça, moi, je suis obligé de te dire, là, c'est avec les petits, oui. ça, écoute, là, ils ont vraiment repris certains éléments d'époque là-dedans. Écoute, c'est moi, j'ai été épaté. Sauf que moi, faire de la route tout le temps que ça, pas sûr. La direction, les systèmes de si à un moment donné, tu t'envoies sur l'autoroute, puis tu t'envoies un peu vers la droite, ouais. tu t'accotes ces lignes blanches, tu vois que le camion il est assez violent. Il te ramène dans le droit chemin, puis c'en est quasiment pas drôle. T'es mieux d'avoir le volant de le tenir par les deux mains parce que tu vas voir que ça tu fais du saut. Et en plus, la direction là-dessus, c'est lourd, ça n'a aucun bon sens. Là.
0: Mais en fait, c'est que c'est pas une direction traditionnelle.
1: Non.
0: C'est une direction qu'on appelle à billes recirculatoires.
1: Ouais.
0: C'est l'ancienne technologie que Mercedes utilisait dans les classés d'armée.
1: Hey.
0: Okay? Donc, il n'y a pas de power steering là-dessus. Il n'y a pas de crémaillère, il n'y a pas de pignon, il n'y a rien de ça. Là.
1: Non.
0: Okay?
1: Non.
0: C'est t'es dans le plus système. Dans le fond, c'est comme monter sur un roulement à billes.
1: Ouais, c'est ça.
0: Mais, et tu essaieras de prendre un virage serré. Le volant ne revient pas.
1: Non, faut que tu le ramènes toi-même. Oui, oui.
0: Ouais, c'est un peu surprenant les premières fois, moi, dire.
1: Ah non, j'ai fait le saut. Moi, quand je partais avec ça, je dis, il y a quelque chose qui ne va pas, là.
0: Oui, oui. Tu prends le virage un peu serré, tu veux rentrer dans un stationnement, puis là, le volant ne revient pas. Oh, t'as besoin de là, je m'en vais pas à bonne place. Alors, c'est vraiment particulier, c'est une conduite qui est unique, c'est un véhicule qui est très unique, qui est particulier, qui est spectaculaire dans ce qu'on a voulu en faire.
1: Ouais.
0: C'est-à-dire qu'on a vraiment voulu recréer l'esprit même du Land Rover Defender, puis ce qui vient avec au niveau là, des capacités en route, puis de tout ce qu'il y a d'exceptionnel. D'un autre côté, tu l'as mentionné, c'est pas le camion que tu vas traîner, avec lequel tu vas amener ta famille en vacances, là.
1: Non, tout à fait. Mais écoute, moi, j'ai parlé avec le concessionnaire, là, parce qu'il y a un concessionnaire pour le Québec au complet. Et ils en ont une vingtaine de vendus à date. Quand même.
0: Oui, puis aucun doute.
1: Ouais.
0: Ils ont de l'inventaire. Moi, quand je suis allé le chercher, là, il y en avait une douzaine dans la cour.
1: Ah, au moins, oui. J'ai remarqué.
0: Je m'excuse, là, mais essaye de trouver un endroit où tu vas trouver 12 Mercedes classés ou 12 Land Rover Defender. Oublie ça, là, tu n'en trouveras pas.
1: Non, ça, c'est sûr. C'est sûr. Mais c'est un véhicule intéressant. Moi, je le trouve, si j'étais un amateur de hors-route, là, j'avais un peu d'argent, là, celui-là m'intéresse, honnêtement.
0: Moi aussi, mais on le répète, c'est un véhicule de hors-route à 104 000 $ dont tu ne peux pas vraiment faire autre chose que ça. Avec lequel tu peux pas vraiment faire autre chose que
1: ça. Non, tu n'achètes pas ça pour faire tes commissions en ville, là. Non.
0: Et parce que l'autre affaire, c'est justement quand tu vas te stationner, puis que là, tu essaies de refermer la porte, puis que tu prends tes deux mains pour la fermer, c'est moins le fun.
1: Exactement. Hey, écoute, il nous reste à peu près 2 minutes et demie pour parler du Ioniq 5. C'est pas beaucoup, mais.
0: Mais c'est suffisant parce que.
1: Oui.
0: Parce que c'est pas un véhicule qui a changé vraiment.
1: OK.
0: Et c'est. Justement, c'est de ça dont je voulais te parler. C'est que moi, j'avais pas reconduit la Ioniq 5 depuis 2 ans.
1: OK.
0: On l'avait conduit comme tout le monde. On a conduit la Ioniq 5N.
1: Ouais.
0: Mais là, j'ai eu la Ioniq 5 traditionnelle. Mon Dieu, j'aime ça, ce char-là. Oui, le look est particulier. J'en conviens. T'aimes ça ou t'aimes pas ça? C'est sûr, je comprends, là. Puis oui, il est très carré. Puis il y a une personnalité qui y est propre. Mais en termes de conduite, de performance, d'espace intérieur, d'autonomie, Il n'y a pas grand-chose à dire contre cette auto-là, on va dire. Les accélérations sont tout à fait... C'est une voiture électrique. Ouais. Fait que les accélérations sont là. L'espace intérieur est vraiment surprenant, pour même aux places arrière. L'autonomie, c'est vraiment ça coche. Ça fait 450 km à peu près. Puis honnêtement, ça le respecte tout à fait. La recharge est rapide parce que c'est monté sur l'architecture 800 volts. Sérieusement, là, j'ai trouvé, après avoir essayé depuis plusieurs autres véhicules électriques, ouais, hein, parce que depuis, on en a essayé des tonnes, je me dis, franchement, ils ont frappé dans le mille dès le départ avec ce véhicule-là. Il faut des nouveautés qui sont vraiment spectaculaires. Là. Quand tu vas du côté de Kia, que tu vas du côté du EV4 ou du EV5, on est vraiment dans d'excellents véhucules, peut-être un peu moins chers. Mais la IONIQ 5, elle n'est vraiment pas à négliger parce que, sincèrement, elle m'épate par sa qualité, par son assemblage. Évidemment, l'intérieur, c'est un intérieur Hyundai, là, les deux écrans traditionnels. Puis c'est toujours pareil, là, ça se ressemble tout le temps. Mais comme je te dis, moi, ce qui m'a frappé, c'est la qualité de ce véhicule-là. Je me souvenais pas qu'il était agréable comme ça à conduire.
1: Bon, ben tant mieux. Une bonne note pour le IONIQ 5. Et pour les amateurs de haut-route, le Grenadier, si jamais ça vous tente. Hein? On sait jamais.
0: Oui, effectivement. Et que vous avez le budget pour le payer, remarquez bien.
1: Oui, ça aussi, c'est important. Merci, mon cher Marc.
0: Ça fait plaisir, mon cher.
1: Ben, bonne randonnée au Nouveau-Brunswick aussi avec ta voiture électrique. J'ai bien hâte de t'entendre la semaine prochaine sur les résultats de cet essai-là. Okay?
0: Et moi, j'ai bien hâte de revenir.
1: Bonne semaine.
0: Merci, bye-bye.
1: Marc Bouchard qui nous parlait du Grenadier qu'on a eu à l'essai tous les deux. Véhicule assez particulier de la IONIQ 5. Un véhicule pas mal intéressant, véhicule électrique, si vous êtes à la recherche de... J'espère que l'émission vous a plu. Je vous donne rendez-vous, bien sûr, la semaine prochaine pour la même genre d'émission avec autant de matériel. En attendant, surtout, soyez prudents. Il y a encore beaucoup de véhicules récréatifs sur la route. Il faut être patient. Allez, bonne route.
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Mesdames, messieurs, bonsoir, amateurs de blues. Bienvenue, ici Martin Lachance, en pleine forme, au microphone du FM 103.3, la radio allumée qui vous présente du blues ici. Deux soirs semaine, recherchez une radio ailleurs qui peut vous offrir ça. Nous sommes présents sur les ondes le lundi soir, 21h à minuit, ainsi qu'en rediffusion tous les samedis soirs dès 21h. Même créneau horaire pour 3 heures de bon blues de 21h à minuit. Salutations aux gens qui nous écoutent le week-end. C'est un beau créneau le samedi soir pour le blues. J'espère que vous allez bien, que vous soyez à la maison, au travail. Il y a des gens qui nous écoutent au travail, c'est bien tant mieux. Des gens qui nous écoutent dans la voiture, mais on vous invite à ne pas taper du pied parce que le blues, c'est une musique vibrante, entraînante. Alors, on veut que vous restiez bien concentrés au volant de votre voiture. Sous le thème de Sous un ciel blues, je vous annonce qu'au cours de la soirée, ce soir, vous entendrez notamment les artistes suivants. Il y aura notamment la musique du Montréalais Jordan Officer. Nous aurons également l'Américain Marcus King. La musique du Canadien Colin James. Nous aurons également en début de deuxième heure le concept 2 pour un blues où je vous présente deux fois le même titre d'une chanson mais par deux interprétations différentes. Alors en début de deuxième heure, ce sera la pièce I'm a King Bee. Une première version qu'on aura de Steve Hill. En fait, c'est deux versions québécoises cette semaine de I'm a King Bee. C'est d'un côté Steve Hill et de l'autre côté la formation Izzo Blues Coalition, avec Tino Izzo à la guitare et Annie Majormat à la voix, notamment. Il y aura également les slow blues. Slow blues, ça, on réserve ça à compter de 23h jusqu'à minuit. La dernière heure qu'on passe ensemble, c'est du slow blues. Je vous présente le premier segment à 23h et un deuxième segment, toujours sans interruption, à compter de 23h30. Pour me rejoindre par courriel, c'est toujours l'adresse suivante, sousunciel blues@hotmail.com. Je vous invite également à visiter la page Facebook Sous un ciel blues, d'aller la liker et la suivre pour voir des photos, des vidéos également des derniers artistes qui se sont pointés en studio pour faire des performances musicales et en apprendre un peu plus sur l'émission. Pour débuter le tout, c'est Johnny Johnson, en souvenir, 2005, un album qui n'a jamais vu le jour, mais qu'on a relancé en 2025, fort intéressant. Alors, on écoutera deux pièces, notamment, de cet album-là. En fait, trois pièces. Il y aura « Everyday I Have the Blues »,« Blues in G ». Mais tout d'abord, pour débuter le tout, « Let the good times roll », parce que c'est ce que je m'efforce de faire ici. À toutes les semaines, laissez le bon temps rouler. Laissez le bon blues rouler. Voici donc Johnny Johnson, en ouverture d'émission. C'est « Sous un ciel blues ».

0: C'est la musique de Johnny Johnson que vous venez d'entendre à Sous un ciel blues, avec une pièce instrumentale qui a pour titre Blues in G. Juste avant, c'était Bonnie Raitt qu'on a entendu en ouverture d'émission, accompagné à la guitare, justement, Johnny Johnson, avec son Let the Good Times Roll. Elle parle de lui comme une grande influence, un pianiste d'une grande réputation, évidemment, qui a œuvré dans les années 50-60 aux côtés de Chuck Berry, et ça s'entend dans sa musique. Tout ça, ben, les deux pièces que vous venez d'entendre sont extraits d'un album qui porte le nom I'm Just Johnny, qui a été lancé au mois d'août 2025, il y a quelques semaines à peine donc, sur lequel figurent des invités comme Bruce Hornsby, Bonnie Raitt, Johnny Rivers, John Sebastian et Pat St. John, entre autres. C'est un album qui n'a jamais vu le jour, qui a été enregistré à la fin de sa vie, en 2005, tout juste avant qu'il quitte. Il avait demandé à un producteur d'enregistrer un album avec des invités, ça a été le cas, ça a été fait, mais ça n'a jamais été terminé. Alors, on a lancé cette année, en 2025, les enregistrements de ces enregistrements studio-là. C'est surfait sur Misery Morning Records et ma foi, c'est véritablement un plaisir que d'écouter ça. Disparu il y a déjà 20 ans, déjà plus de 20 ans, est décédé le 13 avril 2005, pianiste émérite Johnny Johnson a connu la gloire et la consécration seulement bien des années après avoir contribué dans l'ombre de son patron Chuck Berry. Il va faire son premier album solo, Johnny Johnson, en 1991, avec l'aide de Keith Richards, avec son album Johnny Be Bad, dont on entend la pièce-titre à l'arrière-plan, tout juste en arrière de moi. À travers les années, ben, il a collaboré avec Keith Richards, Etta James, Chuck Leavell, Joe Walsh, Linda Ronstadt, Robert Cray, et plusieurs autres, comme les Kentucky Headhunters également. Alors, sur cet album-là, ben, il y a plein d'artistes invités, comme je vous l'ai dit, notamment Bonnie Raitt. On va la réentendre, d'ailleurs, dans la prochaine chanson, qui a pour titre « Every Day I Have the Blues ». Évidemment, c'est un grand classique du blues. Mais juste avant, on va écouter une entrevue réalisée, et qui figure, d'ailleurs, sur l'album, une entrevue réalisée pour en apprendre un peu plus sur Johnny Johnson. Voici donc cette entrevue et tout de suite après, ben, Every Day I Have the Blues. Vous êtes à l'écoute de Sous un ciel blues, nouveauté avec Johnny Johnson.
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Johnny Johnson, Every Day I Have the Blues, tout un pianiste. On retourne en 2003 maintenant, accompagné des Kentucky Headhunters. On retrouve à nouveau Johnny Johnson au piano, la pièce Rock'n'Roller, à Sous un ciel blues.

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1: Martin Lachance, toujours en votre compagnie, sur les ondes du FM 103.3, la radio allumée. Et on poursuit Sous un ciel blues avec du blues qui nous parvient des États-Unis. Cette fois-ci avec Tommy Castro et les Painkillers. Une pièce qu'il a repris du duo Delaney et Bonnie and Delaney dans les années 70. C'est la pièce Soul Shake, parue il y a quelques années sur un de ses albums. Et c'est quand même assez récent, je dirais 5 à 6 ans. Et il a eu la brillante idée d'inviter une voix féminine là-dessus. C'est nul autre que la chanteuse américaine Danielle Nicole, qu'on aime beaucoup ici à Sous un ciel blues, et ce que je vous fais jouer régulièrement. Alors, j'ai redécouvert cette chanson-là, la pièce Soul Shake. Tout de suite ensuite, vous entendrez la musique du musicien guitariste américain qui tient une belle part de succès aux États-Unis. C'est Marcus King, avec la pièce Can You Hear Me Knocking. Vous êtes à Sous un ciel blues, voici donc Soul Shake, avec Tommy Castro, en duo avec Danielle Nicole.

To Hear Me Knocking. Et juste avant, c'était Soul Shake avec Tommy Castro et les Painkillers avec la voix féminine comme invité de Daniel Nicole. Vous êtes à l'écoute de Sous un ciel blues. Mon nom est Martin Lachance. C'est un rendez-vous hebdomadaire à chaque semaine. Si vous voulez me rejoindre par courriel, l'adresse suivante est toujours disponible. Sous un ciel blues @hotmail.com. Je vous invite à aller visiter également la page Facebook Sous un ciel blues pour en apprendre un peu plus sur l'émission. On va poursuivre en musique avec Jordan Officer, un des grands de la guitare au Québec, une pièce qui a pour titre My Baby's Gone and Left Me. Voici Jordan Officer.

Le Montréalais Pat Loisel a sous un ciel blues avec la pièce Tough Times, extrait de son seul album disponible jusqu'à maintenant, paru il y a quelques années. C'est la pièce Tough Times. Et juste avant, c'était Jordan Officer avec My Baby's Gone and Left Me. Il y aura le 2 pour 1 blues en début de deuxième heure, dans quelques instants. Donc, avec le classique Little Red Rooster, avec deux versions différentes, celle de celui qui l'a composé, le poète du blues, M. Willie Dixon, et une version féminine avec la chanteuse Carla Thomas, qui était la fille de Rufus Thomas, un autre chanteur de R&B, qui était très populaire dans les années 60. Alors, on écoutera deux versions de Red Rooster. Pour l'instant, Crystal Shawanda, qui fait une relecture d'un classique de Tragically Hip, formation canadienne. C'est la pièce New Orleans is Sinking. Voici donc Crystal Shawanda à Sous un ciel blues.

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Deuxième heure de Sous un ciel blues, bien branché au FM 103.3, la radio allumée. Martin Lachance avec vous. Je vous invite à aller visiter et liker et suivre la page Facebook de l'émission, la page Facebook Sous un ciel blues. Vous pourrez découvrir des photos des artistes qui sont venus me visiter dans les derniers mois. Ça a été très occupé en 2025, ici même en studio à Sous un ciel blues. Beaucoup d'invités, hein? Je pense notamment à Izzo Blues Coalition, Bob Cienza and the Wigs. Il y a eu beaucoup de monde. Alors, il y a des vidéos, des extraits de performances live en studio. Alors, allez faire un tour sur la page Facebook Sous un ciel blues. En ouverture d'émission ce soir, je vous ai dit qu'on aurait deux pour un blues avec Steve Hill et Izzo Blues Coalition, justement, la pièce I'm a King Bee, mais je m'étais trompé dans mes notes, complètement trompé. On a déjà passé ce 2 pour 1 blues-là. Alors, on va en faire un autre? Ben oui. Ce sera Need Your Love So Bad, une pièce du répertoire, notamment de Fleetwood Mac. On aura une version de Gary Moore et une autre du duo Annika Chambers et Paul Delaurier, le duo Chambers-Delaurier. Alors, la pièce 2 pour 1 blues cette semaine, Need Your Love So Bad, à Sous un ciel blues.

Et est-ce qu'on entend? C'est l'original. Octobre 1955, l'original avec nul autre que Little Willie John. Need Your Love So Bad, cette semaine, nous écouterons les versions de Gary Moore, le regretté Gary Moore, et également de Anita Chambers et de Paul Delaurier, le duo. Need Your Love So Bad, c'est souvent reconnu comme une chanson qui peut avoir le titre Need Your Love So Bad ou I Need Your Love So Bad. C'est une des premières chansons enregistrées par Little Willie John en 1955. Un peu une origine d'un amalgame de gospel, de blues et de rhythm and blues également. Ça avait été coécrit, ça, par Little Willie John et un certain John Mertis qui avait commencé l'enregistrement en Corée et qui l'a maintenant, il l'a plus tard amené à Little Willie John, et tous les deux ont terminé les textes et la musique. Mais un premier enregistrement a été fait donc en septembre, 20 septembre 1955 à New York City. Et c'est devenu un classique et très populaire directement, comme 45 tours de Little Willie John sur King Records, le label King Records à l'époque. Il y a eu des rééditions qui ont été faites par d'autres artistes, notamment des versions de Irma Thomas. Fleetwood Mac, en avril 68, va en faire une version également très populaire avec d'autres également, comme John Mayall et Peter Green, bien sûr, avec Fleetwood Mac. Gary Moore va en faire une excellente version. D'ailleurs, c'est celle qu'on va entendre tirée de l'album Blues for Greeny en 1995, un album qui avait été fait pour rendre hommage à Gary Moore. Pas à Gary Moore, mais rendre hommage à Peter Green de la part de Gary Moore. C'était l'une de ses influences majeures au niveau du blues et de la guitare également. Alors, on va écouter en premier lieu la version de Gary Moore, 1995, tirée de l'album Blues for Greeny, comme je vous disais. Et la deuxième version, c'est tirée du premier album en duo pour Anita Chambers, chanteuse américaine du côté de la Floride, et Paul Delaurier, bien connu ici au Québec, pour avoir une belle carrière au niveau de son band, Paul Delaurier Band, mais depuis quelques années, il est résident américain maintenant en Floride avec sa femme et sa compagne de vie sur scène et dans la vie de tous les jours, Anita Chambers. Alors, c'est notre 2-pour-1 blues cette semaine, Need Your Love So Bad, à Sous un ciel blues.

Deux pour un blues avec Annika Chambers à la voix, Paul Delaurier à la guitare et au back vocal. Juste avant, c'était la version de Gary Moore. C'était notre deux pour un blues, Need Your Love So Bad. Puisqu'il est question de Paul Delaurier et Annika Chambers, un nouvel album a été lancé il y a quelques semaines, Our Time to Come to Ride. Non, Our Time to Ride, voilà, c'est le titre de l'album. Voici un extrait de cet album-là, ça s'appelle Sing. Annika Chambers et Paul Delaurier à Sous un ciel blues.

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Martin Lachance, toujours en votre compagnie. C'est Sous un ciel blues avec le thème comme ça qui revient de temps en temps. Merci d'être au rendez-vous les lundis soirs, 21h à minuit. N'oubliez pas la rediffusion le samedi soir. Excellent créneau pour le blues. Semble-t-il que l'émission est encore meilleure le samedi soir. Tenez-vous le pour dit. Samedi soir, nous sommes également là, présents. 3 heures de bon blues, 21h à minuit. Ce segment, ben, on débutera avec un doublé de Father and Son, le duo père-fils qui nous vient de la rive sud de Montréal. Un nouvel album a été lancé en octobre 2025, leur deuxième album en carrière. Eric Dirksen est à la voix et à l'harmonica, Olivier Dirksen est à la guitare. Voici 2 extraits de ce nouvel album-là, un album éponyme. Et les 2 extraits ont pour titre « Please Excuse Me ». Ça, c'est la pièce qui ouvre l'album. Mais tout d'abord, on débute avec Lucky Seven. Voici Father and Son.

Les Father and Son à Sous un ciel blues, un doublé, deux pièces extraites de leur album à venir. Le 18 octobre prochain, il sera lancé officiellement à Chambly, à la microbrasserie Délire et Délices, 1626 Avenue Bourgogne à Chambly. J'aurai le plaisir d'être là pour la présentation de ce lancement. C'est un lancement concert et c'est au Délice et Délire de Chambly. Les pièces Lucky Seven et Please Excuse Me, tous deux extraits de cet album à venir. Nighttime for Sinners, il y a un premier album qui porte le nom de Dancing with the Devil, paru en 2023 et ce nouveau-là donc en 2025. Father and Son. On va poursuivre avec la formation montréalaise de Damn Truth. C'est pas du blues pur, mais il y a des influences de blues dans leur musique. Lila Baum est aux voix et également Tom Schemmer est à la guitare. Ils sont en nomination pour l'album à la disque, l'album anglophone. Ils sont de Montréal. Il y a de l'influence Janis Joplin au sein de la voix de Lila Baum, la chanteuse. Et leur dernier album a été produit par nul autre que Bob Rock, qui a produit des albums dans le passé pour Metallica, Aerosmith, Bon Jovi et compagnie. Un ancien membre des Payless et de Bob Rock et Paul Hyde, on s'en souviendra, dans les années 80-90. J'ai choisi une pièce qui a pour titre Lonely. Voici The Damn Truth à Sous un ciel blues.

Devon Hallman à Sous un ciel blues avec sa nouveauté de juillet 2025, Blues is a Feeling. Ça s'écoute drôlement bien et c'est bien sûr le fils de Greg Hallman, des Hallman Brothers. Pour me rejoindre, courriel suivant est toujours disponible et il va comme suit, sousunciel blues@hotmail.com. Je vous invite également à aller faire un tour sur la page Facebook Sous un ciel blues pour en apprendre un peu plus sur l'émission et pour découvrir des artistes qui viennent faire un tour en studio. Il y a quelques fois que je peux vous présenter des entrevues. Il y a eu des entrevues dernièrement avec Guy Bélanger, avec Iso Blues Coalition qui est en studio également. Alors, il y a des images, il y a du vidéo également. La page Facebook Sous un ciel blues. Puisqu'il est question de Iso Blues Coalition, on va piger et écouter une pièce de leur album Cabrel en blues qui a été lancé au mois de juin 2025. Il y a un nouvel album qui s'en vient probablement pour l'arrivée de 2026. Un album en anglais, celui-là, après avoir fait un album en hommage à Francis Cabrel. Voici donc un extrait de cet album-là avec Annie Major-Matt à la voix. Et bien sûr, on a Tino Izzo à la guitare. Ils étaient à Montcalm en blues sur la rue Cartier à Québec. Deuxième édition qui a eu lieu au mois de septembre. Voici donc la Corrida avec Izzo Blues Coalition à Sous un ciel blues.

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Déjà la dernière heure de Sous un ciel blues au FM 103.3, la radio allumée. Mon nom est Martin Lachance et je vous accompagne jusqu'à minuit pour ce dernier 60 minutes de bon blues avec des blues langoureux, des slow blues, c'est ce qu'on a au menu. Je vous présente la première, la première demi-heure, donc sans interruption, et je reviendrai par la suite pour une dernière intervention à 23h30 pour vous présenter le dernier bloc. En fait, quand je vais revenir à 23h30, je reviendrai également vers 23h55 ou 23h53 pour vous présenter la dernière pièce de l'émission de cette semaine, Sous un ciel blues. Vous pouvez me rejoindre par courriel à l'adresse suivante. Vous êtes une formation de blues, vous voulez faire connaître. Feedback, demande spéciale, n'hésitez pas. sousunciel blues@hotmail.com. Dans ce segment, ben, vous entendrez notamment la guitare du guitariste américain John Scofield, une pièce qui a pour titre Wayfaring Stranger. Il y aura également le regretté Gary Moore avec Living with the Blues, Imelda May en duo avec Jeff Beck, la pièce Black Tears. Mais on va débuter le tout avec la superbe voix de Beth Hart, on l'aime beaucoup ici, à Sous un ciel blues. Et la pièce qui va débuter ce segment sans interruption, je vous le rappelle, c'est la pièce Baddest Blues avec Beth Hart. Bonne écoute et bon blues.

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Toujours la dernière heure de Sous un ciel blues. On est rendu en plein milieu, 23h30 ou presque, sur les ondes de la radio allumée, le FM 103.3. Martin Lachance avec vous pour vous présenter ce prochain segment. Le premier segment de la troisième heure s'est terminé avec une pièce de Colin James, la pièce Black Knight. Et dans le prochain segment, on entendra une autre pièce slow blues de Colin James, la pièce Gypsy Woman. On va par contre débuter avec l'harmoniciste regretté de la côte ouest américaine, qui était un artiste qui en disquait sur Alligator Records dans les années 90. Nul autre que William Clark qui va débuter ce segment sans interruption avec la pièce Slow Blues, This Is My Last Goodbye. Je vous reviendrai pour vous présenter la dernière pièce de la soirée, soit celle de Monster Mike Welch, une pièce qui a porté 10 Years Ago. Installez-vous confortablement. Slow Blues, un bon segment sans interruption. Vous êtes à l'écoute de Sous un ciel blues. Mon nom est Martin Lachance. On est ensemble jusqu'à minuit.

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1: Slow Blues, notre dernier segment vient de se terminer. C'est presque le temps de se dire au revoir, mais j'ai encore une ou deux pièces en réserve pour se rendre jusqu'à minuit. Ce que vous venez d'entendre, c'était Gypsy Woman avec Colin James. Juste avant, If I Don't Get Home avec John Mayall en duo avec le guitariste Gary Moore. On a eu Danielle Nicole, merveilleuse voix de cette chanteuse de blues américaine, la pièce Wandering Heart. Et on a débuté le tout avec William Clark et son harmonica, la pièce This Is My Last Goodbye. On écoutera pour terminer au presque 10 Years Ago, une des récentes pièces du répertoire de Monster Mike Welsh. Et il y aura une petite dernière pièce qui clôturera le Sous un ciel blues pour cette semaine en vous donnant rendez-vous, bien sûr, lundi prochain ou samedi prochain, selon les deux cas où vous nous écoutez. Dans les deux cas, ben, c'est toujours 21h à minuit le lundi et la rediffusion le samedi, 21h à minuit également. Pour 3 heures de bon blues ensemble, un privilège musical. Mon nom est Martin Lachance. Merci d'être au rendez-vous semaine après semaine. Pour le blues allumé, c'est Sous un ciel blues. Bonne fin de soirée, bonne nuit et bonne semaine.

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1: 6 heures précises en ce mardi. Oui, ben oui, 1er septembre 2026. Ben, content d'être à vos côtés. On est déjà rendu là, rentrée scolaire du côté des Patriotes, du côté également de Riverside et des Grandes Seigneuries. Alors, bon retour en classe. Hier, c'était Marie-Victorin. Alors, on pense à vous, non seulement les élèves qui doivent être nerveux ce matin comme des puces, qui vont apprendre dans quelle classe ils sont. Et elles sont, je pense, aux primaires, entre autres. On va retrouver nos amis. On va retrouver nos chums aussi. Évidemment, c'est dépendant si on est aux primaires ou aux secondaires. Je pense aux équipes également, équipe école. Je pense aux profs, je pense aux enseignants, je pense aux directeurs, directrices, etc. Donc, ben bonne rentrée. 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De bonne heure le matin, Charles Gaudreau et sa chouette équipe. Je reviens avec le contenu. Il y a du monde à matin. Trudy, toutes ces nuits perdues, position numéro 8. Bon début de journée.
0: C'est vrai,

0: encore.
1: Ben oui, rentrée des classes. Aujourd'hui, on termine la tournée, évidemment. On est rendu donc du côté des Patriotes. Les Patriotes, ben c'est un peu où j'habite, c'est Saint-Bruno. Alors, j'habite tout près d'une école primaire, d'ailleurs. Il va y avoir de l'activité dans ce secteur-là. D'ailleurs, si vous êtes automobiliste, soyez prudent ce matin. Ralentissez vos vitesses. Vous n'êtes pas obligé aussi de rouler à proximité des écoles. Peut-être allonger votre chemin. Hein? Faites un petit croche si vous n'avez pas d'enfants à déposer, parce qu'il va y avoir de la marmaille, il va y avoir beaucoup de gens, de parents qui accompagnent leurs petits. Aussi ce matin, je me souviens, probablement vous êtes en mesure de le faire aussi, ça peut être anxiogène aussi, remarquez, mais je me souviens très bien de mes rentrées des classes, là, surtout au primaire, où il y avait, je me souviens surtout, et là je ne veux pas faire pleurer personne, mais des dernières journées de vacances, hein, quand il ne restait plus que quelques jours, quelques heures, quelques minutes de vacances. Je voyais des jeunes hier dans mon secteur là, qui étaient à vélo, qui s'amusaient. Puis je voyais qu'il y avait quelque chose. C'est fini. Puis c'était une journée parfaite. Hier, il faisait tellement beau. Alors, journée parfaite pour la rentrée encore aujourd'hui. Il va faire beau aussi. Et puis, ben mes pensées vous accompagnent. Puis en famille aussi, gênez-vous pas à prendre des photos. Vous n'êtes pas obligé de tout distribuer sur Facebook, cependant, sur les réseaux sociaux. Mais si ça vous tente, faites-le. Mais prenez des photos puis gardez-les. Chérissez cette affaire-là parce que quand ils sont rendus plus vieux, la mienne a 29 ans, retour pour elle d'ailleurs à l'université cette année, je la salue, c'est dans quelques semaines en ce qui la concerne, en fait, la semaine prochaine. Mais quand nos enfants vieillissent, deviennent des adultes, etc., ben, on, non pas qu'on oublie, on met ça de côté. Puis à un moment donné, ben ça nous pogne. On va chercher les vieilles photos, puis on y envoie aussi. Puis là, on voit aussi qu'ils sont touchés, qu'elles sont touchées, parce que c'était pas le cas il y a peut-être 10 ans, cette affaire-là. Mais là, maintenant qu'ils sont rendus à 29 ans, quelque part par là, extrêmement touchés de ces photos qu'on envoie, de ces souvenirs qu'on se fait. Donc, gênez-vous pas, faites-le, puis enfouissez ça quelque part, puis à un moment donné, déterrez ça. Ça fait la job. Donc, ben bon début de journée à vous. Une bien belle émission au cours de laquelle on va parler avec nos collaborateurs habituels du mardi. Donc, David Millejour, Raphaël Provost. Il y aura aussi Jacques Letourneau qui viendra faire son tour, entre autres. Un petit peu plus tard aussi, à l'Affaire République, Jean-François Porlier viendra nous parler de cette entente Meta, hein, hors cours, là, Facebook et compagnie, aux États-Unis, qui va peut-être changer la donne ici aussi au Québec éventuellement. Donc, on va en parler de cette affaire-là. C'était assez important. D'ailleurs, je présume, en espérant évidemment que tout ça fonctionne, hein, que nos jeunes arrêtent d'être captifs de leur téléphone, de leur ordinateur, et puis qu'ils puissent savourer pleinement leur enfance et leur jeunesse. Bref, Jean-François Porlier sera des nôtres pour en parler, puis nous autres aussi, éventuellement, il va falloir qu'on se déconnecte de ça. Hein, simplicité volontaire, ça s'en vient de ce côté-là. J'organise un petit souper d'amis. En fait, deux, un souper et un brunch. Je suis non pas du comité organisateur, mais bon, je donne un coup de main pour rejoindre des gens. Il y a des gens qui ne sont pas capables de rejoindre un tel, une telle, puis c'était pas le cas auparavant. Et là, je parviens à les rejoindre par leur numéro de téléphone, puis ils me disent « Non, je suis plus sur les réseaux sociaux, je suis plus sur Facebook, c'est réglé, Meta, et puis etc. » Je trouve que d'abord, c'est une perte de temps. C'est vrai par moment, évidemment, c'est pas complètement vrai, mais c'est pas complètement faux. Mais aussi, j'ai une vie à vivre, et la vie, c'est pas sur l'écran, c'est à l'extérieur. Alors là-dessus, ils ont bien raison, puis je pense qu'il y a de plus en plus de gens qui vont adhérer à cette chose-là. Il y a des sondages également, hein, on se doit de le dire aussi, là, dans les journaux de ce matin, la CAQ a encore remonté, là, et puis, toujours le PQ qui est en tête, mais s'il y avait élection aujourd'hui, puis j'ai bien l'impression qu'on va en reparler avec M. Les Tourneaux, puisque lui aussi s'est fait aller sur les réseaux sociaux et à la télé en parlant d'un gouvernement minoritaire. Évidemment, peu importe lequel, ce sera minoritaire, mais bon, un PQ minoritaire ou peu importe, ça veut dire que on irait peut-être en élection encore l'an prochain ou dans deux ans, quelque part par là, puisque la moyenne, c'est autour de 18 mois après une élection où le gouvernement qui a été élu conclut que c'est minoritaire, on peut pas faire ce qu'on veut nécessairement. Ça peut être un piège, on l'a vu avec Mme Marois il y a quelques années aussi, où elle a perdu la deuxième élection, voulait un mandat clair de son côté, puis elle l'a pas eu. Bref, on va en reparler de tout ça aujourd'hui. Allez voir ça aussi dans les journaux. ce sondage léger. Voilà. Nous autres, on s'en va vers la circulation météo. Tout à fait. On fait notre tout à fait. Bienvenue au FM 103.3, bien sûr, et à l'émission de Bonheur le matin. Si c'est la première fois que vous nous écoutez, c'est notre 14e saison, mine de rien, qu'on amorce. Donc, bien content à nouveau d'être à vos côtés. Fred's Mademoiselle, il habite à un jet de pierre de la station. On le salue d'ailleurs, le sympathique Fred's. C'est une nouveauté.

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3: Circulation. Ça s'installe, on est à la hauteur de la place Versailles, la 25 en direction sud vers le tunnel depuis Montréal. Si vous amenez vers la rive sud, on ne rappelle qu'une seule voie, ça n'a pas changé malgré la rentrée. Donc ça s'en vient éventuellement. Je présume d'ici un demi-siècle, on devrait avoir un tunnel fréquentable. Et sans construction, ça s'en vient. Oh, est-ce qu'on va voir ça de notre vivant? Ça, c'est un autre affaire. On regarde dans l'autre direction. Là, on lâche pas gros. La 20 en direction ouest, à proximité du pont de l'île Charron. Il y a petit bouchon dans ce secteur-là. Ça s'installe, c'est la rentrée, ça paraît. C'est pas un mardi d'été habituel. Donc, il y aura un petit peu plus de monde. Ce sera fréquenté. Préparez-vous. Il y aura ça. Je regarde un petit peu plus en amont où il y a eu des incidents à gauche, à droite, là, depuis les derniers jours. Encore une fois, à proximité du guichet lieu, la 20, on est après Saint-Hilaire, juste avant Saint-Mathieu-de-Belleuil, il y aurait un incident dans ce secteur-là. Ça semble être même sur le pont, sur le Richelieu. C'est quoi? C'est Arthur Pollanchot de ce côté-là. Donc, il y aurait quelque chose. Donc, on va voir à sa suite ce qui va arriver. On sait que c'est un secteur où il y a de la construction, où il faut ralentir, où à un certain moment donné, les voies se séparent. Il faut jouer ça intelligemment. Donc, il faut ne jamais oublier de le faire. Jacques Cartier, Victoria, Samuel de Champlain, ça se déroule bien. Peu de choses à dire également d'est en ouest sur la 40. Donc, ça s'arrête ici. La circulation, 6h15. 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
3: Lumière étrange, dramatique ce matin même, je dirais. C'est un ciel entre le gris et l'orange, je sais pas comment le décrire. C'est un ciel, on dirait que même ça a été rajouté sur un film noir et blanc quelque part par là. Regardez le ciel, il est particulier, on dirait Sherlock Holmes ou quelque chose du genre, un film d'horreur. Mais bon, il y aura pas une journée horrible, loin de là, alternant soleil nuage une partie de la journée, 23 degrés, pourrait y avoir de la pluie en après-midi, mais pas grand-chose. C'est ce soir que tout ça va se mettre en branle et continuer une partie de la nuit. Puis demain, si la tendance se maintient, on parle de 23 degrés, de 10 à 15 mm de pluie qui sont attendus. Puis on mettrait ça un petit peu jeudi avec des cellules orageuses. Le soleil reviendrait en principe vendredi. Donc, savourons aujourd'hui cette journée, même si le soleil ne sera pas archi présent. Le jour vient à peine de se lever, 6h15. Ah, c'est peut-être pour ça que ça a cette couleur un peu orangée. On verra bien dans les prochaines minutes. 19h33, il va se coucher. 17 degrés présentement dans la zone festive. En plein cœur de coin Saint-Jean-Saint-Charles dans le Vieux-Longueuil.
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3: Ben oui. Allume ton micro, cher. Allume ton micro, ouvre tes yeux. Hein? Il y avait pas une chanson des trois accords. 6h17, on s'en va vers la revue de presse dans les prochaines minutes. On parle évidemment de la chasse à l'as de cœur. On met ça cette semaine. 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Fred Dionne, Backroads, position 14.

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1: Revue de presse, on fait le tour des grands titres. Sondage léger ce matin dans un grand quotidien montréalais. Donc, sondage léger. Le journal TVA, devrais-je dire, TVA Nouvelle. L'effet des tarifs s'essouffle pour Christine Fréchette, la première ministre sortante, mise sur la guerre commerciale pour marquer des points, visiblement, depuis le début de la campagne. S'il y avait élection, voilà ce que nous dit ce sondage léger. Le PQ qui est élu, mais à 29%, donc on vient de perdre un petit point quelque part par là, là. Donc moins 1, plus 1 pour la CAQ qui est à 24, donc c'est moins spectaculaire que la semaine dernière, mais c'était pas un sondage léger la semaine dernière, c'était un synopsis la presse, rappelons-le. Donc on verra bien ce que ça va donner. À 24% pour Christine Fréchette, 22%, moins 1 pour les libéraux et M. Milliard, là, il y a là un petit quelque chose, hein. Le plancher est en train de... Le tapis est en train de glisser doucement sous ses pieds, alors il faut garder, hein, il faut rester solide, M. Milliard. 15%, moins 1 également pour les conservateurs, et puis plus 3 pour Québec solidaire, bien sûr, donc qui ferme la marche. Ça va être difficile à rattraper en ce qui les concerne, mais bon, plus 3, ça va être... il faut que la gauche demeure présente quand même lors de cette élection. C'est important d'avoir une bonne représentation. Certains diront, ben, il faudrait avoir d'abord des vrais députés de droite au Parlement. C'est pas le contraire, mais je dis qu'il faut avoir un petit peu de tout le monde. Et puis, je peine à croire que Québec solidaire est en train de s'éloigner comme ça du Parlement. Il faut avoir quelques élus solidaires, comme il faut avoir aussi, je présume, quelques élus conservateurs. Puis par la suite, ben le reste, ce sont les partis les plus, les partis les plus vieux, finalement. Je ne veux pas m'aventurer, mais le Parti québécois et le Parti libéral. Et la CAQ, hier, la CAQ, entre autres, on a parlé santé. En ce qui les concerne, M. Milliard, d'ailleurs, a dit devant Fréchette qu'elle vient de lancer un troisième ministre, le ministre Dubé, sous l'autobus après M. Fitzgibbon et après le premier ministre, l'ancien premier ministre, devrais-je dire, François Legault. On veut se démarquer. Alors, ben voilà, donc, elle rompt avec la méthode de Christian Dubé, Mme Fréchette, et s'engage, et ça a surpris bien du monde, à permettre aux médecins de pratiquer tant au public qu'au privé. Pourtant, la CAQ, l'an dernier, M. Dubé en tête, a adopté une loi pour freiner ce va-et-vient-là, et un phénomène ayant pour effet de déstabiliser le milieu hospitalier. Donc, je peine à croire qu'on va retourner jouer dans l'ancien film et qu'on va permettre cette... on le sait qu'on n'est pas dupe qu'un système de santé à deux vitesses, mais faudrait ralentir peut-être une des vitesses parce qu'on est en train de se faire dépasser. Donc, allez lire ça. Élection partielle aussi dans Chicoutimi-le-Fjord. C'était l'élection fédérale hier. Une des trois élections fédérales, toutes remportées par les libéraux. Donc, élection, c'est dans le pays de l'aluminium. Hier, Daniel Corbeil, le libéral, qui l'emporte. Évidemment, c'est une partielle, avait moins de gens qui ont voté. On était aussi en pleine période d'été. Alors, mais le libéral a eu, M. Gobeil a eu la moitié des votes. On parle d'écrasante majorité dans Beaches East York, près de Toronto, et dans Vancouver, Capilano, en Colombie-Britannique. Sans surprise, donc, la guerre commerciale y est sans doute pour quelque chose. Trois libéraux qui ont été élus ou réélus. C'est étonnant, d'ailleurs, un libéral fédéral au royaume du Bleuet. Mais bon, c'est comme ça. Évidemment, on le sait, la guerre commerciale, le député très, très populaire qui a été nommé au Sénat, le coach, rien de moins, qui était un député conservateur, donc M. Martel, qui a été nommé au Sénat. On parle également, du cardinal Ouellet, qui est blanchi. Cardinal Ouellet n'a pas agressé sexuellement Pamela Groslot, une agente de pastoral du diocèse de Québec, qui l'accusait d'agression sexuelle en 2008 et 2010. Elle devra payer 100 000 $, Mme Groslot. On parle également d'acheter du cannabis à Canisataqué, un jeu d'enfants pour de jeunes acheteurs de moins de 21 ans. C'est l'âge requis, hein. Au Québec, 27% des consommateurs de cannabis de 18 18 à 20 ans, font leurs achats dans des communautés autochtones. C'est quand même pas rien, là, selon l'Institut de statistique du Québec. Donc, 27 % alors que le taux n'est que de 10 % dans la population générale. L'essence qui remonte à 2 $ et ce n'est pas fini, disent les journaux ce matin, les raffineries québécoises qui sont à pleine capacité. Les deux raffineries, donc, virent à plein régime pour remédier à une pénurie mondiale historique. Et si je ne m'abuse, cette politique de monsieur, à moins d'un changement, de monsieur Carney, ça, qui fait en sorte que, ben, on paye l'essence, en principe, un petit peu moins cher qu'on devrait la payer. Ben, ça va se terminer à la fête du travail. Donc, à prévoir la semaine prochaine des hausses quand même assez importantes. Ça va-tu être autour de 2,20 quelque part par là? Tout se peut. Tout se peut. On parle de bornes de voitures électriques vandalisées également dans les journaux, des vols de câbles qui atteignent un sommet important cet été, 56 bornes, principalement dans la région de Montréal, des bornes de recharge rapide qui ont été volées pour le cuivre. Il n'y en a pas des tonnes là-dedans, hein, nous dit-on, là, calmons-nous le pompon. Malgré les caméras, on vole et ça prend bien du temps à remplacer ces bornes de recharge qui sont importantes pour bien des gens. Bien sûr, ces bornes rapides aux abords des restaurants, aux abords des endroits publics, entre autres. Malgré les caméras, on vole. Alors, et ça peut être dangereux également puisqu'on parle d'électricité. Ici, c'est quand même pas rien. On parle de 56 vols cet été et de 68 depuis le début de l'année, soit près du triple de ce que c'était à l'origine. Victoire à New York de Félix Auger-Aliassime. On parle ici des internationaux états-uniens, bien sûr. On parle de Flushing Meadows, un des quatre tournois importants. Alors, contre l'Australien Ikijita, ils ne sont jamais rencontrés, bien qu'ils se connaissent depuis qu'ils ont 10 ans chacun de leur côté. Il est 85e mondial, Ikijita, qui a fait la vie dure à Félix, qui a gagné finalement en 4 matchs. Retour d'Alcaraz, retour réussi hier, victoire contre un joueur russe. Donc, Félix est troisième, Alcaraz est deuxième favori. Alors, puis on sait que Yannick Sinner, le premier mondial, ne joue pas dans ce tournoi. C'est Zverev, je pense, qui est numéro un. Voilà ce qui conclut notre revue de presse, 6h28. On s'en va vers un peu de musique dans les prochaines minutes. Le contenu également de nos bulletins de nouvelles, 7h, 8h, 9h en direct. C'est notre ami Justin Gervais qui sera là pour nous livrer ces informations qui parlent de nous et de vous. Donc, on fera un petit tour d'horizon après la musique de l'art dans quelques minutes.
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1: Les manchettes avec Justin Gervais. Donc, les nouvelles, devrais-je dire. Et voici les manchettes pour ce concernant ces nouvelles. Justin, 7h, 8h, 9h, les nouvelles en direct à l'émission du matin. Charles Milliard qui fixe la cible à 100 000 logements par année. Il était du côté de Longueuil puis du côté de Belleuil hier, M. Milliard. Un CPE et 40 logements approuvés sur Churchill à Greenfield Park. On parle également d'une nouvelle piste pour relier Brossard au pont Samuel de Champlain. Et les Ducs qui entament leur défense du titre. On parle ici de baseball junior, 6h37, à ne pas manquer nos nouvelles. On s'en va, nous, vers la circulation météo. Auparavant, Dumas, une journée parfaite. C'est la grâce qu'on vous souhaite.

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1: Circulation, voilà, ben ça s'installe. Donc, je signale au passage, là, il y a un souci, peut-être petit incident à la hauteur du Richelieu sur la 20. On est à Sainte-Madeleine en direction du tunnel. Ça pourrait causer problème dans les prochaines minutes. On sait qu'il y a gravité énormément de véhicules, passe énormément de véhicules dans ce secteur-là pour venir nous voir, venir nous dire bonjour, entre autres. Ben voilà, on souhaite que ça ne dure pas trop longtemps. Incident impliquant un véhicule, là, semble-t-il. Là, donc, à suivre, à proximité du tunnel depuis la rive sud, ça s'installe là aussi, donc on peut le constater après Mortagne. Là, c'est un petit code rouge. Il y a de l'attente, c'est pas instantané pour le pont de l'Île-Charron. Bien au contraire, je dirais entre 5 et 10 minutes, ça s'installe sur la 132, notamment depuis Longueuil. On est à Guimont, un petit peu avant Guimont. On regarde la 25 en direction sud depuis Montréal. On est place Versailles. On regarde également le pont Jacques-Cartier, mi-parcours. Il y a déjà du monde. On signale un incident, semble-t-il, direction Montréal. Donc, on va garder un petit œil là-dessus. On le voit, là, ça commence à vasouiller un petit peu à la hauteur sur le tablier en provenance notamment de la 132. On n'en sait pas davantage. Cela dit, on ira inspecter sous peu. On regarde à l'arrivée à Montréal également. Ça commence à ralentir un petit peu. Ralentir également après Victoria. On le voit là sur Wellington Bridge. Pas simple ce matin. La traversée Victoria, qu'une seule voie pour aller vers Montréal depuis la rive sud. Là. Donc, ça s'installe surtout en fin de parcours. La 10 en direction ouest, Chevrier, même avant, là, il y a du monde, ça rougit de ce côté-là, ça bouchonne même avant Gaétan Boucher, ça roule mieux. À la hauteur de la voie maritime, bien que je vois poindre un petit quelque chose, ça semble être dans une bretelle, donc une bretelle d'accès depuis la 15. Il semblerait qu'il y ait un petit souci dans ce secteur-là, donc il pourrait ralentir un petit peu la circulation. Pour le reste, ça se déroule bien d'est en ouest sur la 40, pas si mal quand même. La Cordaire, petit bouchon de ce côté-là, de même que à la hauteur habituelle, là, je dirais à partir de Saint-Laurent jusqu'à la 15 venue du Nord, un peu moins simple. Soyez prudents, 6h45, circulation, c'est le 1er septembre, rentrez à bien des égards. Ralentissez vos vitesses. 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
1: Météo, voyons voir. 17 degrés présentement. Le jour s'est levé à 6h15. Va se coucher à 19h33. On s'en va vers du 23. On va avoir une jolie journée. Moins ensoleillée qu'hier, même si on aura nos périodes intéressantes. C'est une alternance nuage-soleil, pour ainsi dire. Ça va être moins ensoleillé, moins clair également qu'hier. Moins ciel bleu. Le ciel est gris désormais. C'était le lever du jour il n'y a pas si longtemps. C'était assez particulier comme lumière. Donc, c'est derrière nous. On va avoir une journée un petit peu plus ensoleillée en après-midi, bien qu'on nous réserve, semble-t-il, quelques gouttelettes n'annulent rien, 40% de probabilité. Ça se poursuivrait en soirée. Demain, cependant, 23 degrés de la pluie à 60% de probabilité de 10 à 15 mm qui sont attendus. Et jeudi, on en rajoute, il y aurait des cellules orageuses pour jeudi, 24 degrés. Encore là, pas des tonnes, on parle

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Voilà, ben 6h51, on s'en va vers les informations avec notre ami Justin, bien sûr. On va parler un petit peu plus tard, autour de 7h35, c'est la chronique économie sociale avec notre ami David Miljour, donc directeur au Pôle Agglo, proposition d'engagement électoraux en faveur de l'économie sociale, rien de moins. On met ça sur la table dans les prochaines minutes. Manquez-nous pas, on s'en va, tiens, vers de la musique. Joël Vaught au FM 103.3 s'appelle Loin dans les prochaines minutes. 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
4: 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Les manchettes de 7 heures. Nous sommes, mine de rien, le mardi 1er septembre 2026, jour de rentrée pour nos amis des Patriotes, du Centre de service scolaire des Patriotes, du Centre de service scolaire également des Grandes Seigneuries et de la Commission scolaire anglophone Riverside. Ben, bon début d'année à vous tous et toute équipe école et puis tous ceux qui travaillent dans les écoles, les élèves et les parents. Voilà. Bonjour. Comment vas-tu, Justin Gervais?
5: Ça va bien, toi?
4: Ben oui, tout à fait. Te souviens-tu, toi, de tes rentrées scolaires?
5: Oui, oui, puis c'est la première que je ne vis pas cette année.
4: Ah ouais?
5: Ça fait un petit deuil? Non, pas si pire.
4: Moi, ma fille de 29 ans, là, elle n'aimait pas ça qu'on lui rappelle les rentrées scolaires, les photos, puis tout, arrêter avec ça, c'est fatigant, là. Et puis, depuis quelques semaines, on lui en envoie parce qu'on fait du ménage aussi en même temps. Et elle est très touchée de la chose. Alors, chez ici, ouais, ces souvenirs-là, garder ces photos-là, jeter rien, même si comme ado, ils font « Ah, puis laisse-moi tranquille avec ça ». Dans quelques années, ça peut servir, on sait jamais.
5: Tout à fait.
4: Charles Millard était en visite chez nous hier, hein, le chef du Parti libéral du Québec, qui fixe la cible à 100 000 logements par année.
5: Oui, le chef du Parti libéral du Québec, Jean Millard, a annoncé lundi, lors de son passage sur la rive sud de Montréal, qu'il veut relancer la construction résidentielle dans la province et vise un objectif de 100 000 logements par année si son parti est porté au pouvoir après les élections du 5 octobre. Il affirme que la crise du logement est toujours bien présente et que les familles ont de plus en plus de difficultés à se loger. Le PLQ propose d'augmenter la production de logements en misant sur le préfabriqué, en accélérant la délivrance des permis municipaux en imposant des délais au gouvernement pour l'octroi des autorisations. Le parti veut aussi permettre le report d'impôts pour les investisseurs qui réinvestissent dans de nouveaux logements, moderniser la formation dans les métiers de la construction et créer un observatoire québécois de l'habitation. Le PLQ rappelle également sa proposition de rembourser une partie de la TVQ sur les maisons et les condos neufs. Charles Millard affirme que, pour sortir de la crise, il faut construire plus, plus vite et à moindre coût.
4: Voilà, donc à suivre, on va en parler en campagne électorale de logement social, j'en suis convaincu. Un CPE et 40 logements approuvés, tiens donc, sur Churchill à Greenfield Park.
5: Oui, le conseil d'arrondissement de Greenfield Park a approuvé un projet immobilier mixte au 350, donc jusqu'au 360, boulevard Churchill. Le groupe Habitation LMC souhaite y construire un bâtiment de 7 étages qui inclurait un centre de la petite enfance au rez-de-chaussée et 40 nouveaux logements. Lors du conseil d'arrondissement du mois d'août, les élus ont autorisé les dérogations mineures nécessaires au projet. Le projet prévoit également un niveau de stationnement qui compterait 17 cases pour les résidents et 3 pour le CPE. Le terrain est actuellement vacant. La prochaine étape consiste à l'autorisation du plan d'implantation par le directeur responsable de l'urbanisme. Ce projet s'inscrit dans la stratégie d'habitation de la ville de Longueuil et dans le redéveloppement de l'axe Taschereau.
4: Une nouvelle piste pour relier Brossard au pont Samuel de Champlain?
5: Voilà, les cyclistes et les piétons de Brossard disposent depuis peu d'un nouveau lien pour rejoindre le pont Samuel de Champlain. La ville a ouvert le 6 août dernier une piste multifonctionnelle reliant le secteur des T au pont, accessible à partir du parc de la Terre sur l'avenue Tisserand. Cette nouvelle infrastructure vise à faciliter les déplacements actifs et à améliorer la connexion entre les différents secteurs de la ville. Elle permet notamment de rejoindre plus directement la piste du pont qui relie déjà la rive sud à Montréal sur 3,4 km. Et avant son ouverture, les cyclistes et les piétons devaient effectuer un détour d'environ 3 km par le boulevard de Rome pour accéder à la piste du pont.
6: Les Ducs, on parle de baseball en terminant. Les Ducs de Longueuil qui entament leur défense du titre. On parle ici de la Ligue de baseball junior, Roger Bouglotte.
5: Oui, tout à fait. Les Ducs de Longueuil amorcent leur parcours éliminatoire ce soir avec une série de quarts de finale et c'est face au Bison de Saint-Eustache. La confrontation sera disputée au meilleur de 5 matchs, alors que les Ducs tenteront de franchir cette première étape vers un 4e championnat consécutif. Longueuil a conclu la saison régulière au 3e rang avec une fiche de 30 victoires et 19 défaites, tout en remportant 13 de ses 16 derniers matchs. Les Ducs disposent donc de l'avantage du terrain pour cette série. Le premier duel aura lieu mardi à 19h30 au parc Paul Pratt à Longueuil. Les deux équipes se sont d'ailleurs affrontées lors du dernier match de la saison régulière dans une victoire de 6-3 des Bisons. Les Ducs chercheront maintenant à prendre leur revanche au moment où chaque match compte.
6: Ben, allez-y, il va faire beau. Hein? Allez au baseball ce soir, allez encourager les Ducs, ils ont besoin de vous. C'est le parc Paul Pratt, là, c'est en plein cœur de Longueuil, c'est bien belle fun d'aller là. Donc,
5: j'ai jamais été encore.
6: C'est très, très, ben, c'est très particulier. Un parc qui a besoin d'amour, on doit le dire aussi, mais le mentionner. Mais c'est en plein cœur de Longueuil. Ça a vraiment du charme comme endroit. Gênez-vous pas. Puis allez les encourager. Ils sont bons. On a le droit de le faire. Allez, on s'en parle tantôt. Toi aussi, t'es bon, Justin.
5: Merci.
6: On va aller t'encourager. On s'en va chez vous, là.

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0: Elle m'a dit, hey ho, qu'est-ce que tu fais à soir? 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
1: 7h10, on s'en va vers la circulation météo. 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
1: Traversée de la rive sud, regardons ce qui se déroule. Donc, je regarde. Ça roule quand même pas si mal là, du côté de Saint-Mathieu-de-Belleuil, où il y a eu un incident il n'y a pas si longtemps. Donc, ça fonctionnait au ralenti à la hauteur du Richelieu, où il y a des travaux actuellement. Donc, tant et si bien qu'un petit peu plus loin. Puis, on peut le constater, là, ça se déroule aussi bien là, donc à proximité du tunnel. J'ai l'impression que beaucoup de parents qui ont pris congé aujourd'hui pour être auprès de leur tout-petit et de leur tout-petite pour la rentrée scolaire, ça se peut-tu? Puisqu'on le voit là, à proximité du tunnel, un peu moyeu du monde, mais pas tant finalement. Donc, ça roule quand même relativement bien. Dans l'autre direction, parce que comme à l'habitude, je vous dirais depuis beau bien là, en direction du tunnel, la quarantaine de minutes, la généreuse quarantaine. Toutefois, regardons la traversée Pont-Jacques-Cartier. Il y aurait incident qui ferait en sorte que ben, ça fonctionne au ralenti. C'est direction Longueuil où il y aurait des difficultés, puis on peut le constater, là, c'est pare-choc à pare-choc tout au cours de cette traversée. Dans l'autre direction, pas si mal, quoi qu'il y a de l'attente. On est à la hauteur de Desaulniers en provenance de la 116, à la hauteur de Queen en provenance de la 132. Début de parcours plus laborieux. Beaucoup ont décidé de prendre le pont Victoria. C'est clair, net et précis. Un petit peu d'attente en début de parcours. La traversée, pas si mal, mais bon, ça à la hauteur de la voie maritime, peut-être un petit peu avant aussi sur Wilfrid Laurier. Il y a plus de gens qu'à l'habitude. De même que la 10, on est un petit peu avant Chevrier pour aller vers le pont Samuel de Champlain. Traversée qui se fait bien quand même par la suite des carrés, pas si mal. Alors que d'est en ouest sur la 40, là aussi, on parle quand même d'une. C'est quand même correct, à quoi qu'à la hauteur de Saint-Laurent. Je vous dirais que pour le tronçon Côte de Liesse, là, à la hauteur de la 15 venue du Nord aussi, là, donc ça fonctionne là aussi au ralenti. Il y aurait là aussi incident. Garde un œil là-dessus, 7h15. Soyez prudents. 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Peut-être que vous êtes plusieurs à faire comme moi ce matin, puis à regarder le ciel dramatique qu'on nous offre, que Mère Nature nous offre, hein, ces rayons de soleil avec ce ciel gris. Ça va être comme ça une partie de la journée, sachez-le, alternance nuages-soleil, il y aura de petites éclaircies. Ça et là, peut-être un petit peu plus assumé, le soleil cet après-midi. Il pourrait y avoir quelques gouttelettes de pluie, on parle de quoi? 40% de probabilité sans plus. Donc, un petit millimètre, pas plus en soirée, ça pourrait aussi nous tomber dessus, sachez-le. Demain, en fait, ça va probablement nous tomber dessus aussi de bons et solides nuages gris-noirs et de la pluie entre 10 et 15 mm tout au cours de cette journée de demain, des averses. Même service jeudi, un peu moins généreux cependant, mais il y aurait des cellules orageuses pour la journée de jeudi où on parle de 24 degrés, retour du soleil par la suite vendredi, samedi, dimanche. La tendance se maintient, on est coin Saint-Jean-Saint-Charles en plein cœur. Cette magnifique zone festive, c'est pas fini tant que c'est pas fini, 16 degrés tiens.
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2: Revue de presse, on fait le tour des grands titres. Ce qui retient l'attention d'abord, ben évidemment, c'est ce sondage léger, le journal sondage TVA, également TVA Nouvelle. L'effet des tarifs s'essouffle pour Christine Fréchette, la première ministre, toutefois. Un point de plus, puis un point de moins pour le PQ, selon Léger. Donc, la première ministre sortante mise sur la guerre commerciale pour marquer des points depuis le début de la campagne. Donc, ce qu'on nous dit en substance, s'il y avait élection là, hein, le sondage a été mené du 28 au 31 août jusqu'à hier. S'il y avait élection aujourd'hui, 29 % pour le PQ qui serait minoritaire, 24 % pour Mme Fréchette et la CAQ, même si on ne peut plus l'appeler comme ça, c'est l'équipe Christine Fréchette. On parle aussi donc 22 % une petite baisse là pour M. Milliard et les libéraux, 15 % là aussi baisse pour les conservateurs de M. Duhem et hausse de 3 points pour Québec solidaire. Donc, allez lire ça. On nous en parle de ce sondage-là. Il y en aura des tonnes. Faites-vous-en pas les élections. C'est juste le 5 octobre prochain. Acheter du cannabis à Canisataké, un jeu d'enfants aussi, nous dit-on, là, pour de jeunes acheteurs de moins de 21 ans, c'est l'âge requis au Québec. 27 % des consommateurs de cannabis de 18 à 20 ans font leurs achats dans des communautés des Premières Nations. Là. Donc, dans les Premières Nations, dans certaines communautés, selon l'Institut de la statistique du Québec, alors que le taux n'est que de 10 %, 27 % pour les jeunes, puis 10 % dans la population en général. On nous parle également de l'élection partielle dans Chicoutimi-le-Fjord. Élection fédérale, comme prévu, ben, les libéraux ont gagné. Daniel Gobeil, le libéral, l'emporte donc plus de la moitié des votes en ce qui le concerne. Donc, un libéral au royaume du Bleuet, rien de moins. C'est quand même assez, non pas surprenant, hein, cette période difficile là, pour le pays. Donc, on se range derrière M. Carney, vraisemblablement. D'écrasante majorité, il y avait deux autres élections également dans Beaches East York, ça c'est la région de Toronto, et dans Vancouver Capilano en Colombie-Britannique, sans surprise. Donc voilà, on nous en parle dans les journaux ce matin. Le cardinal Ouellet également, je ne sais pas si vous avez suivi ça, il y a quelques années, d'ailleurs on en avait parlé avec Alain Pronkin de cette affaire-là, Monseigneur Ouellet qui est cardinal, mais qui a été évêque aussi à Québec, au diocèse de Québec, ben il n'a pas, au dire du juge qui est officier lors de son procès, il n'a pas agressé sexuellement Pamela Groslo, une agente de pastorale du diocèse de Québec, qui l'accusait, le cardinal Ouellet, d'agression sexuelle entre 2008 et 2010. Elle n'a pas été en mesure de le démontrer. Alors, ben voilà, elle devrait même payer 100 000 $ au cardinal Ouellet. On parle également de l'essence. Ça fait jaser 2 piastres, rien de moins. Puis, sachez que la politique, à cet égard, de M. Carney, là, qui faisait en sorte qu'on payait un petit peu moins cher, ben ça se termine à la fin du travail. Alors, est-ce qu'on s'en va vers un 2 piastres, c'est-à-dire 2 piastres et 20, 2 piastres et 25 la semaine prochaine? Tout se peut. Alors, c'est pas fini. Donc, les raffineries québécoises, en fait, les raffineurs qui sont à pleine capacité, nous dit-on, les deux raffineries qui virent à plein régime pour remédier à une pénurie mondiale historique. Et on sait que la guerre du Golfe y est pour quelque chose. On parle de bornes de voitures électriques vandalisées, également des vols de câbles qui atteignent un sommet cet été au Québec. On vole ça pour le cuivre, semble-t-il qu'il n'y en a pas des tonnes à l'intérieur, mais il y en a 56 bornes de rechange volées au vu et au su devant une caméra sans problème. Nous dit-on 68 depuis le début de l'année, c'est un record. Là, donc, on s'en va vers le triple de ce que c'était l'an dernier. On parle également de tennis. Tiens donc, Félix Auger-Aliassime, finalement, j'ai finalement parce qu'il y a eu de la pluie en plein cœur de ce match-là. Ça n'a pas été facile non plus. Il a gagné son premier match à Flushing Meadows. Là, donc, il est troisième favori. Il a battu un Australien contre qui il n'avait jamais joué, bien qu'il soit du même âge. Ils se connaissent depuis qu'ils ont à peu près 10 ans. Donc, Iki Gita, qui lui a donné un peu de fil à retard, 85e mondial. Il l'a vaincu en 4 matchs. Mais ça n'a pas été facile. Retour d'Alcaraz, retour triomphant hier. Alcaraz, qui est deuxième favori. Félix est troisième. C'est Zverev le premier parce que, bon, Yannick Sinner, premier au monde, joue pas. Il est blessés. Donc, on est du côté de New York, Flushing Meadows, bien sûr. Un des grands tournois de l'année, le dernier grand tournoi de l'année. Voilà ce qui complète notre revue de presse. Dans les prochaines minutes, un petit peu de musique. Puis à la suite de quoi, ben, on s'entretient avec notre ami David Miljour du pôle Aglo. On va parler de position d'engagement. C'est la liste d'épiceries. En fait, la liste d'épiceries des gens qui travaillent en économie sociale, des propositions d'engagement électoraux, ce qu'on va demander à nos candidats et candidates. Manquez pas ça. Auparavant, ce sera la chanson Coup de cœur francophone, Vince Lemire ou Le vent nous mène au FM 103.3.
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0: David Mesjour.
1: Après la danse en ligne, puisque Léa Jarry nous proposait une telle chose, ben c'est notre invité en ligne.
2: Oui,
1: Bonjour David, comment vas-tu, David Mesjour, directeur au Pôle Agglo?
2: Très bien. Je vais très bien, toi.
1: Oui. Proposition d'engagement électoraux en faveur de l'économie sociale. Ta liste d'épicerie annuelle, rien de moins. Ben, annuelle.
2: Oui, on est rendu à l'annuelle.
1: 4 ans.
2: Ben oui, mais tu sais, l'année passée, on avait le municipal.
1: Oui.
2: Avant, on avait le fédéral. Fait que c'est pratiquement une année.
1: Hey, je veux pas casser ton basic, mais si la tendance se maintient l'année prochaine, on aura aussi d'autres élections provinciales parce qu'on s'en va vers un gouvernement minoritaire, semble-t-il. Là.
2: Mais pourquoi tu casses mon basic?
1: Je sais pas. Tant à matin.
2: Mais tout ça pour te dire que c'est une longue liste d'épiceries parce que on n'a pas eu de gouvernement minoritaire au provincial. Donc, il y a eu beaucoup de choses qui se sont faites dans les 4 dernières années et aussi une posture que le pôle vise par cet exercice-là. Parce que, tu sais, nos demandes d'engagement électoral, là, c'est dans l'objectif de rencontrer les candidates et candidats de notre territoire de tous les partis. Donc, on dit oui à tout le monde, pas de partisanerie ici. Mais on veut être surtout un partenaire de modernisation de l'État et surtout montrer et sensibiliser aux candidates et aux candidats. Puis on espère qu'un chef va passer dans notre circonscription puis on va pouvoir le rencontrer, de faire de l'économie sociale un outil de prospérité économique. Et on a identifié 5 thèmes. Le développement territorial, l'innovation, évidemment le développement économique, le développement proprement dit de l'économie sociale et l'éducation. Donc, si on commençait avec le développement territorial, Charles.
1: Oui.
2: Premièrement, on se dit que le fonds région et ruralité, c'est cet argent qui provient du ministère des Affaires municipales pour développer les milieux de vie dans nos villes. Mm-hmm. On voudrait plutôt que ça soit financé ou vu sur le coin d'une barre de table, l'économie sociale, comme étant un truc parmi tant d'autres. On voudrait l'intégrer de façon transversale puis de vraiment arriver avec un financement qui peut être structurant pour nos entreprises d'économie sociale, mais aussi pour les villes qui puissent développer des politiques de développement de l'économie sociale, notamment, ou carrément à aligner leurs plans d'action là, dans les différents bureaux d'une ville pour pouvoir faire de l'économie sociale une réponse aux solutions, un peu comme la politique de la ville de Longueuil le fait, notamment sur l'itinérance, l'habitation, l'innovation, la culture ou autre.
1: Intéressant.
2: Donc ça, c'est notre...
1: Parce que tu as le sentiment qu'on décide beaucoup sur un coin de table quand vient le temps de parler d'économie sociale du côté de nos dirigeants et nos dirigeantes?
2: Je te dirais pas qu'il le dit, là, mais quelqu'un d'assez fort au niveau économique de notre territoire a dit que l'économie sociale est une économie de pauvres. Juste pour te dire, là où on positionne un vecteur de 11 800 entreprises puis plus de 60 milliards de dollars de notre PIB.
1: OK, mais ça, c'est pas tombé dans l'oreille d'un sourd.
2: Non. Puis dans le deuxième engagement de développement territorial, c'est vraiment de créer un fonds dédié au lancement d'entreprises d'économie sociale répondant à des besoins locaux et des communautés, ce qui existe beaucoup au niveau du privé, mais qui n'existe pas nécessairement lorsqu'on parle d'organismes lucratifs ou de coopératifs.
1: Intéressant.
2: Donc ça fait le tour pour le développement territorial. En innovation, on pense qu'il y a eu un élan important qui a été fait dans le dernier mandat, c'est-à-dire on veut pérenniser le programme de défi Innovation Québec qui a eu de bons résultats, puis je parle pas exclusivement de celui en économie sociale qu'on était mandataire, mais il y a vraiment eu un boom économique très intéressant, une solidification de petites moyennes entreprises québécoises. Donc on se dit, c'est une mesure dans le langage gouvernemental, c'est une enveloppe. Une fois qu'elle est vide, après ça, on se demande si on en met une autre ou on n'en met pas une autre. Fait qu'on se dit, prends cette enveloppe-là, le gouvernement, et faisant un programme, donc une récurrence. On veut évidemment le renouvellement de Défi Innovation Québec en économie sociale. Donc, pour nous, d'avoir injecté 1,5 million de dollars en économie sociale, c'était une première historique, là, des budgets aussi structurants. Ça nous a véritablement touché et on pense qu'on devrait le renouveler et expérimenter pour l'impact social. Faut comprendre que Longueuil et l'agglomération est un très petit territoire quand on regarde les autres grandes régions au Québec, là. C'est-à-dire moi, si mettons que je figure 5 000 $ en déplacement, j'y arrive même pas au bout, puis j'ai des collègues dans d'autres régions qui eux mettent 50 000 $ puis ils dépassent, là. Donc pourquoi ne pas utiliser ce petit territoire-là, à laquelle on a des conseils municipaux qui sont quand même très innovants? On voit qu'il y a il y a un rajeunissement de la classe des lieux sur l'agglomération de Longueuil. Puis on se dit, ben petit territoire, 450 000 habitants, pourquoi pas faire du pôle d'économie sociale puis de l'économie sociale un endroit dans l'agglo où on va prototyper puis expérimenter des choses, les modéliser pour les envoyer dans les autres régions et arriver à faire des projets pilotes sur notre territoire.
1: Une espèce de laboratoire, finalement.
2: Oui, un laboratoire, un peu comme on fait déjà avec le travail qu'on fait d'accompagnement de nos friperies vers un forum pour travailler sur le tri ou le pôle logistique alimentaire territorial ou immobilier collectif. Donc, pourquoi ne pas bénéficier de ce petit territoire densément peuplé avec des élus qui regardent vers l'avenir, qui sont beaucoup plus dans la transformation sociale et la transition socio-écologique pour en faire justement une force qui pourrait arriver à des politiques pour être nationales et des résultats pour un prochain gouvernement à mettre dans leur rapport d'activité.
1: Mais oui, c'est coûte moins cher que Nordvold, ça, puis ça peut faire de la belle job aussi.
2: Hein? Ben oui, oui, exactement.
1: Voilà.
2: Mais là, tu parles de Nordvold, ça m'amène à développement économique. Bon, évidemment, je pense pas que les auditeurs, les auditrices, ni toi, tu vas être très, très surpris de viser la pole position parce que j'en parle souvent dans mes chroniques. Ont un retour important vers l'appui des entreprises québécoises, des PME et des entreprises d'économie sociale via des investissements de propulsion. On le phrasé positif, mais ça aurait pu être arrêter les gros investissements massifs de start-up étrangères qui fonctionnera pas, mais qui vont avoir comme coupé un boisé de migration important.
1: Mm-hmm. Tout à fait.
2: Puis, l'autre élément important sur le développement économique, c'est anticiper les défis de l'emploi. Savais-tu, Charles, qu'en 2033, on estime 1,4 million d'emplois qui seront à pourvoir et on n'a pas de solution actuellement?
1: Donc, combien? 1,4 million d'emplois à pourvoir d'ici 2033?
2: Oui, parce que les plus jeunes boomers vont prendre leur retraite. Et on n'a pas de plan de relève, on n'a pas de plan de transfert. C'est plus difficile à ce niveau-là. Donc, on parle vraiment de beaucoup, beaucoup d'emplois là, à pourvoir au Québec. Et ben on demande au futur gouvernement de tenir un forum sur l'emploi et de regarder justement avoir autant des acteurs de l'économie québécoise que de l'économie sociale, de pouvoir être des participants très actifs dans la conception de ce fameux forum-là. Parce qu'il faut commencer aujourd'hui pour trouver des solutions, même si 2033, ça paraît loin, là, mais c'est quand même pratiquement demain matin.
1: Ben, c'est dans quoi? C'est dans 7 ans?
2: Oui.
1: Ça sent rien, là.
2: Exactement. Puis, tu sais, on voit déjà qu'il y a des départs de vagues à la retraite.
1: Oh oui, c'est ma génération à moi. Moi, j'ai 62. Donc, dans 7 ans, moi, j'ai 70 ans.
2: Est-ce que tu vas être toujours derrière le micro?
1: Je ne sais pas. Je ne sais pas.
2: C'était parti du peut-être du 1,4 million d'emplois pour voir pour avoir un morning man.
1: Je te dirais sans doute, mais ne parlons pas de ça ce matin.
2: Ben, c'est ça. Donc, il y a cette réflexion-là aussi, genre chez les travailleuses et les travailleurs québécois. Donc, tu sais, qu'est-ce qu'on peut trouver comme solution? Je pense qu'on va rapidement dans la solution de l'immigration, mais tu sais, il y aurait une possibilité de sans vraiment mettre personne à la porte, de regarder la robotisation, le développement de certaines technologies, amener notre économie plus vers une économie de service ou une économie genre d'innovation. Donc, je pense qu'il y a quelque chose d'important à regarder. Puis, dans les dernières recommandations ou les dernières revendications du communautaire About, il disait que justement, beaucoup de travailleurs qui sont encore des soutiens importants dans nos communautés arrivent à un âge de 60 ans et plus au sein de nos organismes communautaires. Donc, tu sais, ça sera aussi à regarder comment en économie sociale et en organisme communautaire, on peut travailler à soutenir nos collectivités parce que on a moins d'énergie rendu à un certain âge et c'est tout à fait humain et normal.
1: Bon, voilà, c'est noté. Donc, on termine, si tu le veux bien, en parlant de transmission d'entreprise, développer, puis transmettre aussi, là.
2: Oui, ben s'il y a 1,4 million d'emplois à pourvoir d'ici 2033, on a aussi près de 60 % de nos entreprises québécoises à laquelle dans les 5 à 10 prochaines années, les propriétaires voudront prendre leur retraite. Mm-hmm. Donc, la transmission d'entreprise qu'on a pu appeler le reprenariat, bien évidemment, c'est quelque chose d'important. Donc, nous, le pôle d'économie sociale, on va demander aux partis politiques de développer un plan véritablement d'action porteur en matière de reprise collective. Donc, est-ce que ça va être des employés qui vont acheter leur patron? Est-ce que ça va être dans le développement local, c'est-à-dire genre la boucherie, la pharmacie de quartier? On va travailler à ce que des jeunes entrepreneurs créent un OBL coop pour racheter. Parce que, ben, on l'a vu dans les médias cet été, le goût pour l'entrepreneuriat est en forte baisse et puis ça va continuer, surtout avec les situations tarifaires américaines. Donc, il y a moins d'appétit pour ça. Donc, si on peut justement stimuler le fait qu'on peut entreprendre avec d'autres personnes. Donc, le principe de l'économie sociale, ça pourrait être hyper intéressant.
1: Voilà, c'est noté. Se tenir debout malgré le tumulte, malgré la tempête, ça ne durera pas pendant des décennies aussi, il faut se le dire. David Miljour, on continue la semaine prochaine. J'ai séparé ta liste en deux. La semaine prochaine, on va parler du développement de l'économie sociale, entre autres, puis de l'éducation post-secondaire. Merci à toi. Passe une belle journée.
2: Bien, merci à toi, Charles. À la semaine prochaine.
1: À la semaine prochaine. David Miljour est directeur au Pôle Agglo. On s'en va vers la circulation météo.
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1: Voyons voir de plus près. Alors, comment ça roule présentement? On regarde d'abord du côté de Montréal pour aller vers le tunnel Bouchon à la hauteur de Beaubien. Donc, la généreuse quarantaine de minutes, près de la cinquantaine. Si vous êtes à cette hauteur depuis Boucherville pour aller vers le tunnel, code rouge. Tout simplement, ça roule quand même relativement bien. Les approches, etc. J'ai déjà vu pire. J'ai l'impression que vous êtes tous et toutes à l'école en train de prendre des photos avec les petits que vous allez reconduire pour la rentrée des classes, surtout du côté des Patriotes, des Grandes Seigneuries et de Riverside. Je regarde plus en amont sur l'autoroute Jean-Lesage, également direction ouest. Accident à la hauteur de Saint-Hilaire, on peut le constater. Donc, ça roule vraiment au ralenti dans ce secteur-là. On regarde, pour ceux et celles qui s'amènent vers le tunnel, il y avait accident direction Longueuil sur le pont Jacques-Cartier. Il n'y a pas si longtemps, ça semble être chose du passé. Ça roule mieux. Toutefois, dans l'autre direction, ben, c'est bel et bien installé. On le voit, on est à la hauteur de Désaunier, via en provenance de la 116 pour aller vers le tablier du pont Jacques-Cartier. Depuis la 132, ben, c'est complet, c'est pare-choc à pare-choc. Là aussi, je vous dirais, à partir de Queen, là, sur la 132, direction ouest, ça roule au ralenti. La traversée, c'est code rouge. L'arrivée également, il y a bouchon, il y aurait incident à la hauteur de... Je regarde, là, on est à la hauteur de Papineau, sur Sherbrooke, donc c'est pas simple du tout. Et pour ceux et celles qui s'amènent vers le pont, vers la rive sud, on le voit, il y a bouchon de ce côté-là, là, à la hauteur du, je vous dirais, à partir de ça roule au

0: Je le dis comme ça au passage, il y aurait incident également la 10 en direction ouest vers le pont Samuel de Champlain. Dans l'autre direction, ça fonctionne également au ralenti. Après coup, après avoir traversé, je vous dirais, après l'échangeur Turcot, là aussi, bouchon, on est à la hauteur de Queen Mary, là. Donc, en direction nord, ça roule au ralenti sur des carrés. Puis, on termine ça avec d'est en ouest sur la 40. Il y aurait incident à la hauteur de, on est à la hauteur de Saint-Laurent en direction donc, du tronçon Côte-de-Liesse, là aussi, sur la 40, ça fonctionne au ralenti. Voilà, donc, soyez prudents, 7h48, circulation. 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
0: Ouais, tiens, digne de la rentrée, un petit mardi matin, là, digne de la rentrée, un petit peu plus long qu'à l'habitude de la circulation. Ben, aujourd'hui, alternance nuages-soleil, on peut le voir, c'est ce qu'on vit ensemble, le groupe, présentement. Donc, 18 degrés, c'est ce qui nous attend cet avant-midi. Ça va réchauffer un petit peu, 23 degrés. Le soleil sera plus présent. Toutefois, on parle de petites gouttelettes, ça et là, un petit millimètre de pluie. Ça sera pas énorme, là. On annule rien. Aujourd'hui, un 23 degrés. On dit peut-être à nos tout petits qui sont à l'école d'apporter un petit manteau, peut-être, ce matin. Un petit manteau de pluie ou un petit parapluie. Des fois, ça fait la job. Ça va se poursuivre en soirée. Demain, cependant, journée pluvieuse. Ce qu'on nous dit, là, c'est 23 degrés, un 10 à 15 millimètres de pluie qui sont attendus. Puis un jeudi, où il y aura des cellules orageuses, vraisemblablement, 70 % de probabilité. Pas énormément de pluie, mais peut-être des orages. Ça va cogner un petit peu, donc, pour les premiers jours d'école. Voilà. 16 degrés, coin Saint-Jean-Saint-Charles, dans le Vieux-Longueuil, 6h15, le jour s'élever, va se coucher à 19h33, ça a l'air qu'on perd. On perd 3 minutes de soleil chaque jour, depuis quelques jours. Voilà. 3 minutes, c'est quand même pas pire.
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La musique de Bruno Mars, I Just Might, c'était notre chanson Sunshine. Dernière semaine pour la chanson Sunshine, puisque la semaine prochaine, c'est la rentrée. 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On s'en va, nous, vers les infos. Justin Gervais, par la suite, Jacques Létourneau, autour de 8h30, sera des nôtres. Auparavant, j'aurais parlé avec Raphaël Provost à 8h10, d'Ensemble pour le respect de la diversité. La musique de Joseph Poirier, Rodéo, position 22.

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4: Les manchettes, il est 8 heures précises en ce mardi 1er septembre 2026. Justin Gervais, bonjour.
5: Bonjour, Charles.
4: Charles Milliard qui fixe la cible à 100 000 logements par année.
5: Oui, le chef du Parti libéral du Québec, Charles Millard, a annoncé lundi, lors de son passage sur la rive sud de Montréal, qu'il veut relancer la construction résidentielle dans la province et vise un objectif de 100 000 logements par année si son parti est porté au pouvoir après les élections du 5 octobre. Il affirme que la crise du logement est toujours bien présente et que les familles ont de plus en plus de difficultés à se loger. Le PLQ propose d'augmenter la production de logements en misant sur le préfabriqué, en accélérant la délivrance des permis municipaux et en imposant des délais au gouvernement pour l'octroi des autorisations. Le parti veut aussi permettre le report d'impôts pour les investisseurs qui réinvestissent dans de nouveaux logements, moderniser la formation dans les métiers de la construction et créer un observatoire québécois de l'habitation. Le PLQ rappelle également sa proposition de rembourser une partie de la TVQ sur les maisons et les condos neufs. Charles Milliard affirme que pour sortir de la crise, il faut construire plus, plus vite et à moindre coût.
4: On parle maintenant du RTL qui change de visage.
5: Oui, le réseau de transport de Longueuil a procédé à plusieurs changements depuis le 24 août. À Brossard, plusieurs trajets ont notamment été modifiés et certaines lignes retirées dans le cadre de la transformation du réseau. La nouvelle ligne métropolitaine 901 qui relie le terminus Longueuil à Adelson en empruntant le boulevard Taschereau fait également son entrée. Le service scolaire reprend aussi avec plusieurs ajustements, dont l'ajout de la nouvelle ligne 677 pour desservir l'école secondaire Gérard Filion. Au total, les modifications d'horaires touchent plusieurs lignes à travers le territoire. Pour les usagers, ces changements arrivent donc au moment où l'achalandage devrait augmenter avec le retour des étudiants et des travailleurs à leur routine habituelle.
4: On parle maintenant d'un CPE et 40 logements approuvés sur Churchill à Greenfield Park.
5: Oui, le conseil d'arrondissement de Greenfield Park a approuvé un projet immobilier mixte au 350 jusqu'au 360 boulevard Churchill. Le groupe Habitation LMC souhaite y construire un bâtiment de 7 étages qui inclurait un centre de la petite enfance au rez-de-chaussée et 40 nouveaux logements. Lors du conseil d'arrondissement du mois d'août, les élus ont autorisé les dérogations mineures nécessaires au projet. Le projet prévoit également un niveau de stationnement qui compterait 17 cases pour les résidents et 3 pour le CPE. Le terrain est actuellement vacant. La prochaine étape consiste à l'autorisation du plan d'implantation par le directeur responsable de l'urbanisme. D'ailleurs, ce projet s'inscrit dans la stratégie d'habitation de la ville de Longueuil et dans le redéveloppement de l'axe Taschereau.
4: On termine ça en parlant baseball. Les Ducs qui entament leur défense du titre.
5: Oui, c'est ce soir que les Ducs de Longueuil amorcent leur parcours éliminatoire avec une série de quarts de finale face aux Bisons de Saint-Eustache. La confrontation sera disputée au meilleur de 5 matchs, alors que les Ducs tenteront de franchir cette première étape vers un 4e championnat consécutif. Longueuil a conclu la saison régulière au 3e rang avec une fiche de 30 victoires et 19 défaites, tout en remportant 13 de ses 16 derniers matchs. Les Ducs disposent donc de l'avantage du terrain pour cette série. Le premier duel aura lieu ce soir à 19h30 au parc Paul Pratt à Longueuil. Les deux équipes se sont d'ailleurs affrontées lors du dernier match de la saison régulière dans une victoire de 6-3 des Bisons. Les Ducs chercheront maintenant à prendre leur revanche au moment où chaque match compte.
4: prendre sa revanche sur les Bisons, rien de moins. Donc, on pense à eux. On parle ici de baseball junior, on doit le rappeler. Donc, oui, allez les encourager. Gênez-vous pas, ils sont toujours bien contents de vous recevoir. On se reparle tantôt, nous autres, Justin Gervais.
5: Oui, à 9h, à tantôt.
4: Dans les prochaines minutes, je m'entretiens avec Raphaël Provost d'Ensemble pour le respect de la diversité. Auparavant, ce sera la musique de Yann Kelly.

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1: 8h10, Raphaël Provost, directeur général d'Ensemble pour le respect de la diversité. Bonjour Raphaël.
2: Bonne rentrée tout le monde.
1: Ben oui, bonne rentrée. C'est vrai, c'est rentrée des classes pour bien des gens, rentrer au travail en ce 1er septembre. As-tu des souvenirs, toi, de tes rentrées scolaires?
2: Hey, tellement. C'était un mélange d'émotions. J'avais hâte parce que j'aimais aller à l'école. Moi, j'étais un gars qui aimait des différentes matières, que ce soit l'art, que ce soit le français. Moi, j'avais hâte de retrouver ça puis de retrouver mes amis, ouais. Mais aussi une boule au ventre parce que je me disais, quand est-ce que je vais me faire ramasser? Quand est-ce que je vais me faire intimider? J'en ai parlé à différents moments de ma carrière, mais c'était pas toujours rose, mon primaire et mon secondaire. Donc, c'était un mélange. J'avais hâte, mais j'avais peur.
1: Bon, nos pensées pour ceux et celles, pour les petits Raphaël, les petits Raphaël là, qui seraient en journée de rentrée puis qui sont pas sûrs, qui sont heureux. Là. Donc, nos pensées vous accompagnent. Hein?
2: Oui, accrochez-vous à l'espoir. Croyez-moi, il va faire beau à un moment donné puis ne soyez jamais, jamais dans l'état de penser que vous êtes seul. C'est pas vrai.
1: Voilà, donc c'est noté. Raphaël, on parle élection aujourd'hui. On parle politique.
2: Ben oui. Ben, je me suis dit, moi-même, je vais rajouter mon petit grain de sel à cette grande recette qui est les fameuses élections qui se passent déjà depuis quelques jours. Mmh. Puis je me questionnais avec mes collègues et des homologues dans les derniers jours parce qu'on voit énormément de sondages. Hein. Je pense que j'ai jamais entendu le mot sondage comme en ce moment. Sondage, un sondage dit ça
1: plus longtemps. Plus que jamais, puis ça fait juste 5-6 jours que ça a commencé.
2: Ouais. Mais je te dirais, je suis un petit peu à bout. À bout. Pourquoi? Je vais vous répondre parce que c'est qui répond à ça? Qu'est-ce que ça veut vraiment dire? Parce qu'il y a une journée, c'est un chiffre. Le lendemain, c'est un autre. T'ouvres un journal, c'est différent. T'ouvres un média social, c'en est un autre. Donc, moi, je m'y perds un peu beaucoup. Je me mets à la place de tout le monde qui suit ça de près ou de loin en se disant, mais qui sont ces gens? Qui sont ces chiffres? Donc, j'ai posé la question hier sur mes réseaux sociaux à savoir, est-ce que vous, on vous a déjà consulté? J'ai un public assez éclectique, jeune et moins jeune, de différents horizons. Puis je connais personne qui a déjà répondu à ces fameux sondages. Donc là, on se posait la question à savoir, c'est qui, comment, est-ce que c'est toujours les mêmes, est-ce qu'il y a des jeunes qui répondent, c'est basé sur quoi? Donc, ça semble très flou pour moi, puis pourtant, ces fameux sondages influencent tellement nos perceptions. Parce que là, on se réveille avec, 45% pour tel parti, c'est sûr que c'est les autres qui vont nous gouverner.
1: Mon vote sera stratégique, je vais voter pour lui ou je vais voter pour elle, parce que je veux pas que lui ou elle prenne le pouvoir. Mais c'est les sondages qui révèlent tout ça, t'as bien raison.
2: Ça me questionne aussi sur est-ce qu'on va vraiment ensuite s'intéresser aux plateformes que les partis nous présentent? On sait qu'il y a des enjeux majeurs dans notre société, certains qui durent depuis longtemps, d'autres qui émergent. Et je pense que plus que jamais, cette campagne-là, faut pas oublier que c'est là pour nous rappeler qu'est-ce qu'ils vont faire pour parler de ça, qu'est-ce qu'ils vont faire pour lutter contre ces enjeux, c'est quoi leur solution. Et je trouve souvent que les sondages, ça nous éloigne peut-être de cette réflexion-là parce que là, on tombe dans « c'est pas le parti que je vais voter contre ». Mais est-ce qu'on va vraiment lire? Qu'est-ce qu'ils nous proposent? Puis ça, je ne sais pas. Et je pose cette question-là aux gens qui nous écoutent. Allez-vous vraiment lire les plateformes des partis? Puis parfois, certains qu'on aime un peu moins, je nous donne le devoir d'aller lire. C'est quoi vraiment? Quand ils disent qu'ils vont baisser les impôts, ils baissent ça sur quoi? Quand ils disent qu'ils vont améliorer ça, ils vont faire quoi concrètement? Eh bien, en ce moment, je trouve qu'on n'a pas beaucoup ces réponses-là parce qu'on s'y perd dans des chiffres et peut-être un peu moins justement de réponses claires, concises, qui seraient peut-être plus rassurantes.
1: Bon, et moi et ma conjointe, hier, on regardait une nouvelle, puis on disait, une campagne électorale, là, ça doit être complètement fou quand on est candidat ou candidate, en tout cas du moins à la chefferie, parce que du jour 1 jusqu'au dernier jour, ce ne sont que des chiffres qu'on envoie à gauche, à droite. On doit se perdre d'un chiffre à un moment donné.
2: Hey, ça doit être étourdissant.
1: Ça doit être fou.
2: Et j'espère que ça n'en est pas trop pour pas qu'ils perdent le focus justement sur la volonté de bâtir un meilleur Québec. Je sais pas à quel point ces chiffres-là prennent autant de place qu'on l'imagine. J'espère que non. J'espère que les gens sont vraiment à la rencontre des gens et dans l'écoute. L'écoute. Moi, je vois différentes choses sur les différentes plateformes, des groupes qui se sentent pas écoutés. Et là, maintenant, vu que là, le focus est sur les enjeux, ils sentent qu'il y a une oreille qui se tend. Mais est-ce que c'est vraiment une écoute active et proactive, je l'espère, parce qu'il y a des solutions, il y a des enjeux, et il y a beaucoup de gens qui sont comme, ben là, moi, j'attends juste ça comme téléphone pour qu'on jase, et ces coups de fil-là se font pas.
1: De quels enjeux tu aimerais parler, toi, Raphaël Provost, d'Ensemble pour le respect de la diversité, puis t'es pas juste ça dans la vie, toi, Raphaël Provost, le citoyen?
2: Non, mais c'est sûr que si je veux prêcher pour ma propre paroisse, toute la lutte à la violence et la haine qui se décomplexe et se propage, on en parle, toi et moi, chaque semaine. Je veux vraiment que nos différents partis, autant celui qui va être au pouvoir que ceux qui vont être en opposition, qui se questionnent à qu'est-ce qu'on fait, puis rapidement. Je le vois, moi, je l'ai expérimenté. On en avait parlé cet été. J'ai reçu une attaque assez violente sur les réseaux sociaux. Ben, un appel à la mort. Et j'ai porté plainte sur toutes les plateformes possibles, autant sur Meta que je suis allé à la police, donc de façon traditionnelle. Mais tout ça mène absolument nulle part. Et cette personne-là, je dis personne parce que je veux vraiment qu'elle se reconnaisse, mais qui m'a intimidé, qui a été violente envers moi, en date d'aujourd'hui, il n'y a absolument rien qui lui rappelle que ce qu'elle a fait, c'était pas correct. Autant Meta que notre politique générale. Moi, je veux vraiment que notre gouvernement s'attarde à ça parce que ça attaque notre santé mentale, ça divise notre société, ça nous empêche d'avoir l'énergie à bonne place pour régler des enjeux qui sont l'éducation, la santé, l'accessibilité à justement une meilleure justice sociale dans le monde complexe dans lequel on vit, comment on se positionne face à tout ça. Donc moi, je pense que ça part d'une santé mentale solide, une société qui se tient, puis après, on va peut-être être un peu plus fort pour qu'on puisse faire front commun à tous ces enjeux-là qui nous concernent tout le monde.
1: Ah, tu veux, hier, au téléjournal, c'était Patrice Roy qui était là, qui était à Chambly, qui rencontrait les gens de la population, puis qui leur disait de quoi on n'a pas parlé, de quoi on parle pas, on parle jamais dans une campagne électorale. Et bon, les gens disaient de ça, de ça, de ça. Et il y a une fille qui était là, c'était à tout près du Fort Chambly, là, dans ce coin-là du Fort de Chambly, qui dit... on n'a pas parlé de santé mentale, puis on n'en parle jamais.
2: Non.
1: Même Patrice Roy ne savait pas quoi dire. Il est resté l'air bête en voulant... Mais vous avez tellement... Puis il a dit, finalement, vous avez tellement raison. C'est vrai qu'on ne parle jamais de ça.
2: Non, puis c'est vraiment le mot de notre ère, de nos générations, la santé mentale. Et tout est connecté à ça. Quand tu vas pas bien, là, tu peux pas être un employé engagé, productif. Quand tu ne vas pas bien, c'est difficile d'être un proche engagé et disponible.
1: Un père, une mère, un ami, un enfant. Tu peux pas être, ce que tu dois être puis ce que tu mérites d'être aussi.
2: Exact, je suis pas médecin, je suis pas psychologue ni psychiatre, mais quand on va pas bien, ça a après des impacts sur tout le reste de notre santé, sur notre motivation, sur notre engagement dans notre société. Ouais. Quand tu vas pas bien, penses-tu que tu as envie d'aller faire du bénévolat, même si c'est ça qu'on sait qui fait de bien? Donc, c'est tout ça, c'est vrai qu'on n'en parle pas, puis il va falloir vraiment qu'on s'y attarde.
1: On travaille en amont aussi, pas juste la patch, le dire, ah oui, il y a des lignes d'écoute, vous pouvez appeler. Oui, faut le faire. Ah, puis si on a le devoir de le faire, si on se sent pas bien, hein, par rapport à nous, d'abord et avant tout, des fois, problème de santé mentale fait en sorte qu'on n'a pas le réflexe de le faire, tu me diras, mais le plus, le travail en amont, faire en sorte que ce genre de problème-là arrive de moins en moins, qu'on soit plus aimant, puis qu'on prenne plus le temps comme société.
2: Exactement, que ce soit dans nos écoles avec des services qui sont vraiment solides pour les jeunes, pour que les jeunes puissent aller parler à une personne, outiller quand elle le peut, quand ils en ont besoin, pas dans 8 mois. Même chose avec un psychologue. Moi, j'ai eu le privilège, je dis que c'est un privilège parce que ça coûte cher, puis un, faut que tu le trouves, puis il faut que ça soit disponible. C'est pas normal que quand tu as des enjeux, on te dise, faut que tu attendes 8 mois ou que ça te coûte autant d'argent. Donc, ça crée un fossé qui est dangereux dans notre société. Puis les riches sont pas non plus... Ça veut pas dire que parce que t'es riche, tu vas forcément mieux que quelqu'un qui est pauvre. Mais je pense qu'il faut vraiment qu'on se pense la question, qu'on ait accès tout le monde à des soins de santé mentale crédibles, valides et qui nous font mieux sentir. Puis notre société, je suis certain qu'elle va être en meilleure santé par la suite.
1: Qu'est-ce que tu penses? Je te lance là-dessus puis on termine là-dessus, si tu veux bien,
2: Go.
1: Raphaël. T'as vu le jugement Meta, en fait, l'entente avant le jugement Meta la semaine dernière, là? Facebook et compagnie, donc ils devront verser des sommes quand même assez considérables. Et il y aura dans certains États américains des règles très très strictes, notamment pour l'emploi des réseaux sociaux pour nos jeunes, pour les jeunes de, je pense de mémoire, c'est 15 ans et moins, notamment des heures où on peut l'utiliser, des heures où ce sera pas possible, des heures où entre autres la nuit où ce sera pas possible pour les jeunes pendant les heures de classe également. Tu penses quoi?
2: Essayons. Je pense que plus que jamais,
1: il faut vraiment... une piste de solution pour nous, ici?
2: Bien, il faut s'en inspirer, regarder ce qui se fait de bien et moins bien ailleurs, mais il faut absolument qu'on paramètre tout ça. Il y a des limites sur les autoroutes quand on roule, parce que justement, c'est dangereux, une certaine vitesse. Bien, c'est la même chose avec les médias sociaux. Il faut paramétrer ça pour les jeunes, mais aussi pour tout le monde, parce que c'est pas que les jeunes l'enjeu. Moi, je vois qui écrit sur les commentaires, ouais. Sur les plateformes. Ils ont pas 12 ans, ils ont mon âge, ils ont le tien. Il faut absolument qu'on prenne conscience que c'est un univers qu'on maîtrise pas super bien, puis qu'il faut peut-être des règles un peu plus claires au jeu pour qu'on puisse mieux se retrouver, puis que finalement, ouais. Qu'on ait du fun, puis que ça revienne à la base. C'était pour nous connecter et pas nous déconnecter.
1: Ouais, nous rendre moins niaiseux, pas plus niaiseux.
2: Exact.
1: Hey, votez pour nous autres, on se parle d'un parti. Qu'est-ce que t'en penses?
2: Ouais,
1: merci,
2: ben,
1: Raphaël.
2: Allez juste voter. Allez oui. Voter, c'est ce qui compte. Après,
1: je oui, puis informez-vous, allez voir les plateformes, puis votez pas au feeling. Votez informé.
2: Votez pour de vrai, mais faites-les.
1: Voilà, merci, Raphaël Provost.
2: Dans un
1: le respect de la diversité.
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1: La 25 en direction Sud-Bouchon. De ce côté-là, on est à la hauteur de Beaubien. Donc, la quarantaine, la généreuse quarantaine de minutes dans l'autre direction depuis Boucherville, juste avant le pont de l'Île-de-Charron. Ça fonctionne au ralenti, là aussi. Je signale au passage 25 après la traversée dans le tunnel pour aller vers le nord, pour aller vers l'échangeur Anjou. Ça commence à ralentir. On le voit d'est en ouest. Pas simple présentement sur la 40. Il y aurait accident à la hauteur de... On va se rapprocher un petit peu à la hauteur de l'Acadie, puis on le voit là, sa suite fonctionne au ralenti, notamment aussi à la hauteur d'Anjou. Je vous dirais, Roi-René, pas simple aussi dans ce secteur-là. Donc, prenez-en bonne note. On regarde maintenant Pont-Jacques-Cartier, les deux approches s'élancent ce matin, depuis la 132 comme depuis la 116. La 116, on est toujours à la hauteur de Désaunier. La traversée s'est ralenti à l'arrivée de Lormier, entre autres. Et je vous dirais aussi Papineau pour aller vers le pont. Il y a bien du monde ce matin. Là, c'est vraiment avant Saint-Joseph. On regarde également du côté du pont Victoria, il y a de l'attente, tablier du pont, voie maritime, début de parcours également, ça fonctionne au ralenti. Beaucoup bifurquent vers le pont Samuel de Champlain, on le voit par la 132 là, en direction ouest, à la hauteur, c'est pas bien compliqué. Entre le pont Victoria et le pont Samuel de Champlain, ça roule vraiment très, très lentement. On regarde également la 10 en direction ouest, on est immédiatement après l'échangeur 10-30, donc on est, je vous dirais, Chevrier jusqu'à la voie maritime, ça roule au ralenti. Direction Montréal, peut-être à la hauteur de l'île des Sœurs, il y a petit bouchon pour aller vers le centre-ville. C'est toujours un peu comme ça. Il y a de la construction et puis il y a un effet entonnoir. Dans l'autre direction également, je vous dirais qu'à la hauteur de l'île des Sœurs, direction Brossard aussi, ça fonctionne au ralenti sur le pont. Direction nord aussi de l'Acadie, c'est pare-choc à pare-choc, notamment à la hauteur de Queen Mary. Voilà, 8h22, circulation de bonne heure le matin. Météo, ben on a une journée ensoleillée, alternance nuages-soleil ce matin. Le ciel est gris, on va avoir un petit peu de pluie, semble-t-il, cet après-midi, 40% de probabilité. Un beau 23 degrés, cela dit, le soleil sera prédominant, mais il y aura un petit moment où on recevra un millimètre ou deux sur la tête.
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0: OK, Jacques, c'est rien passé. La musique de Fouki, numéro un.
2: Fouki. Oui.
0: Connais pas. Tu connais pas Fouki?
2: Non.
0: Qu'est-ce que tu connais, toi?
2: Jean Leloup, Daniel Bélanger.
0: Ça s'est arrêté.
2: Plume. C'est moi, j'ai arrêté à Bélanger.
0: Vieux boomer. Jeune boomer.
2: Non. C'est un vieux X. 1963, ça aligne.
0: C'est ça, on est des jeunes boomers.
2: On est sortis de l'école, il n'y en avait pas de job.
0: Non, t'as raison. T'as raison. Surtout si tu décides de faire un acteur.
2: Ben moi, j'étudie en histoire. On est en onde, là?
0: Oui, on est en onde. Comment ça va, Jacques Létourneau?
2: Ça va bien.
0: Tout à fait.
2: En pleine forme.
0: Avais-tu un répondeur, toi? À l'époque, on a le même âge, on va se le dire. Là.
2: Ouais.
0: Avais-tu un répondeur avec une cassette que tu verrais, une petite cassette à un moment donné?
2: Je t'ai rencontré en honte des folies que j'ai faites là-dessus.
0: On revenait, là, tu sais, on allait à des auditions où on envoyait des CV, peut-être c'était plus ça dans ton cas, nous autres, c'était des auditions où on envoyait des CV puis on espérait un appel une fois de temps en temps. On revenait on se trouvait une petite job-in quelque part, puis on revenait à la maison, puis là, on checkait le répondeur.
2: T'as jamais fait ça, un message, toi, par inadvertance?
0: Oui.
2: Moi, j'en ai déjà effacé.
0: Non, on le checkait, puis la lumière allumait pas, tu dis, il s'est rien passé, personne n'a appelé. T'as effacé quoi comme message?
2: Bon, tu sais... Une rencontre.
0: Ça a changé ta vie.
2: Une rencontre. Un numéro de téléphone que t'as perdu. Ouais. La dame m'a rappelé, puis elle a laissé un message, puis je l'ai effacé. Ouais. Donc, j'ai effacé son numéro de téléphone.
0: Elle m'a jamais
2: rappelé.
0: Ça a gâché ta vie.
2: Bon, pense pas, non. Ben non! Regarde comment je suis heureux aujourd'hui.
0: Ben oui, je le sais bien. Amoureux, en plus.
2: Ah!
0: La rumeur court.
2: Bon, écoute, on comptera pas ça en nombre.
0: Oui, mais semble-t-il que tu n'es plus un cœur à prendre.
2: Non, exact.
0: C'est juste ça que je veux dire.
2: Exact.
0: Hey, on parle de quoi dans les prochaines minutes, Jacques?
2: Ben, on va parler des élections, c'est ce qu'on avait convenu.
0: Des élections?
2: Oui. Mais on va pas parler tout de suite des élections au Québec, quoique le lien va se faire rapidement. On va parler de ce qui s'est passé hier à Chicoutimi.
0: Le fjord.
2: T'as vu?
0: Ben oui.
2: Parti libéral, 51% du Canada.
0: Du rouge au pays des bleuets.
2: Puis juste se mêler comme il faut, là, un syndicaliste en provenance de l'UPA comme candidat qui a été élu.
0: OK.
2: Non, mais tu sais, Parti libéral, normalement.
0: Je présente
2: libéral. Ouais, c'est ça, avec Mark Carney quand même. Ça fait juste démontrer une chose, puis là, on va le voir par rapport au sondage de matin.
0: Fais-moi pas ta chronique tout de suite, là. Fais juste l'annoncer, là.
2: Non, mais l'effet Trump. L'effet Trump. On va-tu, à un moment donné, s'en sortir de l'effet Trump?
0: Bon, je vous envoie prendre un café là-dessus, Jacques. Ben, merci d'être là. Bouge pas. De Patrice Michaud, 1977.

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1: J'ai ramené ça, j'ai sorti ça de la poussière, genre.
2: Ben, mais j'ai pas mes écouteurs, j'ai pas entendu.
1: Franchement, les tourneaux. Bonsoir, les tourneaux.
2: C'est là, c'est avec toi que j'ai commencé, Charles.
1: Ben oui, t'étais ça d'eau.
2: Tu m'as mis au... J'étais tout petit.
1: Oui, je t'ai ramassé dans la rue, t'étais rien, puis t'as vu là. Non, c'est même pas vrai, genre. Oui, t'as commencé ici, mais je veux dire...
2: J'avais déjà parlé une fois ou deux au micro.
1: Je n'étais qu'un prétexte. Je ne suis pas celui...
2: Un beau prétexte.
1: Oui,
2: on peut dire même qu'on est devenus presque des amis.
1: Presque.
2: Parce qu'on se fréquente pas à l'extérieur.
1: Voilà,
2: c'est souvent dit, on va aller boire.
1: Oui.
2: Une bière, parler, manger. T'es trop occupé.
1: On l'a pas fait. Ben, toi aussi, parle pour toi.
2: Couche trop tôt.
1: Toujours.
2: Couche trop tôt.
1: Puis parler, puis toi trop tard. Hey, Jacques. Parlons des élections.
2: Oui.
1: Des élections fédérales.
2: Ben oui.
1: Du côté de Chicoutimi-le-Fjord, un libéral qui a gagné.
2: Rien de surprenant.
1: Ça se peut pas.
2: Rien de surprenant, tu me diras. Quoique le Bloc fondait quand même pas mal d'espoir. Mais qu'est-ce qu'on doit retenir encore une fois? C'est l'omniprésence des tarifs douaniers de M. Trump.
1: Ouais.
2: Un syndicaliste du monde agricole, de l'UPA, qui s'est présenté pour le Parti libéral du Canada, de Mark Carney.
1: Pas rien, là.
2: Non, c'est ça, pas de Justin Trudeau. Là. Je ne le connais pas. Mais il avait interpellé Mme Fréchette, d'ailleurs, quand elle est allée au Saguenay pour parler des tarifs douaniers là, sur qu'est-ce que le Québec va faire
1: Monsieur
2: pour
1: Gobeil.
2: Défendre la gestion de l'offre. Ouais, c'est ça. Donc, encore Donald Trump, toujours Donald Trump, et tellement Donald Trump qu'on aime ou qu'on n'aime pas. Moi, personnellement, j'aime pas parce que je suis plus capable d'entendre parler de Donald Trump.
1: Là, ça fait 10 fois que tu le dis. Moi, j'ai pris la décision de plus le nommer. Je suis le président des États-Unis.
2: C'est bon. On devrait commencer à faire ça dans d'autres lieux radio et télé.
1: Oui.
2: C'est ce que le sondage de ce matin pour le Québec reflète encore une fois. Le PQ a perdu encore un point. Hein? Donc là, c'est minoritaire. La CAQ a gagné un point. Québec solidaire, 3 points. Qu'est-ce qui se passe? Hein? Est-ce qu'on est en train d'occuper tout l'espace à gauche? D'ailleurs, très prochainement, il y a un balado que j'ai enregistré avec la porte-parole de Québec solidaire qui va paraître, balado gauche-droite, où je demandais à Mme Roubagazal comment ça se fait que QS est pas plus populaire, considérant qu'il y a à peu près tout l'espace à gauche à occuper. Parce qu'on doit se le dire, puis là, je sais pas toi ce que t'en penses, mais on peut pas dire que ce ne sont que des partis de droite. Je suis pas en train de dire, par exemple, que le Parti québécois est devenu un parti de droite. Même si je l'ai un peu dit hier, Charles, dans un commentaire sur Facebook, tu as vu ça, là, le grand ménage de l'État, si ça, c'est pas un discours néolibéral de droite, je me demande ce que c'est. Je me suis fait chicaner, d'ailleurs, par quelques... Gentiment, bien sûr,
1: okay, ben oui, parce
2: mais
1: que
2: par quelques militants péquistes. Mais je trouve qu'on la joue beaucoup à droite. Est-ce que c'est Éric Duhaime qui tire tout le monde vers la droite? Est-ce qu'il y a une surenchère à droite sur le grand ménage de l'État?
1: Il y a un nouvel élément, ça, c'est clair, qui change la donne à bien des égards. Nous autres, tu vois, on se posait la question hier, moi et ma blonde, en regardant les nouvelles. Est-ce que les péquistes sont les nouveaux libéraux?
2: T'es sérieux?
1: Oui.
2: Toi, Charles Gaudreau?
1: Oui.
2: Et ton épouse?
1: Oui.
2: Oui, les nouveaux libéraux, là.
1: Ben, il me semble que ça sonne comme, par moments, une autre époque, on entendait M. Bourassa,
2: L'État Provigo, rappelle-toi, là, ça fait 35 ans qu'on nous casse les oreilles avec cette idée-là qu'il faut faire le ménage.
1: Ouais.
2: Bon, que ça vienne d'Éric Duhaime. D'ailleurs, Duhaime a salué la prise de position du Parti québécois hier en disant... Ah, enfin! Bon, Mme Fréchette qui reprend dans mon programme d'utiliser plus le privé en santé, comme si c'était une invention. Hein, Charles?
1: Oui.
2: Une invention, là. On vient de trouver la solution miracle pour régler les longues listes d'attente en opération.
1: Il n'y a pas eu une loi l'année passée qui a été passée par M. Dubé, puis qui dit il n'y a pas... Les agences, puis tout.
2: Ouais.
1: On retourne à ça, là, finalement.
2: Ouais.
1: On réfléchit à tout ça.
2: Oui, puis c'est bon. Moi, je comprends que quand ça fait 6 mois, un an, t'as mal à un genou, t'as mal à une hanche, t'es inquiet pour ta santé, de payer, puis de prendre tes assurances. Tu sais que 35% des dépenses globales faites par la population du Québec dirigées vers le secteur privé. Donc, ça existe, le privé.
1: Hey, moi, Jacques, je parle de moi, OK?
2: Oui.
1: J'ai un genou en compote, moi. J'ai un ligament déchiré au genou droit.
2: OK.
1: J'en parle à mon médecin. D'accord, on va vérifier ça. Pas capable d'aller passer une résonance magnétique ici au public. Parce que le public dise, le temps d'attente, ça n'a pas de bon sens. Alors, allez au privé, monsieur. Mais j'ai pas d'assurance. Qu'est-ce que je fais?
2: Bon, mais là, imagine. T'as Madame Fréchette qui dit, Monsieur Gaudreau, on va le régler votre problème, puis c'est l'État qui va payer. Mais c'est sûr que tu vas sauter dessus comme la misère sur le pauvre monde. T'as mal. Ça fait des années que
1: je envoie le bill. Oui.
2: Bon. Alors donc, qu'est-ce qui se passe actuellement sur le plan politique? Comment ça se fait qu'il y a une surenchère au centre-droite, tiens, et à droite? Puis à la droite, assez dure, conservatrice, on n'avait pas vu ça. Je pense juste à la dernière campagne référendaire en 1995.
3: On n'avait pas vu ça depuis Duplessis.
2: Depuis Duplessis. Bon. Et on pensait...
1: Maurice Bellemare.
2: Ouais, ouais, mais attends un peu, là, Charles. On pensait être allé au bout de cette logique-là avec François Legault. Moi, j'avais déjà dit la CAQ, c'est l'Union nationale du 21e siècle. Mais là, on est en train de nous dire que du même le dise, c'est prévu, c'est... mais que le chef du PQ hier nous sorte la longue liste des dépenses. Ben oui, Nordvolt, ça n'a pas d'allure. Ben oui, ça clique, ça n'a pas d'allure. Ben oui, il y a des problèmes de gouvernance puis de gestion dans l'État québécois, comme il y en a un peu partout ailleurs en Occident, dans les États. Bien sûr qu'il faut parler de bureaucratie. Bien sûr qu'il y a peut-être trop de cadres, trop de gestionnaires. Mais sérieusement, là, le grand ménage et dire qu'on va réduire la masse salariale de 2,5 %, de la rémunération globale, ben c'est plus important que les 20 000 postes équivalents temps complet qu'Éric Duhem propose de couper. Donc, il va falloir que M. Plamondon nous explique en quoi ces compressions budgétaires-là n'affecteront pas les services à la population. Parce que souvent, le discours, Charles, ouais, c'est de dire, on va y aller par attrition. Charles, tu veux prendre ta retraite? Ciao, bye-bye.
1: Tu seras pas remplacé.
2: Mais non, mais si, ça veut-tu dire que tu travaillais pas? Qu'est-ce que t'as fait, toi, pendant 45 ans? Donc, ça vient renforcer le préjugé que le professeur, que l'orthopédagogue, que l'infirmière, que le fonctionnaire, je le dis, le fonctionnaire qui répond, là, au téléphone...
1: gagne des gros salaires puis qui travaille pas.
2: Voilà.
1: Ouais.
2: Donc, je m'excuse, mais ça, c'est un discours de droite, c'est un discours même néolibéral, et on aimerait ça, dans le cadre de la campagne électorale, peut-être rêver aussi un peu plus. Hein, Charles, qui nous fait rêver en ce moment?
1: Je sais pas, je saurais pas te dire.
2: Madame Fréchette qui nous dit, un effet Trump qui s'essouffle, tiens, regarde la TV, là. Mais non, ça s'essouffle pas, elle va souffler sur la braise de Donald Trump. Elle l'a dit, d'ailleurs.
1: Ça 12 fois, là.
2: Notre principal, oui, je le sais, notre principal ennemi, c'est le président américain.
1: Ben oui, c'est lui qu'il faut battre.
2: Alors, il y a quelque chose, là, oui, de préoccupant. Pendant ce temps-là, on parle pas de la crise du logement. Pendant ce temps-là, on parle pas d'itinérance. Pendant
1: santé
2: ce temps-là,
1: mentale, on l'a évoqué avec Raphaël Provost.
2: La santé mentale.
1: Secondes.
2: Pendant ce temps-là, on annonce qu'on va investir dans le maintien à domicile. Bout de joie le vert.
1: Un milliard sur cinq ans.
2: Je vais rester poli. Ça fait 30 ans qu'on nous promet que le virage ambulatoire, que tu vas pouvoir vieillir à maison. Et il y a encore 70 000 personnes qui sont sur des listes d'attente. Oui. Ça veut dire que tu es chez toi, tu vois personne, puis tu as à peu près personne qui te rend visite pour te donner un bain, pour t'amener une popote volante, pour te donner un service à domicile.
1: Ouais, mais tu es chez vous.
2: En 2026.
1: Tu es chez vous.
2: Oui, tu es chez vous tout seul.
1: Tout seul dans ta couche. Hey, on s'arrête un petit peu, Jacques Létourneau, puis on continue de parler de tout ça, bien évidemment. Vous êtes avec Jacques Létourneau et mon nom est Charles Legaudreau. Ça va jouer dans le trafic, Jacques, si tu permets, et parler météo par la suite, puis on te retrouve.
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1: 25 en direction sud, on est à la hauteur de Beaubien, je vous dirai, à proximité du tunnel, bien évidemment. Je vous dirai la généreuse quarantaine de minutes. On regarde la 20 également vers le tunnel. Là, je vais poindre un petit quelque chose à la hauteur de Mortagne, juste avant la traversée, le petit code rouge qui est en train de foncer un petit peu, ce qui n'était pas le cas il y a à peu près une demi-heure. On regarde aussi le pont Jacques-Cartier, les deux approches 132-116, pas fini. On est à hauteur de Désaunier depuis la 116. Oui, oui, à cette heure-ci, fin de parcours également, plus lente à l'arrivée à Montréal. On le voit sur Delorimier, entre autres. On est à la hauteur d'Ontario, là. Ça fonctionne au ralenti. Ça va mieux du côté de Victoria, cela dit. On se rapproche un petit peu, quoique la voie maritime, un peu d'attente, c'est encore là, c'est à Savazouille, mais pas d'attente du côté de Wilfrid Laurier. Presque instantané, mais on a une petite surprise rendue sur le pont, ça, je dois le mentionner. Et au final, également, en arrivant dans le Vieux-Montréal, là, on est vraiment pare-choc, à la hauteur de Bridge Willington, où il y a des travaux, puis c'est un effet entonnoir qui se crée là. La 10 vers le pont Samuel de Champlain, on est à la hauteur de l'échangeur 10-30. Donc, juste avant la voie maritime, ça roule au ralenti. Et puis, de l'autre côté du pont, la traversée, on voit poindre un petit quelque chose là aussi. La 15 en direction nord, on est à la hauteur du chemin de la Côte-Saint-Luc, ça fonctionne. Il y aurait un incident d'est en ouest sur la 40, ça va au ralenti également. Les pointes habituelles, je vous dirais, Lacordaire, par la suite Papineau, c'est pas réglé encore, 8h47, là. Saint-Laurent, donc soyez prudents, méfiez-vous, ça peut être aveuglant par moment. J'ai l'impression que vous êtes allé reconduire les petits écoles, puis après ça, vous avez flyé au travers, parce que 8h47, règle générale, on a le topo d'une fin de d'heure de pointe, ce qui n'est pas le cas. Soyez prudents, mes amis. De bonne heure le matin. Météo 16 degrés présentement, on s'en va vers 23 du soleil, peut-être quelques petits grains de pluie. 40...

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4: Alors, il se passe plein d'affaires ici avec Jacques Létourneau là, qui vient nous chanter une chanson du PCO, un hymne, rien de moins.
5: Oui, mais ne pas confondre avec le PCQ.
4: Ouvrier.
5: Oui, oui, dans le temps. Hein,
4: oui.
5: Dans le temps.
4: Je parlais d'un cousin qui avait été rédacteur de La Forge Journal.
5: Enfin, on va tout raconter. C'est-à-dire oui. Que j'insistais en onde pour que, finalement, on fasse un vrai débat au Québec dans le cadre de cette campagne électorale sur comment on va financer nos programmes et nos services. Il y a deux colonnes. Moi, j'ai appris ça jeune. Une colonne de revenus puis une colonne de dépenses. Alors là, tout le monde promet dans le cadre de la campagne électorale, hein, 7 milliards, oui. 9 milliards, 12 milliards.
4: Et ce sont des transferts fédéraux qui vont
5: ben oui, ça. Ben oui, exactement. C'est la pensée magique.
4: J'ai-tu bien entendu, moi?
5: Les transferts fédéraux, les sociétés d'État vont rapporter plus d'argent que prévu. Ça veut dire, Charles, qu'on va consommer plus d'alcool et de drogue.
4: Toi pis moi.
5: Ben, si t'augmentes les revenus des sociétés d'État comme la SAQ et la SQDC, non, mais il y a quelque chose...
4: Et l'Auto-Québec, où on va s'acheter des billets, Jacques.
5: Mais Charles, ce que je veux dire, c'est qu'il y a personne qui propose de revoir la fiscalité. Et là, j'entends mon ami Sébastien Saint-François nous dire, oui, mais si on taxe les plus riches, ils vont désinvestir, puis ils investissent déjà pas. Hein? Ils investissent déjà pas 1% sur le patrimoine net des plus riches, sur 25 millions de patrimoine net. Puis là, le Parti libéral, il a dit, ils vont s'en aller. Ben, qu'ils partent.
4: Ils s'en vont où?
5: Ils s'en vont pas. Parce qu'ils profitent d'un des meilleurs systèmes d'éducation, éducation gratuite, des ouvriers formés par nos cégeps et nos universités. Ils profitent de la formation professionnelle. Ils profitent du dialogue social au Québec. Ils profitent d'une social-démocratie héritée.
4: Taux de criminalité qui n'a rien à voir avec
5: alors,
4: celui de nos voisins.
5: Alors, ils s'en iront pas. T'as 25 millions de patrimoine net, puis on va te dire, on va te taxer de 1%. Ça rapporte 4 milliards dans les coffres de l'État. Peux-tu te donner un autre exemple?
4: Vas-y donc.
5: Le Fonds des générations. Ça fait des années qu'on nous casse les pieds et la tête. Ouais, mais faut pas laisser aux générations futures une dette, puis patati patata. Le résultat, c'est qu'on a...
4: Ce qui est pas faux.
5: Le résultat, c'est qu'on a réduit le ratio dette-PIB de façon considérable. Mais regarde l'état des services publics.
4: Ouais.
5: De santé, d'éducation.
4: On s'en investit
5: les
4: pas
5: gens,
4: là,
5: c'est comme si les deux colonnes, revenus, dépenses. Donc là, évidemment, si t'as réduit les dépenses, ben forcément, t'as probablement affecté les services.
4: C'est bon
5: part.
4: Pour la business. Tu dis, on envoie ça dans les pour les générations futures.
5: Ben
4: ça veut
5: oui.
4: dire que tu sais administrer.
5: Ben oui.
4: C'est bon ça pour
5: non, mais,
4: qu'on
5: non,
4: vote
5: mais,
4: pour toi.
5: Non mais tu comprends-tu que tu peux travailler à assainir, tu peux travailler à assainir les finances publiques. Mais si le, moi j'avais dit à Mme Marois qui était ministre des Finances, si votre déficit zéro à l'époque de Lucien Bouchard, le déficit zéro est l'équivalent du déficit social. On aura manqué notre coup. Puis elle m'avait dit, Monsieur Létourneau, je vous rassure, nous allons faire en sorte que les services dans la communauté seront présents. Qu'est-ce que j'ai dit avant la petite pause? Que le maintien à domicile, il y a encore 70 000 personnes sur des listes d'attente. On a fermé des hôpitaux. Sais-tu combien le PQ de Lucien Bouchard a fermé d'hôpitaux au Québec? 7 hôpitaux de courte durée à Montréal, 4 à Québec.
4: Ça, c'est quand on s'est serré la ceinture puis qu'il y a eu la médecine de cheval.
5: Oui,
4: à péter,
5: monsieur.
4: Là.
5: Et nous avons

0: ont le ratio de lits population le plus bas de tout l'Occident.
1: Les urgences débordent. Qu'est-ce qu'on va faire? Les urgences débordent.
0: C'est ça, on a moins de lits. On a moins de lits. Fait que tu restes sur le lit plus longtemps qu'à l'époque. Donc, il n'y a pas de magie, là. Et personne ne veut faire le débat sur une fiscalité plus juste et plus équitable. J'ai signé un papier récemment avec Éric Bouchard, Anne-Marie Le Sceau et Judith Trudeau sur l'indépendance du Québec et ses avantages.
2: Oui, tu nous en as parlé. Aussi.
0: Et je rappelais, et nous rappelions que, par exemple, le débat sur les fameux paradis fiscaux que personne règle, là. Tu sais, là, les gens qui sont dans les îles Caïmans, là, j'en ai un, moi, à mon chalet qui vient de se construire c'était pour dire un chalet. Que dis-je? Un royaume? Hein, le gars, il travaille dans les îles Caïmans. Ça se fait quoi, ça, quelqu'un dans les îles Caïmans? Ça permet pas à Charles Gaudreau et à Jacques Létourneau de sauver 15 cents.
2: Non.
0: Ça permet à du monde de ne pas payer d'impôts ni à Ottawa ni à Québec. Alors, y a-tu un politicien ou une politicienne un jour qui va pogner de front ce débat-là pour dire oui, la classe moyenne est déjà surtaxée puis surimposée, je suis d'accord. Mais tu sais, un gars comme Duhaime qui dit « m'a baissé les impôts, m'a baissé les taxes, m'a baissé les impôts, m'a baissé les taxes », dans un contexte où les gens s'appauvrissent, c'est sûr que le monde, ils disent « ouais ». Ce que Duhaime ne dit pas, c'est que s'il baisse tes impôts, il va falloir que tu mettes plus la main dans ta poche pour aller à la clinique privée de santé puis voir un psychologue. Un orthopédagogue pour ton enfant.
2: Puis décider dans l'auto si on y va ou pas. La température a-tu baissé? On va attendre un petit peu parce qu'on est au privé.
0: Exact. Exactement.
2: On a cette chance-là de ne pas toujours avoir à se poser cette question.
0: Donc, parlons des tarifs douaniers, parlons de Donald Trump, essayons de faire à croire au monde que le privé en santé va nous sauver. Je faisais un clin d'œil à notre bon ami Sébastien Saint-François tantôt, qui habite Boucherville.
2: Oui.
0: 3 cliniques médicales sur 4 à Boucherville.
2: Pas de médecin de famille aussi.
0: Sont privés. Mais au privé, hier, Mme Bergevin, zone économie, elle me dit, ben au privé, si ça peut alléger. Le privé travaille de 8 à 5. Hein? Mmh. Et au privé, ils prennent pas les cas les plus lourds. Au privé, ils prennent les plus légers.
2: Vous êtes trop lourd, monsieur, on vous prend pas.
0: Ouais, c'est ça. Ben, l'opération complexe, problèmes de santé.
2: Ben oui,
0: ils peuvent ne pas te prendre au privé. Ils peuvent dire, ben non, ton épaule, va au public, attends. Bon. Alors, donc, le public ramasse le voyage. Puis là, faut que tu travailles de jour, de soir, de fin de semaine. Puis le temps supplémentaire obligatoire. Puis là, quand tu demandes une augmentation de salaire qui te permet de suivre le pouvoir, de maintenir ton pouvoir d'achat, tu te fais traiter d'enfant gâté, puis on la connaît, la chanson, Charles, on la connaît.
2: Bon, alors il y a matière à réflexion ici, Jacques.
0: Absolument, absolument.
2: Ne serait-ce que pour se poser la question, quand on les voit tous et toutes à tour de rôle prendre le micro puis dire, faire des promesses,
0: ouais.
2: Tu nous dis pas les vraies affaires, tu nous parles pas des vraies choses.
0: Exact.
2: Pas que des fausses choses, mais des choses qu'on...
0: Moi, je suis d'accord, faisons le débat sur
2: des politiques concrètes, santé mentale, itinérance, logement
0: social.
2: Comment
0: on finance tout ça?
2: C'est ça.
0: Hein?
2: Vous dire,
0: Parti libéral...
2: Hier, M. Milliard, Charles, 100 000 logements.
0: Charles, je vais finir là-dessus, parce que je sais que Tommy va t'en parler demain. 100 000 logements. Bâtis-les, les 100 000 logements. Moi, je veux savoir combien là-dedans sont des logements sociaux.
2: Et abordables.
0: Voilà. Combien? Ouais. Tommy me disait 54 000 logements. Tu y en parles, je pense qu'il vient demain.
2: Oui, demain matin.
0: 54 000 logements de construits en 2025. Combien sont des logements sociaux abordables?
2: Ouais, je dirais 10 %.
0: Un petit peu. Pas beaucoup.
2: Pas beaucoup.
0: Parce qu'il y en a plein autour de condos à 3 000 par mois.
2: Ouais.
0: Mais des condos, là, puis des logements à 500, 600, 700, ça n'existe plus.
2: En tout cas. Sur ces bonnes paroles, merci d'être là et de nous fâcher un petit peu plus.
0: Ben là, il faut se choquer des fois. Il faut lever le ton.
2: Il faut s'indigner.
0: Voilà.
2: Une nouvelle dans un instant.
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8: Il est 9h, Justin Gervais. Bonjour.
9: Bonjour Charles.
8: Voilà les nouvelles d'ici, bien sûr. De quoi on parle à 9h, Vélo Québec et Piéton Québec, qui interpellent les partis politiques provinciaux à Longueuil.
9: Voilà, Piéton Québec et Vélo Québec interpellent les partis politiques ce matin près de l'école Charlemagne sur le boulevard Cousineau dans l'arrondissement de Saint-Hubert, dans le contexte de la rentrée scolaire et de la campagne électorale. Les deux organisations veulent connaître les intentions des formations politiques pour favoriser les déplacements actifs des jeunes, alors que les habitudes ont changé au cours des dernières années. Elles indiquent qu'en 2018, 74 % des déplacements vers l'école primaire se faisaient en transport motorisé, comparativement à 67 % en 2010. Durant la même période, la part de la marche est passée de 31 % à 22 %. La pratique quotidienne du vélo chez les enfants est également passée de 25 % en 2000 à 6 % aujourd'hui. La sécurité autour des écoles figure parmi les enjeux soulevés. Près de 500 enfants ont été blessés par des véhicules à proximité d'établissements scolaires québécois au cours des 5 dernières années.
8: Voilà, donc comme je l'ai dit un petit peu plus tôt, Justin, à l'entrée des classes aujourd'hui, c'est sûr qu'à 9h, c'est pas mal réglé, là, mais bon, aujourd'hui, demain puis après-demain, peut-être vous rallongez, si vous passez devant une école puis que vous n'avez pas d'enfant qui va là à les reconduire, rallongez-vous, faites un petit croche, passez pas devant l'école, juste le temps que tout ça se mette en place, que nos jeunes aillent à l'école puis que ce soit plus sécuritaire, qu'on fasse en sorte, en fait, qu'il y ait moins de, ce que j'essaie de dire, que ce soit moins un rodéo autour de l'école, parce que c'est souvent le cas.
9: Bon. Exact, et de rester prudent aussi.
8: Tout à fait. C'est le festival du virage en U, là, à proximité d'école, tout à côté d'autobus. Il faut faire très, très, très attention en période de rentrée. Il y a des ajustements.
9: Tout à fait.
8: Charles Milliard, lui, qui était du côté de Belleuil et de Longueuil, hier chef du Parti libéral, qui fixe la cible à 100 000 logements par année, Justin.
9: Oui, le chef du Parti libéral du Québec, Charles Milliard, a annoncé lundi, lors de son passage sur la rive sud de Montréal, comme tu le disais, qu'il veut relancer la construction résidentielle dans la province et vise un objectif de 100 000 logements par année si son parti est porté au pouvoir après les élections du 5 octobre. Il affirme que la crise du logement est toujours bien présente et que les familles ont de plus en plus de difficultés à se loger. Le PLQ propose d'augmenter la production de logements en misant sur le préfabriqué, en accélérant la délivrance des permis municipaux et en imposant des délais au gouvernement pour l'octroi des autorisations. Le parti veut aussi permettre le rapport d'impôt pour les investisseurs qui réinvestissent dans de nouveaux logements, moderniser la formation dans les métiers de la construction et créer un observatoire québécois de l'habitation. Le PLQ rappelle également sa proposition de rembourser une partie de la TVQ sur les maisons et les condos neufs. Charles Milliard affirme que pour sortir de la crise, il faut construire plus, plus vite et à moindre coût.
8: On parle maintenant du RTL qui change de visage.
9: Voilà, le réseau de transport de Longueuil a procédé à plusieurs changements depuis le 24 août. À Brossard, plusieurs trajets ont notamment été modifiés et certaines lignes retirées dans le cadre de la transformation du réseau. La nouvelle ligne métropolitaine 901, qui relie le terminus Longueuil à Adelson en empruntant le boulevard Taschereau, fait également son entrée. Le service scolaire reprend aussi avec plusieurs ajustements, dont l'ajout de la nouvelle ligne 677 pour desservir l'école secondaire Gérard Filion. Au total, des modifications d'horaires touchent plusieurs lignes à travers le territoire. Pour les usagers, ces changements arrivent donc au moment où l'achalandage devrait augmenter avec le retour des étudiants et des travailleurs à leur routine habituelle.
8: Et on termine en parlant de baseball, si tu veux bien, baseball junior élite. Les Ducs qui entament leur défense du titre, leur troisième défense consécutive, leur quatrième défense. Ils ont gagné trois titres.
9: Oui, tout à fait, quatrième.
8: Oui.
9: Donc, c'est ça, c'est les Ducs de Longueuil qui amorcent dès ce soir leur parcours éliminatoire avec une série de quarts de finale face aux Bisons de Saint-Eustache. La confrontation sera disputée au meilleur de 5 matchs, alors que les Ducs tenteront de franchir cette étape, cette première étape vers un quatrième championnat consécutif. Longueuil a conclu la saison régulière au troisième rang de la Ligue avec une fiche de 30 victoires et 19 défaites, tout en remportant 13 de ses 16 derniers matchs. Les Ducs disposent donc de l'avantage du terrain pour cette série. Le premier duel aura lieu ce soir à 19h30 du côté de Longueuil. Les deux équipes se sont d'ailleurs affrontées lors du dernier match de la saison régulière dans une victoire de 6-3 des Bisons. Les Ducs chercheront maintenant à prendre leur revanche au moment où chaque match compte.
8: Voilà, ben oui, il faut y aller, il faut aller les encourager au Parc Paul Pratt, c'est tellement le fun. Je l'ai fait l'an dernier, puis sans doute que je vais y retourner. Justin, dans le calepin aujourd'hui?
9: Oui, on a Saint-Bruno qui autorise un contrat de plus de 1,2 million de dollars pour la modernisation du Parc des Pins. Et on s'intéresse aussi à l'Office de participation publique de Longueuil qui lance une démarche pour connaître les impacts et les préoccupations liées aux tarifs de la carte Accès Longueuil.
8: Voilà, on les a reçus d'ailleurs la semaine dernière. Là, donc, vous pouvez récupérer tout ça sur YouTube, sur notre chaîne YouTube. Julie Caron-Malenfant, qui est présidente de l'OPPL. Voilà. Hey, on se parle demain?
9: Oui, bonne journée à toi.
8: Bonne journée à toi, Justin Gervais.

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1: 9h09 en ce mardi 1er septembre 2026. Je ne l'ai pas dit après le bulletin de nouvelles, mais à 9h30, on retrouve notre ami Jean-François Porlier. Vous savez, de Bonheur sur le piton, c'est lui ce qui nous parle de gadgets électroniques, qui nous parle aussi de dossiers, souvent de dossiers électroniques, oui, mais on parle souvent avec lui de dossiers de société. Les réseaux sociaux, entre autres, l'intéressent profondément. Alors, on va le recevoir à 9h30. On va parler de cette entente la semaine dernière de Meta. Vous savez, là, donc, il y a eu ce procès aux États-Unis, au Colorado, où on a, finalement, où Meta a dit, ben voilà, entente en recours, quelques milliards de dollars, je pense que c'était autour de 19 milliards de dollars, il me semble, pour paramétrer un peu mieux nos réseaux sociaux, entre autres chez les jeunes, des temps d'utilisation entre telle heure et telle heure, quand il y a des cours entre 8h et 3h l'après-midi, pas accès aux réseaux sociaux pour les mineurs, il y a toutes sortes de choses aussi, la nuit impossible aussi, je sais pas trop comment ils vont faire ça, mais est-ce que ça peut faire des petits ici au Québec, ici au Canada, possible, donc il y a quelque chose, ça va peut-être changer la donne un peu partout dans le monde, ces grandes compagnies-là qui ont créé de nouveaux humains, littéralement qui sont toujours rivés à leur téléphone ou à l'ordinateur. J'en suis, je dois l'admettre aussi, mais j'ai pas commencé tout jeune, donc il y a quelque chose de profondément dérangeant dans cette présence, cette omniprésence. Puis on a tellement souvent dit, on construit l'avion en vol. C'est tellement ça dans ce genre de dossier-là. On n'a jamais vécu une période où les réseaux sociaux étaient si omniprésents. Ils le seront davantage. Et ben voyons voir où ce genre de politique-là va nous mener, vont nous mener. Est-ce qu'il y aura des gens qui vont transgresser la chose? C'est souvent fait pour ça. Mais bon, on va en parler avec Jean-François beaucoup mieux que ce que je suis capable de ce que j'essaie de faire là présentement. Manquez pas ça autour de 9h30. La musique de Petit Homme par la suite, Circulation Météo. 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
1: C'est pas encore fini, tant que c'est pas fini. Un jour de rentrée, ça paraît tellement, les amis. Donc, vous prenez pas l'autobus en grand nombre, puis le métro, j'ai juste ça à dire. c'est un éditorial en même temps. La 25 en direction sud, on est à la hauteur de Beaubien. Ça fonctionne au ralenti. Pas réglé encore du côté de Boucherville et de la 20, là où il y a encore ça vasouille quelque peu juste avant la traversée. Ça s'installe. C'est loin d'être instantané. Je vous dirais la quinzaine, peut-être. C'est plus foncé que ça l'était, même le rouge, là. Je parle du rouge, évidemment. C'est pas anecdotique, au contraire. Il y a du monde. Il y a du monde encore en provenance de la 132 qui s'amène Tablier-Dupont, Jacques-Cartier pour traverser. Là, il y a de plus en plus de gens. Je vous dirais qu'on est facilement là, sur la 132 à la hauteur de Queen, alors que ça roule mieux, cela dit, depuis la 116. On est à Lafayette, mais début de parcours un petit peu plus lent. Après coup, ben, ça roule mieux à l'arrivée aussi de Lorimier, donc ça va, dans les prochaines minutes, ça risque d'être plus fluide sur le pont Jacques-Cartier. Regardons ensemble maintenant Saint-Lambert Pont-Victoria, il y a un petit souci. Tiens donc, Wilfrid Laurier, là, on est à la hauteur un petit peu après Victoria, à la hauteur du boulevard Queen. Il y aurait un petit quelque chose pour atteindre le tablier du pont Victoria, là. Donc, juste avant la voie maritime, il y aurait un petit souci de ce côté-là. Donc, on garde un œil là-dessus pour l'instant. Pas de grand, pas de grand problème par la suite, des dommages collatéraux. Début de parcours, voie maritime, c'est rouge foncé, ça traverse quand même pas si mal, mais au final, à l'arrivée, Bridge Wellington, c'est pas terminé. La 10, Samuel de Champlain, ben on peut, ça, c'est quand même pas si mal. On est à Chevrier, cela dit, autour des cantons de l'Est. En fait, la 10, en provenance de l'autour des cantons de l'Est, là, on est à la hauteur du chemin Bellerive et même avance à la Berry en direction de l'échangeur, en direction du pont. Ça fonctionne au ralenti. Accident de ce côté-là, qui me semble, ma foi, fort important sur plusieurs kilomètres. Un petit peu, ça va, ma foi, jusqu'à Chambly, dans ce coin-là, Carignan, là, c'est pas simple du tout. Ce matin, à cette heure-ci, après avoir traversé du côté du pont Samuel de Champlain, là, petit code rouge qui s'installe à la hauteur de Queen Mary, mais ça va mieux. Puis d'est en ouest sur la 40, pas si mal aussi, 9h16. Restez prudents, les amis. Le soleil est présent, peut-être ça peut être aveuglant. Et puis gardez ça simple, réduisez vos vitesses de circulation. De bonne heure le matin. De bonne heure. Météo, 23 degrés aujourd'hui, du soleil avec quelques petits grains de pluie, n'annulez rien, 40% de probabilité. La pluie, c'est demain, semble-t-il, entre 10 et 15 mm, des averses ça et là tout au cours de la journée de demain, mercredi. 23 degrés, des orages prévus pour jeudi avec moins de pluie, 1 à 3 mm, 24 degrés, mais je vois pas trop de soleil sur les petits graphiques, mais ça a le temps de changer. De toute façon, je suis pas en train de vous annoncer quelque chose, profitons de l'instant présent. Il fait beau ou à peu près aujourd'hui, donc savourons la chose avec un beau 16 degrés actuellement. C'est pas chaud, mais au moins, c'est beau.
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5: 9h18, là, donc ce que je lis présentement, parce que Québec 5.1 ne nous dit pas grand-chose, mais du côté de Waze, cependant, les utilisateurs parlent d'auto sur le côté, parlent de présence policière, personne ne parle d'accident. Donc, ce que je devine, c'est qu'il y aurait peut-être des pépins mécaniques à gauche, à droite, qui causent cette attente sur soudaine, hein, sur la 10, juste avant, en direction ouest, vers le pont Samuel de Champlain, juste avant l'échangeur 10. 30, c'est en fait depuis Carignan, là, depuis la jonction de la 35, c'est à cette hauteur-là, Ferme-Guyon, là, un petit peu après boulevard Fréchette, c'est là que ça commence à ralentir un petit peu. Voilà, ben, on s'en va vers l'affaire République dans les prochaines minutes. Notre ami Jean-François Porlier sera là pour parler de cette entente hors cours la semaine dernière avec Meta, la présence des réseaux sociaux dans notre vie et sur la vie de nos jeunes aussi. Hein? Je sais pas, vous en avez entendu parler de cette entente-là. Est-ce que ça va changer des choses? Est-ce que ça peut faire des petits chez nous. Il va nous vous connaissez Jean-François, il va nous expliquer ça en long et en large. Phil Rixette et William Cloutier, Jaloux, FM 103.3, version française, nous dit-on, de Jealous. Rien de moins, on est de même, nous autres. Position numéro 12.

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2: Jean-François Porlier, bonjour.
3: Bonjour,
2: ça Charles. Ça t'avait manqué, ce thème-là, j'ai fait exprès pour le...
3: Ah, écoute, depuis 2013, à chaque fois que je l'entends, j'ai un petit frisson.
2: Puis je te ramène ça.
3: Ben oui, mais je suis un vieux aussi, c'est correct.
2: Non, mais c'est drôle. C'est juste drôle. Je le ferai pas toutes les fois qu'il faut venir me voir, mon espèce. Jean-François, pour ceux et celles qui le connaîtraient pas, ben c'est un collaborateur de la première heure de l'émission.
3: Tout à fait.
2: 14e saison qu'on amorce. Donc, tu étais là presque au départ, Jean-François.
3: Et d'ailleurs, je me souviens de t'avoir croisé alors que tu faisais couper les cheveux et je me faisais couper les cheveux.
2: Je commençais à peine.
3: Tu commençais à peine et puis on parlait radio et tout ça. Et puis, écoute, là, tu vois, ça fait, tu dis 17e saison?
2: 14e.
3: Oui, 14e saison. Écoute, t'es un immuable de la radio de Montréal.
2: Je réponds jusque-là, mais je suis un des vétérans, ça, c'est sûr.
3: C'est vrai. Non, mais tu es le vétéran.
2: Je suis le vétéran de...
3: C'est toi, Charles.
2: Radio. Alors, je ne suis pas tout seul. Il y en a d'autres aussi qui font. Ça fait 14 ans. Je ne les nommerai pas parce que je vais faire de la pub. Ouais.
3: Ah, d'accord.
2: Ouais.
3: OK. Parce que moi, je pensais qu'à part Arcan, il n'y avait plus personne qui avait tout
2: ça. Il y en a un que ça fait 14 ans aussi. Faites vos recherches. Okay, mais il y a moi aussi. Puis je suis bien fier de la chose. Puis je suis bien content de pouvoir le faire parce que je le fais encore avec bonheur.
3: Ben, on le sent dans ta voix, ton énergie, tes invités. On sent que t'aimes ça, faire ça, Charles. Puis c'est important de faire quelque chose qu'on aime dans la vie.
2: Tout à fait, en vieillissant.
3: Ah, c'est encore plus important.
2: Parlons business.
3: Oui, parlons business avec Jean-François Bourdier.
2: Non, mais en parlons de Meta, puisque c'est de ça qu'on... C'est ça pourquoi je t'ai appelé, pour dire qu'il faut vraiment parler de ce jugement-là. En fait, c'est pas un jugement, c'est un accord amiable survenu la semaine dernière, hein, 16 milliards de dollars.
3: On est rendu à 18, là.
2: On est rendu à 18, ouais. Puis j'ai dit 19 tantôt, je l'ai entendu aussi. Donc, avec des dizaines d'États américains pour clore un procès... important sur l'addiction des mineurs aux réseaux sociaux. Mmh. Alors, Meta, qui a dit, Meta, c'est Facebook, c'est plein d'affaires.
3: C'est Mark Zuckerberg. Instagram.
2: Entre autres. Et WhatsApp. Ce sur quoi nos jeunes sont beaucoup, TikTok et YouTube, pas encore, mais ça viendra bien un jour, j'imagine. On a résolu l'affaire en disant, à l'amiable, il y aura des paramètres importants qui seront imposés dans certains États américains pour que les jeunes ne soient pas là-dessus 24 heures sur 24. Un peu sur l'idée.
3: Oui, c'est ça. En fait, tu sais, Charles, toute cette histoire-là a commencé en 2021 quand Frances Haugen, qui était une ancienne chef de produit ingénieur de données chez Facebook, a divulgué des documents internes connus sous le nom de Facebook Files.
2: Je me souviens très bien de ça.
3: Bon, tu sais, c'est sorti, ça avait fait... Puis on était en pandémie. Puis en pandémie, on avait tendance à lire un petit peu plus les articles. On avait un peu plus de temps devant nous. Et ça avait vraiment... ça avait été explosif comme révélation. Et les premiers qui ont écopé de ça, c'était Analytica. C'est cette compagnie qui, essentiellement... vendaient aux partis politiques américains une garantie que leur publicité, et c'est surtout, bien sûr, c'était surtout les républicains, garantissaient des vues sur différents produits, que ce soit de la désinformation par rapport aux adversaires, qui étaient les démocrates.
2: Oui, faites vos recherches à l'époque, souvenez-vous. Là.
3: Oui, exactement, c'était fou. Et finalement, on a compris que c'était tout à fait... Facebook n'était pas victime de ça, ils étaient complices de cette manne d'argent qui venait des partis politiques.
2: Il y avait de l'argent à faire.
3: Et ensuite, ce qu'on a découvert dans ces Facebook Files, et c'est là que l'accord à l'amiable rentre en ligne de compte. D'ailleurs, tu sais pourquoi ils font ces fameux accords à l'amiable? Facebook ne va pas admettre d'avoir mal agi, alors que toutes les preuves sont là. Alors, l'entente qu'ils ont eue, c'est oui, on va vous donner les milliards aux 47 États, dont un milliard de plus au Texas, dont les poursuites d'Analytica qui vont être réglées des centaines de millions de dollars avec ça. Mais ils disent pas qu'ils sont coupables de quoi que ce soit.
2: Non, effectivement.
3: Et ce qu'ils font, c'est parce que s'ils se disaient coupables, Charles, ça ferait en sorte qu'il y aurait un précédent. Et n'importe qui, toi, moi, nos enfants qui voudraient les poursuivre, il y aurait déjà jurisprudence. Donc, ils peuvent pas faire ça.
2: En même temps, Jean-François, il y aurait, s'il y avait procès, puis procès au pluriel, il y aurait appel par-dessus appel, j'en suis convaincu. Ils ont des batteries d'avocats, ça n'aurait plus de fin. Puis au final, de guerre lasse, il y aurait même pas d'entente à l'amiable, il y aurait rien du tout, puis ils gagneraient sur toute la ligne.
3: Ça aurait été plus, mais il faut comprendre que...
2: Je suis peut-être un peu cynique.
3: Non, pas
2: du
3: tout.
2: Coin rond, mais non. C'est ça vers quoi peut-être on s'en va.
3: Non, là, mais Charles, t'es pas
2: si
3: cynique.
2: On continue.
3: Puis je vais aller encore plus loin. C'est que tout le monde du GAFAM, là, tous ces, que ça soit Amazon, que ça soit Google et tout ça, ils sont littéralement à genoux devant l'administration Trump. Un des exemples récents, c'est quand Trump a décidé de rebaptiser le lac Ontario le lac Américain. En dedans de quelques heures, dès que la proclamation a été faite, oh, ils ont changé ça sur Google.
2: Oui,
3: mais c'est pas une obligation. Il y a MapQuest, eux autres, qui ont décidé que ça devenait, ça allait persister, que ce serait le lac Ontario. C'est vraiment un choix politique pour plaire. Et moi, ce règlement-là, l'amiable, Charles, pour revenir sur ce que tu disais, c'est évident que ça se fait maintenant, parce que si ça avait été un autre gouvernement qui aurait été moins sympathique à la cause des GAFAM, il n'y aurait pas eu une issue semblable. Moi, je pense qu'il y aurait eu beaucoup plus d'argent qui aurait été payé, parce que c'est très, très grave ce qui a été fait. Tu sais, Charles, la raison pour laquelle cette poursuite-là existe, c'est qu'ils se sont rendus compte des effets délétères, donc les effets dangereux pour les jeunes de l'utilisation de Facebook, d'Instagram et de tous ces réseaux-là. Parce que quand les fameuses Facebook Files sont sorties, on voyait que des neuroscientifiques avaient été approchés pour développer l'écosystème de Facebook. À l'époque, quand Facebook a été lancé, une des hantises de Mark Zuckerberg, ça a été de voir disparaître Facebook aussi rapidement que MySpace, qui était l'ancêtre de Facebook, mm-hmm. qui n'était pas en lien avec Zuckerberg, mais quand même, qui prenait de plus en plus d'espace dans l'espace, le réseau social comme tel, c'était une chose qui était toute nouvelle. Et ensuite aussi, il y avait Messenger. Il y avait MSN Messenger qui était très, très populaire auprès des jeunes. Alors, tranquillement, les jeunes se détournaient de ces réseaux-là pour aller vers Facebook à l'époque et puis d'autres trucs. Alors, ce qu'a fait Zuckerberg à l'époque, c'est dit, moi, je veux pas qu'on disparaisse aussi. Je veux pas qu'on soit juste le réseau du moment. Je veux qu'il y ait de la pérennité. Donc, ce que je vais faire, c'est que je vais faire travailler des neuroscientifiques pour voir comment accrocher les jeunes, comment accrocher les gens pour plus qu'ils puissent s'en passer, finalement. Et je sais pas
2: un
3: si
2: un peu comme la cigarette.
3: C'est pas un peu.
2: Où il y a
3: c'est
2: plein d'ingrédients.
3: C'est exactement.
2: C'est Greg faisait en sorte que ceux et celles qui fumaient étaient accros, point barre.
3: C'est exactement la même chose.
2: C'est bon. Autrement, vous direz qu'on fume pas puis c'est pas mauvais pour le poumon, mais pour le cerveau, c'est autre chose.
3: Ben, parce que c'est le dommage qui est causé au cerveau des adolescents est un moment critique où le cortex frontal se développe. Et ils savent très, très bien, ces gens-là, tous les neuroscientifiques et Facebook, que c'est le moment charnière où tu vas accrocher tes gens. C'est exactement comme la cigarette. Tu sais, quand les jeunes commençaient à fumer en sixième année ou en secondaire 1, ben voilà, t'étais content, t'étais heureux si t'es un cigarettier parce que tu sais que tu vas avoir un client à vie. Puis même s'il essaie d'arrêter de fumer, c'est pas grave, ensuite tu vas lui vendre des patchs ou encore tu vas lui vendre de la gomme avec la nicotine. Ouais. Tu sais, je veux dire, alors tout ça, c'est ça. Donc, bref,
2: puissant fond.
3: C'est ce qui était dans ces Facebook files-là et c'est ce à quoi Facebook a dû répondre. La dépendance, l'addiction, ouais, exactement. Et mais tu sais, c'est très intéressant parce que ça s'est fait en plusieurs pans aussi, le développement de cette guerre au cerveau des adolescents avec Facebook. On s'attaque tout d'abord au fait que il doit y avoir une gratification. Donc, quand tu publies, tu vas avoir des pouces en l'air, des j'aime. Hein?
2: Oui.
3: Et tu vas même entendre cette espèce de petite clochette. Hein? Quand tu regardais, t'étais en train d'utiliser Facebook sur ton ordi, t'entends un ping très agréable, comme si t'avais remporté un prix, quand il y a un pouce en l'air qui se lève. Donc, non seulement cette gratification-là de pouce en l'air marchait très, très bien par rapport aux publications, mais en plus, ce que s'est dit Facebook et Instagram, c'est on va pas gratifier les gens instantanément. Ce qu'on va faire, ce qu'on se rend compte par rapport à la dopamine, ce qui fait que les gens sont si dépendants au jeu, par exemple, il faut pas qu'il y ait de certitude ou encore un pattern ou une espèce de dessin qui soit assuré. Je m'explique. Disons que tu publies une photo, toi, sur Facebook et qu'il y a 150 personnes qui mettent un « j'aime ». Facebook ne va pas faire apparaître les 150 « j'aime » instantanément. Ils vont attendre. ils vont l'égrener pour que toi, tu retournes régulièrement sur Facebook.
2: Ce qu'on fait.
3: Alors, et là, au début, ils vont mettre ça à tous les 5 minutes, par exemple. Les j'aime qui ont été accumulés, ils les ont déjà en banque, mais ils veulent que tu reviennes.
2: Comment ça se fait qu'un tel ne m'a pas aimé encore?
3: Voilà. Comment? Et pourtant, il t'a sans doute aimé. Et, mais ça, et là, ensuite, ce qu'ils font pour que notre dopamine ou notre système nerveux et notre désir de satisfaction soient engagés à 100%, là, ensuite, ils vont attendre 2 heures avant de mettre 3 j'aime. Ensuite, ils vont attendre, parce qu'ils se sont rendus compte que la façon dont les humains fonctionnent, la façon dont nos cerveaux sont faits, c'est que on a besoin d'avoir une non-prédictibilité. Prédictibilité, oui, c'est ça. Il faut pas qu'on puisse prévoir quand ça va avoir lieu pour vraiment qu'on soit dépendant. Parce que si on le sait que ça arrive à tous les 5 minutes, il n'y a plus de surprise. Il n'y a plus ce désir-là, ce besoin-là. La dopamine est moins présente. Et ce qu'ils se sont rendus compte chez les adolescents, c'est que ce besoin, cette espèce, excusez l'anglicisme, mais ce hit, donc ce coup de dopamine est encore plus fort parce qu'il y a beaucoup moins de barrières par rapport aux émotions. On gère beaucoup moins nos émotions fondamentales, que ce soit la colère, le bonheur, l'amour et tout ça. Alors, c'est encore plus fort chez eux. Alors, ils ont joué et ils ont développé toutes ces choses-là. Aussi, l'estime de soi, c'est évident. La génération Instagram, c'est vraiment, quand on pense à Marshall McLuhan qui disait « medium is the message
2: oui. »,
3: donc le médium est le message.
2: Est le message.
3: On va mettre ça plutôt « je suis vu et j'existe aujourd'hui
2: oui. ».
3: Donc, on voit mon image, ou encore on voit sur TikTok dire des niaiseries de genre « ah ben, je viens de manger un popcorn délicieux à telle saveur, miam, miam, miam ». Et il y a des milliers de personnes qui disent « waouh, il a l'air bon ton popcorn ». Et puis qui mettent des j'aime. Je veux dire, c'est on est rendu là. On est vraiment à medium of the message. Alors, je reviens à toutes ces saloperies qu'on fait Facebook pour pouvoir...
2: Et auxquelles nous adhèrent.
3: Et en partie, en tout à fait. Et là, pour revenir à ce que tu disais tout à l'heure, Charles, comment est-ce que ça va pouvoir influer sur le Canada? Ben, premièrement, aucune influence sur le Canada. Et je vais te dire...
2: Cette entente-là, mais ça peut faire quelque chose éventuellement. Ça peut faire des petits, non?
3: Ben, même pas. Moi, personnellement, j'ai aucune confiance en Meta. Faut penser que depuis des années, ils refusent de payer pour le partage de l'information au Canada, l'utilisation. Ils vident nos salles des nouvelles. Ils détruisent notre écosystème journalistique, mais ils le font à travers le monde. Et ils refusent de donner quelques grenailles d'argent, alors qu'ils font des milliards Facebook ouais. au Canada et au Québec, parce que ce qu'on fait, c'est que tu veux annoncer un événement, t'achètes de la pub, je veux dire, t'achètes des produits, souvent tu vas te faire proposer des produits à cause des maudits algorithmes, qui sont aussi au cœur du problème avec les adolescents. Ça veut dire que si tu aimes des ballons roses, tu vas recevoir 156 propositions de ballons roses dans des fameux Reels de Facebook, ouais. ces courts-métrages, et là, tu vas les recevoir. Et il y a le fameux doom-scrolling, qu'on appelle en français, cette espèce de défilement éternel, parce que tu vas toujours voir des sujets qui vont t'intéresser, et là, à un moment donné, tu vas y passer
2: c'est
3: des heures.
2: C'est comme du sur-mesure, à quelque part, mais on entre dans notre cerveau, puis dans notre vie privée.
3: Puis petite parenthèse, l'an dernier, j'ai enseigné en secondaire 1 le théâtre, dans une école spécialisée en arts-études, dans une polyvalente, et à un moment donné, je demandais à mes jeunes, je disais, écoutez, combien de temps vous passez sur les réseaux sociaux, vous? Parce que dans cette école secondaire, ils n'ont pas le droit d'avoir de cellulaire depuis 2 ans. Ce qui change beaucoup, beaucoup la donne. Hein. Ça fonctionne, je pense que c'est une des meilleures inventions ou un des meilleurs projets qui a été poussé par les écoles, de ne pas utiliser leur cellulaire à l'école parce que ça fait en sorte qu'ils sont obligés de communiquer entre eux, ça fait en sorte qu'ils sont obligés de s'ouvrir sur le monde, de socialiser, Charles. Ça fait toute une différence. Alors,
2: effectivement.
3: Je reviens à ces jeunes-là et ils me disaient qu'en moyenne, ils passaient 1h30 à 2h en soirée, sans doute plus que leur devoir, à s'amuser sur TikTok. Et c'est épouvantable. Pense à ça, là. C'est 10 heures de leur temps passé à du TikTok. Ça, c'est en semaine. La fin de semaine, c'est sans doute plus parce qu'il y a moins de contrôle parentaux. Et peut-être 20 heures là-dessus. Et c'est une dépendance qui est vraiment très, très grave.
2: L'entente à l'amiable,
3: oui.
2: C'est qu'il y a des règles entre 8h et 3h l'après-midi, entre autres. Ça ne fonctionne pas pour les mineurs, entre autres. Là, peut-être que je fais un coin rond. Il y a d'autres moments en soirée, pendant la nuit, c'est impossible aussi. Dans certains États américains, ça va être ça. Mais est-ce qu'on va y parvenir? Est-ce que ça va marcher? Bon, c'est une autre affaire.
3: Tu peux toujours utiliser un VPN. Là.
2: Ouais.
3: Tu peux toujours changer ton adresse IP pour faire croire que tu viens du Botswana et puis que, bon, etc., etc. Mais ultimement, ces mesures-là ont toujours un impact. Les impacts dont tu parles, là, entre autres, c'est blocage automatique des applications entre minuit et 6 heures pour les 13 à 17 ans. Ce qui est très important parce que moi, j'avais des secondaires 1 qui jouaient en ligne et ils étaient complètement endormis et morts de fatigue. Ils n'étaient pas supervisés par les parents. Alors ça, c'est une bonne chose. Temps d'utilisation restreint par défaut à 2 heures cumulées par jour. En tout cas, ils sont dans les 2 heures de toute façon que la moyenne des ours semble utiliser. Le compteur de j'aime masqué et interdiction des filtres imitant la chirurgie esthétique. Alors, ça veut dire que ces jeunes-là, tu n'auras plus cette satisfaction-là, tu n'auras plus ce plaisir énorme de voir des pouces d'amis ou encore d'inconnus qui disent « Ah oui, j'aime ça parce que tu parles de ça ou tu as l'air de ça. » Et les filtres de chirurgie esthétique sont très, très populaires. Ça permet des fois à des jeunes hommes d'avoir l'air de femmes d'hommes, de nez changé, de visage qui est complètement lissé. Adieu l'acné, c'est terminé. Ils sont tous tellement beaux.
2: Adieu l'acné.
3: Oui, adieu l'acné pendant à peu près 7 à 8 ans. Mais tu sais, Charles, ça, c'est une des choses qui fait très, très mal aux jeunes parce qu'ils se comparent tout le temps. L'apparence, ils disent, mon Dieu, j'ai pas l'air de ça. Donc, ça amène des comportements suicidaires. C'est constamment des comparaisons sur le virtuel. Le virtuel qui est très souvent plus important que le réel pour ces jeunes-là. Donc, il y a plusieurs choses
2: qui sont passées. Et ce n'est pas accidentel. On le sait du côté de Meta. On a tablé là-dessus pour que les jeunes puis les moins jeunes soient dépendants.
3: Oui, tout à fait. Et c'est une chose qui était volontaire, qui a été faite. Voilà. Donc, ce qui était intéressant avec ça, c'est que le temps que ça a pris, on est en 2026, Charles, presque en 27. Ça a été très, très long avant que ça se règle. Et pour plusieurs générations, ben, en tout cas, 1 à 2 générations de jeunes, parce que Facebook est là depuis 2007, ça va avoir eu un impact très, très négatif. Et même si là, je te dis que moi, ce que je vois dans les écoles secondaires, le fait qu'on interdise le cellulaire puis qu'on encourage autre chose, c'est révolutionnaire, puis c'est le fun, parce que, bon, je te dis pas que les jeunes, la première chose qu'ils font pas, s'ils prennent leur cellulaire dans leur case, puis ils vont courir dehors pour pouvoir accéder à leur dernier message. Oui, c'est correct, ça va, c'est des choses. Puis il faut gérer les téléphones, il faut s'assurer qu'ils sont pas en classe et tout ça. Mais ça a vraiment un impact important, et ça découle vraiment des réseaux sociaux.
2: Je veux t'entendre, en terminant, Jean-François Parlier, tu dis, ici, ça t'étonnerait qu'il y ait des répercussions.
3: Oui, moi, je ne crois pas. Premièrement, c'est une question de volume. Tu sais, ils sont 300 millions, ça me fait toujours rire. Ils disent toujours 300 millions aux États-Unis, 400 millions, 350 millions d'habitants. Ça joue toujours de la façon dont ça les arrange. Mais tu regardes le Canada, là, je reviens à ce que je disais tout à l'heure. Ça fait des années et des années qu'on essaie d'avoir nos nouvelles, qu'il y ait un minimum de revenus de ces grosses compagnies-là qui aillent dans nos salles de nouvelles.
2: Oui. Ici,
3: et ça se fait pas.
2: Contre,
3: hein? Alors moi, ici, mon impression, c'est qu'il y aura pas vraiment, ça se fera pas au Canada. Tant que ça sera pas réglé, parce que le Canada n'est pas pris au sérieux. Je te dirais que il faudrait à la limite.
2: C'est un petit joueur dans cette affaire.
3: C'est un petit joueur. Regarde là, le fait qu'on demande une taxe supplémentaire pour les Netflix, les Prime Video, du Apple TV, on demande ça aux États-Unis en disant, écoutez. Ça a pas d'allure, là, ce que vous faites. Vous détruisez notre écosystème télévisuel puis cinématographique, qui est déjà écrasé par votre production. Pouvez-vous, s'il vous plaît, puis au début, ils disent, on va vous l'imposer, ensuite, ils quittent, pouvez-vous, s'il vous plaît, donner une taxe

0: on est traité comme de la boîte, littéralement. Donc, on les poursuit à bien des égards sur bien des départements. Est-ce que ça pourrait arriver?
1: Écoute, c'est sûr que n'importe qui aurait les poches profondes pourrait relancer. Mais parce que ça devrait se faire du côté du gouvernement. Parce que c'est fondamentalement, c'est pour ça que c'est tellement, tellement un enjeu important du côté du gouvernement canadien. C'est essentiel. Bon. Puis, je te dirais, ce qui me dérange beaucoup là-dedans, c'est qu'en France, tu sais que ça fait des années, des décennies, ils ont de l'argent à gaspiller au cinéma en France. Pourquoi? Parce qu'à chaque fois que tu achètes un billet cinéma et que c'est une production étrangère, tu payes des euros là-dessus qui vont directement au développement cinématographique français. Et ça, il n'y a personne qui le questionne. C'est comme ça depuis la Deuxième Guerre mondiale. Tandis que nous, ici, on est attentiste. Et puis, dès qu'on lève le coude un petit peu ou on lève la main en disant « Hey, c'est pas juste, pas correct, ben là, il faut qu'on se trouve. » Moi, Charles, pour répondre à la question, je pense qu'il va juste falloir qu'il y ait en masse, qu'il y ait des gens qui sont abonnés à ces services-là, au Québec et au Canada, qui se désabonnent et qui disent fondamentalement...
0: C'est par là que ça va passer.
1: Ça va par là parce que sinon, il se fera rien. Il se fera absolument rien.
0: Bon, sur ces bonnes paroles, merci Jean-François Parlier, encourageante, mais
1: l'essence,
0: en même temps...
1: L'essence qui est à 2 $ partout, c'est les pétrolières qui sont contentes.
0: Je suis bonne.
1: Ben oui, j'ai vu ça en mangeant.
0: Et puis la semaine prochaine, c'est terminé, ou à la fête du travail, cette aide gouvernementale.
1: Oh, ça va être extraordinaire.
0: 2,25, quelque part, là, je sais
1: pas. Écoute, les pétrolières sont contentes, le seuil du 2 $ est passé.
0: La vie est belle, merci Jean-François.
1: Merci Charles.
0: Non, mais là, sur ces bonnes paroles, sur ces bonnes paroles, on se retrouve demain, 6 h de bonne heure le matin, bien sûr. Passez une très agréable journée.

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7: Charles Milliard veut relancer la construction résidentielle et promet 100 000 logements par année si le PLQ prend le pouvoir le 5 octobre. Le RTL a apporté plusieurs changements depuis le 24 août, dont de nouveaux trajets à Brossard, l'arrivée de la ligne métropolitaine 901 et l'ajout de la ligne scolaire 677. Greenfield Park approuve un projet mixte sur Churchill pour un immeuble de 7 étages avec un CPE et 40 logements.
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1: L'Office de participation publique de Longueuil lance une démarche sur les tarifs de la carte accès Longueuil avec consultation jusqu'au 3 novembre. Piéton Québec et Vélo Québec interpellent les partis politiques provinciaux ce mardi à Saint-Hubert pour connaître leurs intentions sur les déplacements actifs des jeunes. Les Ducs de Longueuil amorcent mardi soir leur série de quarts de finale face aux Bisons de Saint-Eustache au parc Paul Pratt.
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5: Ici Justin Gervais et voici votre bulletin d'information de midi. Les élus de Saint-Bruno de Monterville ont adjugé un contrat d'un peu plus de 1 245 000 $ pour les travaux de réaménagement du parc des Pins. Le contrat est octroyé à Beau-Québec Limité de Saint-Hubert, qui se trouve être le plus bas soumissionnaire conforme. Ce projet découle d'une consultation publique menée en 2025 où les citoyens avaient exprimé leur attachement au caractère naturel du parc et leur souhait de disposer d'espaces mieux adaptés aux différents usages. Le maire Ludovic Grisé-Farran affirme que le réaménagement permettra de bonifier le parc tout en préservant son caractère boisé. Les travaux prévoient la réfection des aires de jeu, la revitalisation de la placette centrale, l'amélioration des sentiers, le remplacement du mobilier urbain et un meilleur éclairage. Ils débuteront à l'automne 2026 pour se terminer à la fin du printemps 2027. À ce sujet, écoutons le maire Ludovic Grisé-Farran.
6: Achetons un contrat de travaux pour le projet de revitalisation du parc des Pins. Donc, un beau petit projet de revitalisation. Donc il y a adjudication du contrat. Alors, les travaux vont commencer cet automne et vont s'échelonner jusqu'au printemps prochain. Le plus vieux parc de Saint-Bruno, en termes de modules, donc pas en termes de création. Alors, il était temps, comme on dit. Donc, ça va être un beau petit projet.
5: L'Office de participation publique de Longueuil lance une démarche pour connaître les impacts et les préoccupations liées au tarif de la carte Accès Longueuil pour les personnes non résidentes. La Ville a suspendu en juin l'an dernier les frais pour devenir membre d'organismes reconnus, participer à certaines activités ou réserver des installations municipales. Dès septembre, les citoyens et les organismes sont invités à donner leur opinion. La démarche se déroule pour les deux prochains mois. Un forum d'information en ligne aura lieu le 10 septembre et des rencontres et ateliers suivront dans trois arrondissements. Un sondage auprès des résidents est aussi réalisé, en plus d'une enquête dans des lieux publics. Les personnes intéressées présentent leur opinion devant la commission ou transmettent une contribution écrite jusqu'au 3 novembre. Le rapport est attendu à l'hiver 2027. Piétons Québec et Vélo Québec interpellent les partis politiques mardi près de l'école Charlemagne sur le boulevard Cousineau dans l'arrondissement de Saint-Hubert, dans le contexte de la rentrée scolaire et de la campagne électorale. Les deux organisations veulent connaître les intentions des formations politiques pour favoriser les déplacements actifs des jeunes, alors que les habitudes ont changé au cours des dernières années. Elles indiquent qu'en 2018, 74% des déplacements vers l'école primaire se faisaient en transport motorisé, comparativement à 67% en 2010. Durant la même période, la part de la marche est passée de 31 à 22%. La pratique quotidienne du vélo chez les enfants est également passée de 25% en 2000 à 6% aujourd'hui. La sécurité autour des écoles figure parmi les enjeux soulevés. Près de 500 enfants ont été blessés par des véhicules à proximité d'établissements scolaires québécois au cours des 5 dernières années. Le chef du Parti libéral du Québec, Charles Milliard, a annoncé ce lundi, lors de son passage sur la rive sud de Montréal, qu'il veut relancer la construction résidentielle dans la province et vise un objectif de 100 000 logements par année si son parti est porté au pouvoir après les élections du 5 octobre. Il affirme que la crise du logement est toujours bien présente et que les familles ont de plus en plus de difficultés à se loger. Le PLQ propose d'augmenter la production de logements en misant sur le préfabriqué, en accélérant la délivrance des permis municipaux et en imposant des délais au gouvernement pour l'octroi des autorisations. Les Ducs de Longueuil amorcent leur parcours éliminatoire mardi soir avec une série de quarts de finale face aux Bisons de Saint-Eustache. Longueuil a conclu la saison régulière au troisième rang avec une fiche de 30 victoires et 19 défaites. Le premier duel aura lieu ce soir à 19h30 au parc Paul Pratt. C'est ce qui complète le bulletin. 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
1: Midi 4 minutes. Bonjour tout le monde. Bienvenue dans les coulisses du showbiz. Michel Lemieux a pris congé aujourd'hui. Elle le mérite bien, congé bien mérité. Alors donc, je me retrouve seul à la barre de l'émission jusqu'à 13h et on a des belles choses à vous présenter. On a deux invités, Roxane Fillion, la chanteuse évidemment que vous voyez en direct d'univers et qui fait une foule de choses, et aussi Trudy qui s'est fiancée en fin de semaine, je pense, ou il y a une dizaine de jours, et évidemment qu'elle tourne sur nos ondes. Alors on va en parler un peu plus tard, mais pour tout de suite, ben parlons d'actualité. Et on y échappe pas, plus ça va aller, plus d'ici samedi prochain, le 12 septembre, on va parler de Céline Dion. Céline Dion qui est arrivée à Paris, qui va présenter des spectacles. En fait, on parle de 16 représentations du 12 septembre au 17 octobre. Et il y aura 10 autres spectacles qui sont prévus en mai 2027. Et là, c'est drôle parce que, bon, tout le monde parle de Céline, puis dit « Ah, elle n'aura pas le temps d'aller magasiner. » Elle n'est pas là pour magasiner, mesdames et messieurs. Elle est là pour répéter son spectacle. Et d'ailleurs, elle a confié aux gens qui étaient devant son hôtel qu'elle gardait ses énergies, évidemment, pour être en forme pour ses spectacles. Et c'est évidemment la grâce qu'on lui souhaite d'être en pleine forme et qu'elle puisse présenter tous ces spectacles-là sans qu'il y ait aucune anicroche. Par ailleurs, dans l'actualité, on parle d'André Sauvé. André Sauvé qui nous revient sur scène avec son spectacle Naturellement, qui a été acclamé par les critiques. Je me souviens d'une critique dans la presse, 9 sur 10. On disait que c'était son meilleur spectacle, c'était son quatrième. Alors, d'une part, il va présenter le 9 octobre le texte intégral de son spectacle. Alors, ça s'appelle évidemment Naturellement, ça va être disponible partout. Et lui nous revient donc du 20 septembre au 28 novembre. Tenez-vous bien, 41 spectacles. Il y a des endroits où c'est déjà complet. Alors, si vous voulez aller le voir, bien évidemment, assurez-vous qu'il reste encore des billets. Vous allez sur andresauvé.com et, entre autres, il sera du côté de Longueuil le 23 octobre et les 7 et 11 mai au Théâtre de la Ville. Alors, si vous êtes dans le coin et que vous voulez apprécier ce spectacle-là, bien, ça va être le temps parce qu'après ça, il retourne dans ses terres loin, loin, loin de la ville, comme je lui disais en entrevue, comme le chantait si bien Boule Noire. Autre nouvelle, ben vous savez, c'est les lancements de programmation. Aujourd'hui, c'est le gros lancement de TVA. Hier, c'était Radio-Canada. Et là, on a appris que la série L'œil du cyclone, et là, ma blonde va être tellement triste, L'œil du cyclone va prendre fin. Alors, donc, c'est la 7e saison qui est en tournage en ce moment, qui va mettre un point final aux aventures de la maman Isabelle et de ses 3 ados de banlieue. Et c'est l'équipe comme telle, c'est la maison de production qui a décidé qu'on arrête, on a fait le tour des personnages, toutes les intrigues qu'on pouvait présenter. Alors donc, la 7e et dernier chapitre de L'œil du cyclone va atterrir sur l'extra de Tout TV en février prochain pour une diffusion à la télé conventionnelle, entre guillemets, à l'hiver 2028. Alors, ça, c'est une des nouvelles qu'on a apprises hier. Et par ailleurs, ben, vous savez, on attend nos séries, hein, nos séries qui reviennent très bientôt. Il y a entre autres Stat, et là, c'est confirmé, Stéphane Rousseau ne reprendra pas son rôle d'Éric Perron, le personnage qui avait gagné 17 millions de dollars, rien de moins à la loterie. Alors, je vois pas pourquoi il retournerait travailler dans un hôpital. Alors, Stéphane a décidé de se concentrer sur sa carrière d'humoriste. Et il y aura des nouveaux personnages aussi, et parmi ceux-ci, il y aura Rémi-Pierre Paquin, qui va incarner un chirurgien de l'hôpital universitaire, le docteur René Bolduc, qui, un peu comme Rémi-Pierre, en fait, ne s'enfarge pas dans les fleurs du tapis pour livrer le fond de sa pensée. Alors, c'est tout à fait typique de l'acteur. Alors, il n'y aura pas de difficulté à jouer ça, je pense. Alors, on aura d'autres nouvelles, évidemment, la semaine prochaine et tout au long de la semaine avec tous les lancements de saison qui nous sont présentés. Et on a hâte que ça reprenne. On est le 1er septembre, on sent l'effervescence. C'est la rentrée des étudiants, c'est fait, c'est réglé. Et là, on est dans les lunchs par-dessus les oreilles. Et évidemment que là, on va reprendre nos habitudes d'écoute. Et entre autres, à la mi-septembre, on va reprendre notre bonne habitude de regarder En direct l'univers. On reçoit Roxane Fillion, qui fait partie de En direct l'univers depuis combien de temps? 13 ans?
2: Ça va faire 14 ans.
1: 14 ans.
2: Ouais.
1: Pour la situer, là, c'est Roxane est l'une des choristes qu'on voit sur scène, qui a les cheveux rouges.
2: Rouge,
1: disons-le. Vous ne pouvez pas la manquer. La belle fille aux yeux rouges. Aux cheveux rouges. Et donc, 14 ans, t'imagines-tu?
2: C'est fou. Oui, c'est incroyable. On se pince à chaque samedi soir. On est tellement privilégiés de pouvoir entrer dans la maison des gens comme ça à toutes les semaines, d'avoir bâti ce public-là, justement, au fil des années. C'est vraiment un immense privilège.
1: Écoute, dans tous ces spectacles-là, là, tous ces samedis soirs-là que tu as vécu, est-ce qu'il y en a qui tout de suite là, te viennent à l'esprit en termes d'émotion, en termes de grands moments? Tu dis, oh boy, OK, ça, c'était quelque chose?
2: Bien, c'est sûr qu'on parle toujours de l'univers de Céline Dion. Là, on ne peut pas passer à côté de, de cet univers-là parce que justement, c'était comme un immense cadeau de la recevoir sur notre plateau. Puis pour nous, ça a été aussi un point tournant dans l'émission. C'est comme si on ouvrait l'émission à un nouveau public. Fait qu'elle, elle nous a ouvert plein de portes. Puis c'est drôle parce que en fin de semaine, on parlait dans le direct de l'univers avec des amis. Puis on se remémorait aussi des moments. Puis je me rappelle de l'univers de Marcel Sabourin. Ça fait quand même une couple d'années qu'on le fait. Puis à un moment, il y a eu un numéro avec, en trio, Paul Piché, Gilles Vigneault, puis Michel Rivard.
1: Aïe, aïe.
2: Puis ça, moi, quand ça a commencé, ce numéro-là, je comprenais pas ma vie. Je me disais, mais qu'est-ce qu'on est en train de vivre? Là, c'est un moment d'anthologie qu'on vit en direct avec les gens. Fait que moi, ça fait partie de mon top 5 des grands moments d'En direct de l'univers.
1: Et là, on regarde l'émission chaque samedi, on se dit, oh boy, que le party est pogné, là, puis ça doit continuer jusqu'à minuit, cette fête-là. Est-ce que c'est comme ça que ça
2: oui,
1: se passe?
2: Oui, ça arrive. Ben, tu sais, souvent, après les enregistrements, on passe au salon. On a comme un deuxième étage au studio où il y a comme des loges, on a une petite cuisine, on prend souvent un petit verre après, on mange des chips, on débrief, toutes les familles sont là, on parle de ce qui s'est passé. Parce que, tu sais, les familles ont vécu deux jours avec nous, chose que les invités ne sont pas au courant parce que c'est plein de cachettes. Fait que là, tout le monde se raconte des secrets de tournage, des secrets de répétition, comme ça, ça s'est passé. On était bien nerveux. Puis, fait que tu sais, c'est un beau moment d'échange. Puis nous, on prend ce petit moment-là aussi pour souffler parce qu'on a travaillé un beau gros deux jours là-dessus. Fait que c'est notre petit moment pour se resetter pour la semaine d'après, puis on repart.
1: Mais c'est ça, c'est du travail pour vous autres. Là. Les répétitions, ça commence le jeudi, je pense?
2: Bien, nous, habituellement, on reçoit le matériel, tous les arrangements que Jason fait, que Jean-Benoît aussi. On reçoit ça comme le mercredi soir. Fait que notre jeudi, on le prépare à la maison. On fait toutes nos petites répétitions personnelles. Okay. On arrive sur le plateau le vendredi matin. On répète toute la journée jusqu'à 5 heures. Le samedi, même chose. On arrive sur le plateau vers 9 heures, puis on est live à 7 heures le soir.
1: Écoute, il y a beaucoup de monde qui m'ont rencontré, qui me disent « Hey, un tel est aussi gentil, un tel est aussi gentil. » Puis là, on me parle de France Beaudoin. Es-tu aussi fine dans la vraie vie qu'elle l'est?
2: Ben oui, France, c'est une capitaine extraordinaire. Elle est consciente de la charge de travail de cette émission-là, qu'on fait des miracles avec peu de moyens, avec peu de temps. Puis justement, elle est tellement reconnaissante, puis elle travaille aussi fort que tout le monde. Tu sais, France, ça fait pas juste arriver puis animer, là.
1: Non,
2: nous autres, on est sur le plateau à 7 heures parce que la veille, une célébrité qui est décédée, puis on a décidé de faire une extension, une prolongation, puis là, faut qu'on répète des heures supplémentaires. France est toujours là. Quand c'est l'automne, elle amène des caisses de pommes. L'après-midi, quand elle voit que les troupes commencent à être un petit peu fatiguées, sort le champagne, cubule. Hey, bravo la gang, on travaille fort, on trinque à ça, puis on continue la belle journée. Fait que c'est toujours une espèce d'ambiance. C'est hyper festif, mais c'est aussi du gros travail. Puis je pense que c'est la meilleure façon de faire travailler les gens, t'sais, d'être dans le bonheur, dans la bienveillance. Quand tu sens que tout le monde rame du même bord, puis que ta boss, elle aussi, elle rame, puis qu'elle n'est pas juste en haut en train de regarder qu'est-ce qui se passe.
1: Ouais, pas à part. Là.
2: Non, pas du tout. France, elle a les deux mains dans la terre, comme tout le monde.
1: Parle-moi de l'impact de cette émission-là sur toi et sur ton portefeuille aussi.
2: C'est niaiseux, mais d'avoir une job stable comme artiste, c'est comme ça se peut pas. C'est comme si nous autres, on avait une job de bureau. C'est une bien belle job de bureau, mais on a comme une stabilité qui est hyper précieuse dans notre domaine. Fait que ça, on est hyper reconnaissant. Puis ça nous a ouvert plein de portes à nous. Quand on a commencé, on était de simples choristes. Puis au fur et à mesure que les années ont avancé, notre place prenait, justement, on prenait un petit peu plus de place sur le plateau. On avait des petits numéros qui nous appartenaient à nous. Puis là, finalement, on est devenus des artistes à part entière, même si on n'est que choriste, parce que nous ne sommes pas que choristes. Être choriste, c'est un métier extraordinaire. On n'est pas choriste par dépit. On est choriste parce qu'on aime cette job-là. C'est le fun à faire. Puis c'est ça. Puis dans les dernières années, justement, on s'est un peu émancipé. On est devenu un vrai band. On fait des spectacles dans les salles. Nos salles sont pleines. On a sorti un album de Noël. Là, on travaille sur du matériel original pour sortir un album, justement, de chansons originales. Fait que, tu sais, nous, ça nous a permis d'être des gens dans l'univers artistique du Québec.
1: Carrément. Et vraiment. Non seulement vous faites des spectacles, vraiment. Mais vous êtes des amis, évidemment.
2: Hey, là, là.
1: Ça a tissé des liens là, incroyables.
2: Là, ça fait quoi? Là? Ça fait 10 minutes que je n'ai pas regardé mon téléphone. Là. Je dois avoir à peu près 55 messages de ma gang parce qu'on se texte tout le temps de n'importe quoi. Quand on n'est pas ensemble la fin de semaine, c'est comme « Oh, regarde, mon ami, mon fils est rentré à l'école. Là. Oh, regarde, ça, c'est ma piscine. Moi, c'est ce que je mange ce midi. » On est tout le temps en train de s'écrire. Puis, c'est ce qu'on se disait, on est un noyau tellement tissé, serré, une gang bienveillante dans l'accueil. C'est comme si on avait hâte de retourner sur En Direct parce que on se voit à tous les week-ends. On s'est quand même vu beaucoup pendant l'été ouais. parce qu'on tourne notre spectacle. Mais sauf que c'est comme si on s'ennuie quand on se voit pas à toutes les semaines. Puis justement, là, on se textouille comme ça nos vies parce que on est les confidents les uns les autres. Puis c'est super précieux.
1: Parle-moi du spectacle que vous avez présenté justement à Harmonie d'un
2: ouais,
1: soir.
2: Harmonie d'un soir, exact. On a ça faisait depuis 2021-ish qu'on tournait un spectacle de Noël. Puis on avait envie de sortir un petit peu du cadre du temps des fêtes, puis on avait envie, nous, de se faire plaisir avec du matériel qu'on aime chanter.
1: Okay.
2: Fait qu'on s'est dit, on va se faire, c'est pas un En Direct de l'univers, mais on va piger dans nos univers à nous, les choristes, puis dans l'univers des musiciens aussi, puis on va se bâtir un show qu'on voit pas passer tellement de un, il y a à peu près 150 chansons qu'on fait dans nos fameux medley de okay. mash-up, de patentes.
1: Ouais.
2: Puis c'est vraiment, on s'est gâté d'un répertoire qu'on aime chanter, c'est nos chansons de road trip, c'est bien évidemment des coups de cœur aussi qu'on a vécu, des moments qu'on a vécu sur le plateau qui nous ont marqués. Je pense à un moment où Virginie parle de Nicole Lemieux qui est passée sur le plateau, des belles anecdotes qui se sont passées avec elle. Fait que, tu sais, on a comme rassemblé tous ces moments-là, puis on a décidé de se faire un spectacle sur la route. Puis les gens sont au rendez-vous, le monde, ils dansent, ils chantent, tout le monde connaît les paroles par cœur. Fait que c'est vraiment un gros, gros, gros party.
1: Et ça a été un succès tellement que vous allez revenir l'année prochaine avec ce spectacle-là?
2: Oui, on recommence, on va reprendre une petite tournée du temps des fêtes novembre-décembre. On n'a pas beaucoup de temps avec le spécial du jour de l'an dans le direct de l'univers. Là, on est un petit peu coincé dans les dates. Fait qu'on a un petit peu de date de Noël pendant novembre-décembre. Puis après ça, après la saison régulière, avril-mai, même jusqu'en juin, on va repartir sur la route avec Harmonie d'un soir. Puis là, on s'éloigne un petit peu là, des grands centres là, parce qu'on a un petit peu plus de temps. Fait que là, on va plus loin. Là,
1: okay.
2: là, on essaye là, d'aller visiter les régions puis de faire un petit peu plus de route parce qu'on nous l'a demandé. Puis on est toujours, toujours coincé dans les horaires, mais là, on a décidé de faire de la place puis de faire un petit peu plus de kilométrage.
1: C'est le fun parce que vous êtes une entité à part entière, les choristes,
2: ouais.
1: avec un K.
2: Oui.
1: Et aussi, c'est la gang d'En Direct de l'univers.
2: Total.
1: Alors, les gens vous reconnaissent, oui. sont intéressés, évidemment.
2: Ben oui, puis c'est drôle parce que même, tu sais, nous, on est souvent à l'avant-plan, avec même à l'émission, puis tout ça. Mais sauf que les musiciens aussi, là, les musiciens, quand ils entrent sur scène, là, le public est tellement content de les
1: ouais.
2: voir. Là, c'est pas le brochu, c'est une vedette.
1: Ben, carrément, ben oui.
2: Ah non, fait que tu sais, moi, je trouve ça vraiment, vraiment cool que justement, on puisse sortir de la télé puis d'aller visiter les gens comme ça puis de les voir pour vrai.
1: Tu sais, j'essayais de penser tantôt, ça fait combien de temps qu'on se connaît, toi et moi?
2: Ça va faire 20 quelques années.
1: À peu près, la première fois que je t'ai rencontré, c'était pour faire des photos avec toi.
2: Oui.
1: Et Dieu sait que j'en ai faites par la
2: oui.
1: suite. Hein? Entre autres, des photos de ton mariage.
2: Bien sûr.
1: Et évidemment, on se connaît depuis longtemps, mais ça fait longtemps que tu connais le FM 103.3,
2: toi. Oui. Ben moi, ça a été dans mes premiers travails de chanteuse. Je faisais des indicatifs pour les radios. Je faisais Énergie. J'ai fait c'était Rock Détente à l'époque.
1: Okay.
2: Puis à un moment donné, j'ai eu le contrat de faire les indicatifs pour le FM 103.3. Écoute, j'étais jeune. C'est mes premiers contrats.
1: Ben écoute, on va se faire plaisir. On va écouter ça, voir ce que ça donnait pour le FM 103.3.
2: Allons-y. Mon Dieu Seigneur, on dirait que j'ai 12 ans.
1: Ben, c'est ce que j'allais dire.
2: C'est incroyable. Oh, wow, j'adore ça. J'adore. Tu sais, c'est drôle parce que quand je me rappelle, à cette époque-là, je commençais dans le milieu, puis tu te dis, mon Dieu, je suis vraiment super mature. Puis là, finalement, tu écoutes ça 20 ans après, tu fais, bon, j'avais des croûtes à manger encore, là. Mais ça sonne super bien.
1: Ben,
2: je suis
1: très bon. Ben, oui.
2: Mais je trouve que c'est le fun d'aller down the memory lane.
1: Écoute, on va la ramener, on va la faire jouer régulièrement, non?
2: J'adore ça.
1: On parlait des choristes tantôt. Vous avez présenté une première chanson Et là, c'est pas rien, là. Une chanson écrite par Richard Séguin et David Goudreau. Ouais. Comment on arrive à avoir une chanson de Richard Séguin?
2: Bien, ça, c'est nos projets, là. Moi, j'arrive tout le temps avec plein de projets, là, parce que je suis pas capable de rester sans projet ou sans rien faire. Fait que quand on a eu fini de faire, justement, la production du spectacle, je suis comme, ben là, il me semble, on manque de projets. Fait que on s'est dit, pourquoi, justement, pas faire un album de chansons et originales et des reprises qui ne sont pas de Noël? Puis là, on s'est dit, pourquoi on ne demande pas aux artistes qu'on aime, tu sais, si jamais ils ont comme, tu sais, des fois, ils ont des chansons dans leur tiroir qui ont comme pas trouvé preneur. Fait qu'on s'est dit, bon, moi, j'avais fait une chanson de Richard Séguin sur mon album personnel Voyager léger. Fait que j'avais un petit lien avec, avec Richard. Puis, on s'est juste lancé. On s'est dit, hey, pourquoi pas, on appelle Richard. Fait que j'ai envoyé un message à Richard. J'ai fait, salut, c'est Roxane. By the way, on aimerait ça sortir une chanson originale. On t'aime beaucoup. Tu viens souvent sur le plateau. On aime ce que tu fais. On en chante plein de Richard Séguin dans le spectacle Harmonie d'un soir. Fait que si jamais t'avais une chanson, ouais, on serait preneur. Ça n'a pas pris 2 jours, il m'avait réécrit. « Roxane, je suis tellement content. » Il dit « Justement, j'en avais une. » Puis je pense que ça pourrait fitter. Richard a fait la musique. C'est ça, c'est David Goudreau qui a fait le texte. Il nous l'a envoyé. Puis c'est comme une chanson d'amitié. Ça nous collait tellement à la peau. Jean-Benoît a refait tous les arrangements tout en gardant l'essence de Richard Séguin. Tu sais,
1: ouais,
2: on s'est fié sur Journée d'Amérique, puis on a dit on va se faire notre Journée d'Amérique à nous.
1: Ben, on va regarder ce que ça, on va écouter ce que ça donne, ça, pour titre comme un jeu.
2: Merci.
1: Et c'est une très belle chanson.

0: Quelle belle chanson.
1: Merci.
0: C'est beau, l'harmonie des voix, tout ça, c'est tout à fait typique de ce qu'on entend en direct de l'univers. Ouais. C'est tout à fait typique de ce qu'on entend aussi quand on va vous voir en spectacle.
1: Ah oui, c'est nous. C'est nous. C'est juste... ça, là, c'est nous autres. C'est des harmonies, c'est du fun, c'est... tu sais, on dirait que j'entends la route, j'entends le soleil, j'entends nos sourires, puis c'est les choristes.
0: Oui, puis il y a un petit son que Jean Séguin, évidemment,
1: bien
0: où il n'échappe pas.
1: Bien évidemment.
0: Là, mais... Parle-moi de la réaction quand vous l'avez enregistré en studio, puis après ça, vous l'avez réécouté toute la gang, ça a dû être des frissons.
1: Bien, tu sais, d'avoir une première chanson qui nous appartient, bien, tu sais, elle nous a été donnée par Richard puis David, mais sauf que de se dire, tu sais, nous avons été les premiers à l'interpréter, c'est vraiment, c'est un immense cadeau, c'est débile.
0: Écoute, on est parmi les premiers à la faire jouer.
1: Oui.
0: Alors, on va la faire jouer. Évidemment, les autres stations vont embarquer par la suite.
1: Bien sûr.
0: Comme c'est tout souvent le cas.
1: Non, mais justement, tu sais, c'est un petit peu la manière qu'on a bâti aussi. Ben, je dis « on », mais l'équipe a bâti en direct de l'univers. Tu sais, quand ça a commencé cette émission-là,
0: ouais.
1: C'est comme si on a pris du galon avec les années, puis à un moment donné, on s'est envolé. Puis moi, je vois des projets comme l'ensemble en direct de l'univers, les choristes, de la même façon. On va aller chercher les personnes une à la fois, puis on va les embarquer dans notre gros Anabago, puis on va les traîner avec nous autres.
0: Exact. En fait, le bouche à oreille, c'est fait pas mal pour votre spectacle. Là.
1: Ben oui.
0: Les gens ont dit, hey, c'est donc bien
1: ben
0: bon.
1: Oui.
0: Puis
1: on a fait le Saint-Denis.
0: Oui.
1: On était tellement intimidés par cette salle-là parce qu'on se disait, ah, Montréal, ça va être tough. Mais finalement, ben on y est arrivé.
0: Ben j'imagine que peut-être vous aurez l'occasion d'en faire un petit bout de cette chanson-là sur en direct.
1: À tous les artistes, demandez-la.
0: Ben oui.
1: On est déjà là sur place. C'est pas plus cher. On va vous la chanter sans problème.
0: C'est un bon message. Alors là, vous vous préparez donc pour le retour en onde
1: Le grand
0: avec
1: retour.
0: Un invité mystère.
1: Oui, c'est un invité mystère que je ne connais même pas.
0: OK, c'est
1: Je ne sais même pas c'est qui. Les gens avaient tellement peur que ça soit que ça sorte que même nous autres, on ne sait pas c'est qui encore.
0: Est-ce que dans ce temps-là, c'est plus de préparation pour vous autres?
1: Ben c'est juste que on va comme d'habitude, on va recevoir les chansons le jeudi, puis on va le savoir 3 jours avant pour qui on va chanter.
0: OK.
1: Oui, c'est excitant.
0: Fait que c'est ça, il y a un petit stress, mais c'est excitant.
1: Mais c'est de la belle fébrilité.
0: Parce que dans le fond, là, après 14 ans, si vous n'êtes pas habitué à dealer avec ça...
1: Ah, mais il y a quand même toujours un petit edge qui est le fun, puis qu'on est content de revivre à toutes les semaines.
0: Roxane, on va faire une petite pause. Après ça, on va se parler d'autres choses.
1: Parfait.
0: Entre autres, ton premier album, qui a été lancé il y a 2 ans, je pense.
1: Oui, à peu près.
0: Et on va se parler d'Immersia.
1: Ah, parfait.
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0: Ah, c'est la voix sublime de Roxane Fillon que vous entendez sur cette chanson-là qui a pour titre « Autant qu'il ne revient plus ».
1: Oui.
0: Et ça a été une chanson marquante d'une part pour toi parce qu'elle est sur ton premier album.
1: Oui.
0: Et aussi parce que c'est la chanson qui a joué à la fin du tout dernier épisode de District 31.
1: Oui, ce grand ami Luc Dionne qui a fait le pari de mettre une belle grande chanson francophone pour terminer cette belle grande série. Qui a écrit, puis ça a été, je me rappelle de ce moment-là, on arrivait, on était allé les visiter en Floride, puis Luc étant Luc, on est rentré dans le condo, puis Roxane, là, il me semble, là, tu chantais une chanson à un moment donné, là, on était en vacances autour d'un feu, puis je fais, je sais pas, Luc, de quoi tu parles? Oh, oui, là, ça parle de le temps. Puis, le Raymond Lévesque, autant qu'il revient plus, il dit, oui, je mettrais ça à la fin de mon show, là, fais-moi une version. Puis je fais comme, t'es sérieux? Tu veux que moi, je chante ça? Ben parfait! Qu'on est revenu de la Floride, je me suis installée avec... c'est Martin Lizotte qui joue le piano sur cette version-là.
0: OK.
1: Je me suis installée... On est allé chez Martin enregistrer le piano. Lui, il habite proche de Québec. Puis je suis revenue chez nous, j'ai enregistré ça dans mon studio, à moi, dans mon grenier. J'ai enregistré une maquette. J'ai envoyé ça à Luc. Puis j'attendais... derrière mon téléphone, je me disais, là, Fabienne, vas-tu aimer ça? Luc,
0: ouais,
1: vas-tu
0: aimer, ouais.
1: C'est le comité. Luc, il m'appelle, il fait, tu touches à rien. Je fais, non, mais là, c'est la version, tu touches à rien. Fait que c'est une version qui a été enregistrée dans mon grenier.
0: Aïe, aïe.
1: Qui a fini cette émission-là. Puis ça faisait longtemps, j'avais pas entendu la version de l'émission parce qu'on en a refait une version différente un petit peu sur mon album.
0: Okay.
1: Pour lui donner un second souffle, puis quelque chose d'un peu différent. Mais on dirait que cette version-là, fragile comme ça, ce privilège-là de faire partie de la grande famille de District 31. Mon chum avait joué dans District. Puis moi, j'étais comme, oh mon Dieu, je fais partie de ce poste de police. C'est extraordinaire.
0: C'était génial. Ah, puis c'était sur les images, on voyait ce que les gens étaient devenus, les vedettes principales.
1: Exactement.
0: C'était touchant et je sais qu'il y a eu vraiment plein de demandes, des gens qui se demandaient c'est quoi cette chanson-là et qui chante la chanson et où je peux me la procurer. Alors toi, tu as réglé le problème. Tu as dit, tiens, je vais sortir un album.
1: Ben oui. Ah, puis on me dit, c'est quelqu'un que je connais qui est ici, qui a fait les photos de la pochette de cet album-là.
0: Oui.
1: Ben mon Dieu, le monde est petit.
0: Donc, ton album, ça a pour titre Chanson oubliée.
1: Ouais.
0: Et tu t'es fait plaisir, dans le fond, d'aller piger dans le répertoire francophone.
1: Ouais.
0: Et je t'ai vu présenter ces chansons-là sur scène dans le Vieux-Montréal, je pense.
1: Oui, le lancement était dans le Vieux-Montréal.
0: Écoute, tu fais une espèce de mix d'une chanson, en fait, deux chansons de Luc Plamondon, c'est ça?
1: Oui, bien en fait, pour la petite histoire, c'est l'œuvre originale. On parle ici de la chanson « Le monde est fou, ne tuons pas la beauté du monde ».
0: C'est ça.
1: Puis, à la base, cette chanson-là que Luc a écrite, elle était de 7 minutes.
0: OK.
1: Donc, quand Diane Dufresne a décidé de reprendre cette chanson-là, elle n'en a repris que les derniers 2-3 minutes. Puis, moi, j'ai eu la chance de faire partie d'un spectacle, d'une tournée d'une gang de danseurs, le PPS Danse, qui s'appelle. C'est une troupe de danse contemporaine.
0: Okay.
1: Puis, ils m'ont proposé de faire cette œuvre-là, qui avait été chorégraphiée par Alan Lake. Puis, ils m'ont dit, c'est, ne tuons pas la beauté du monde. Puis là, j'étais comme, je la connais, cette chanson-là. Puis à un moment donné, je fais, c'est drôle, ça dure 7 minutes, je ne comprends pas.
0: Ouais, c'est ça.
1: Puis là, finalement, j'ai fait, oh mon Dieu, c'est l'œuvre au complet. Puis cette œuvre-là, ça a été écrit dans un contexte quand même assez particulier. C'est une poétesse qui s'était enlevé la vie devant, qui s'était immolée devant l'hôtel de ville à Montréal, qui avait scandé « Vous avez tué la beauté du monde ». Plamondon était en train d'écrire « Le monde est fou », puis c'est comme si ça a été l'éclair de le déclochage qu'il avait besoin pour écrire tout ça. Et à la base, c'est René Claude qui a chanté cette version de 7 minutes, cette grande chanson « Fleuve ». Puis moi, on dirait que j'ai de la difficulté maintenant à l'enlever de ce format-là parce que je pense que elle parle tellement et on comprend un peu plus la fin si on a écouté le début.
0: Ouais, absolument, et c'est une chanson encore effectivement
1: mais
0: actuelle,
1: c'est comme si on l'avait écrit la semaine passée.
0: Ouais,
1: c'est fou.
0: Alors donc cet album-là, Chanson oubliée, et je veux qu'on se parle aussi de ta carrière internationale, ma chère. Écoute, t'es allée en Asie l'année passée, t'as manqué quelques émissions d'en direct.
1: Ouais.
0: T'étais remplacée par Léa Jarry, entre autres.
1: Oui, exactement.
0: Et t'étais en Asie à ce moment-là pour jouer dans quoi? Don Juan, Notre-Dame de Paris?
1: Ben, en fait, depuis 3 ans, je papillonne entre Don Juan et Notre-Dame de Paris en alternance. Puis oui, c'est en Asie que ça se passe, la gang, l'ouverture sur les comédies musicales en français là-bas, c'est extraordinaire. L'année passée, on a fêté le 20e anniversaire de Notre-Dame en Corée. Donc, ça fait 20 ans que ça roule en Corée. C'est inarrêtable. Les gens connaissent les chansons par cœur, en français.
0: Okay.
1: C'est vraiment flyé de pouvoir chanter dans sa langue, dans un pays asiatique, puis d'entendre les gens chanter ces chansons-là. Et ce qui est aussi fascinant, c'est que le public chinois est tellement curieux et fan des interprètes des comédies musicales qu'ils vont fouiller dans le répertoire des carrières solo.
0: Okay.
1: Et moi, il y a des gens qui chantaient des chansons de mon album.
0: Ah oui.
1: Tu sais, en sortant, okay, là, après un spectacle, « Chante Richard Séguin! » Je suis comme « Oui, parfait! » Fait que là, il y a des clips de moi sur les réseaux sociaux chinois qui chantent « Voyager léger » ou « Le monde est fou ». Donc, c'est un public hyper fidèle, hyper curieux. C'est vraiment un public extraordinaire.
0: Et c'est un public différent quand vous vous produisez, quand vous présentez le spectacle. Ils n'applaudissent pas à tout bout de champ.
1: Non,
0: ça,
1: en fait, c'est un public qui est vraiment à l'écoute.
0: Okay.
1: Puis, tu sais, la petite légende urbaine que oui, les Chinois, les gens qui sont en Asie, on prennent beaucoup de photos, les téléphones, puis tout ça. Puis dans les spectacles, c'est très strict. Il n'y a pas de photos, il n'y a pas de vidéos, il n'y a pas rien, il n'y a pas de captation. Puis il y a vraiment des gardes de sécurité qui sont là pour, okay, être certain que personne filme. Sauf que, au salut, là, c'est le moment où tout le monde peut sortir son téléphone. Donc, ce que ça fait, c'est que nous, on finit notre spectacle.
0: Okay.
1: Là, ils applaudissent pendant 3-4 secondes. Puis là, ils sortent tous leur téléphone. Ping! Fait que là, nous autres, les lumières se rallument, puis on est en rang pour faire le salut final.
0: Il y a personne qui applaudit.
1: Et tout ce qu'on voit, c'est des téléphones, puis personne qui applaudit. C'est tellement space. La première fois que c'est arrivé, moi, je connaissais pas le public chinois du tout. J'ai fait, mais ils ont détesté ce qu'on a fait. C'est terrorisant.
0: Ouais.
1: C'est terrorisant d'avoir une salle de 3000 personnes qui applaudit pas. Mais mon Dieu, puis finalement, tu te rends compte que c'est juste dans la culture comme ça. Ils veulent tellement capter les moments que là, c'est leur petit nanan à la fin du spectacle. Ils sortent leur téléphone, ils filment le salut, ça les rend super heureux. Puis après ça, ils nous rencontrent à la fin, en arrière, à la sortie des théâtres, justement, pour qu'on signe des autographes, qu'on prenne des photos. On est comme les Rolling Stones, un peu, quand on débarque en Asie.
0: C'est fou,
1: c'est fou, raide.
0: Mais là, tu as présenté combien de spectacles avec la gang de Notre-Dame puis Don Juan?
1: Écoute, avec Don Juan, incluant la tournée qu'on a faite au Canada, on est aussi allé se produire en Bulgarie puis en Serbie l'hiver dernier. Donc, on okay. doit...
0: À côté, avoiser,
1: oui, bien sûr. On doit être proche de 200 spectacles avec Don Juan. Notre-Dame, c'est peut-être une centaine qu'on a fait dans les trois dernières années. Donc, c'est vraiment cool. Moi, je capote d'être dans ces spectacles-là.
0: Et est-ce qu'éventuellement, tu vas reprendre ces personnages-là?
1: J'espère.
0: Ouais.
1: J'espère. La Chine arrête jamais de vouloir ces spectacles-là. J'ai peut-être des petits projets pour aller en Asie, mais faire des concerts de Roxane Fillion. Parce que justement, okay, à force d'aller, on se construit un fanbase un petit peu.
0: Oui,
1: puis
0: oui,
1: les gens ont envie de voir qu'est-ce qu'on fait. Donc, je vais probablement faire une petite tournée avec des amis chanteurs qui étaient dans Notre-Dame. On va se faire des concerts avec des chansons qu'on aime chanter et de comédie musicale et de mon album et d'autres albums qu'on aime, se monter un petit concert puis faire une petite tournée en Chine.
0: Tu le disais tantôt en début d'entrevue, tu as toujours plein de projets dans la tête. Mais parallèlement à tout ça, t'as, entre guillemets, c'est pas gentil, mais une vraie job, là.
1: Oui!
0: Dans le fond, un emploi qui t'occupe, mais non seulement un emploi qui t'occupe, mais un emploi que tu as créé avec
1: ouais,
0: des amis, des parents.
1: Il y a 10 ans, on a fondé Immersia, Jeux d'évasion. On est tombé amoureux du concept des jeux d'évasion, puis on s'est dit pourquoi pas se partir en affaires.
0: Mm-hmm.
1: Fait qu'on s'est parti en affaires il y a 10 ans. On va fêter notre 10e anniversaire au mois d'octobre. Puis comme on fait jamais les choses comme tout le monde, on s'est dit pourquoi pas créer quelque chose de spécial pour ce 10e anniversaire-là.
0: Okay.
1: Puis là, on a essayé de mélanger tout le côté théâtre que nous, on aime, les artistes qui sont dans les propriétaires, mon chum et moi, mon chum qui est comédien, moi qui est chanteuse, on s'est dit pourquoi pas faire une expérience de théâtre immersif qui mélange un petit peu les jeux d'évasion. Fait que là, on va inviter les gens à venir vivre nos scénarios, mais d'une façon totalement différente, avec 13 comédiens. On veut vraiment on veut ouvrir des nouvelles portes.
0: Okay.
1: On veut offrir quelque chose de différent. C'est comme un petit spectacle que tu suis pendant une heure, 8 personnes du public qui va se promener à travers une histoire. Ils vont se faire prendre par la main. Ils vont peut-être avoir des petites tâches à faire. Ça se veut un peu terrifiant, mais gentil quand même. Parce
0: ouais,
1: que
0: ouais,
1: moi, j'aime l'horreur, mais on essaie d'avoir de l'horreur un peu plus poétique, je dirais.
0: Ouais.
1: Moins de la grosse chainsaw. C'est moins mon genre. Faut quand même que ce soit cute. Mais on essaie des nouvelles affaires. On veut exploser le modèle.
0: Alors, vous avez deux succursales, en fait, une à Boisbriand, une à Laval.
1: Oui, exactement. Puis ce grand spectacle de théâtre-là va être dans notre grande succursale de Boisbriand à partir du mois d'octobre.
0: Donc, 10e anniversaire. Ben,
1: 10e anniversaire, merci.
0: Puis, t'es là-dedans avec Roselyne Fillon,
1: avec
0: entre
1: Roselyne
0: autres, ta cousine,
1: aussi.
0: Qui
1: ouais.
0: est ex-championne olympique.
1: Oui.
0: Ta sœur.
1: Ma sœur, mon cousin, c'est une affaire de famille.
0: Et
1: on fait tout en famille.
0: Stéphane Côté, disons-le,
1: bien sûr.
0: Qui est ton chum, qui jouait d'ailleurs dans District 31.
1: Dans District 31, oui, qu'on peut voir là, dans Prescott, là, il fait un méchant motard, là, il est bon.
0: Oui, c'est vrai, je l'ai vu.
1: Oui. C'est le chef des motards. Je sors avec le chef des motards.
0: Et toi, le côté comédienne, ouais, c'est ça, côté comédienne, c'est-tu quelque chose qui t'attire?
1: Oh, la comédie musicale remplit ce mandat parfaitement. Ouais. Ouais. Moi, on dirait que je suis bonne comédienne quand je chante. Donne-moi pas trop de texte.
0: Alors là, donc, vous vous préparez pour le 18 septembre, retour en onde dans Direct d'Univers.
1: Oui.
0: Et vous préparez aussi vos spectacles de Noël.
1: Oui, exactement.
0: Alors, les gens là, qui veulent avoir des informations pour les choristes, ils vont sur le site.
1: Leschoristes.com. Okay. Sinon, on est bien actifs sur nos réseaux sociaux. C'est notre belle Elsa Leblanc qui fait tous nos réseaux. Elle est extraordinaire. C'est comme notre créatrice de contenu. Elle est parfaite.
0: Okay.
1: Puis vous pouvez nous voir là, dans plein de genres de situations. On fait des quiz des fois. On est cocasse. Puis on est belle fun.
0: J'ai même vu passer une story. Là, vous avez joué à... au baseball ou à la balle molle?
1: Oui, ça, c'est chez nous. C'était l'annuel des Filions. On
0: okay.
1: a joué au baseball.
0: OK. Quand je dis qu'elle ne manque pas de projet, mesdames et messieurs, là, elle est hallucinante, cette fille-là.
1: Non, je suis bien contente.
0: C'est le fun. Puis on a eu, comme je disais tantôt, on a eu beaucoup de plaisir à faire plein de photos ensemble.
1: Oui, vraiment.
0: Fait que quand vous la voyez en direct de l'univers, vous dites, ah, elle est donc bien belle, cette fille-là. Elle est donc bien photogénique. Je vous le confirme, elle est belle.
1: Ah,
0: et elle est photogénique et elle est bourrée de talent.
1: Merci.
0: Écoute, Roxane, c'était vraiment le fun de te recevoir, de prendre le temps de jaser
1: oui,
0: de tout ça.
1: Oui, ça fait du bien, ça.
0: Et ben, on invite les gens à écouter, évidemment, votre chanson, Les choristes,
1: oui,
0: comme un jeu.
1: Hein? Comme un jeu, partout.
0: Et d'aller voir vos spectacles, parce que sur scène, c'est quelque chose, je l'ai vu, le spectacle. T'as pas de moment de... Le silence, là.
1: Non, ça arrête jamais.
0: Ça arrête jamais, c'est ça. C'est un non-stop, là. C'est comme quand t'as le numéro de présentation du début dans Direct d'Univers, là.
1: C'est ça pendant 2 heures.
0: Ben, c'est exactement ça. À l'émission, ça dure à peu près 10-12 minutes,
1: ouais.
0: Mais là, pendant 2 heures, là, c'est comme, aïe, aïe, qu'est-ce que je viens de vivre à la fin du spectacle?
1: Ouais.
0: Alors, ça vaut la peine d'aller voir ça.
1: Ben, merci beaucoup, Daniel.
0: Merci, Roxane. Mm-hmm. À bientôt.
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1: Les midi 47 minutes, on a eu du plaisir avec Roxane Fillon et là, on va en avoir tout autant avec ma prochaine invitée, la chanteuse Trudy. Bonjour Trudy.
2: Bonjour, merci de me recevoir.
1: Ben écoute, ça nous fait plaisir, t'es une habituée du 103.3. D'ailleurs, ta chanson « Toutes ces nuits perdues » tourne régulièrement sur nos ondes et aussi la chanson en anglais « Got Me Good ».
2: Oui, merci. Merci pour le soutien. J'apprécie énormément.
1: Bon, d'abord, écoute, je peux pas y échapper. J'ai vu ça partout sur les réseaux sociaux. Tu vis des belles choses. Tu as vécu des belles choses avec ton chum.
2: Écoute, je suis une fiancée.
1: Ça a été une surprise totale pour toi?
2: Une très grande surprise. Je m'attendais pas à ça du tout, du tout. C'était super intime, romantique. On était sur un bateau, lui et moi. Et puis, il m'a surpris. Il m'a complètement surpris.
1: Alors, le mariage va avoir lieu quand?
2: Je sais pas encore. On hésite à voir. On a beaucoup de projets en 2027. Fait que là, c'est la conversation. Est-ce qu'on se rajoute ça ou on attend un peu?
1: OK. Bon, écoute, parlons de toi un peu. Les gens qui te connaissent pas, en fait, ils connaissent ton visage parce que tu as été gagnante d'Occupation double en je sais pas trop quelle année. Ça fait quand même quelques
2: 2019,
1: années, oui.
2: 2019, je pense.
1: Oui, 2019, c'est ça.
2: Un petit bout.
1: Et toi, tu as été élevée par une mère anglophone et un père francophone, ce qui fait en sorte que tu chantes aussi bien en anglais et tu es aussi à l'aise en anglais qu'en français.
2: Oui, je parle le franglais régulièrement.
1: OK. Bon, tu as commencé à chanter en anglais d'abord, mais tu trouvais important, évidemment, de t'exprimer en français et d'avoir des chansons en français pour rejoindre le public ici.
2: Oui, absolument. Puis la dernière chanson, c'est super le fun parce que c'est ma copine Ariane Brunet aussi qui m'a aidée sur cette chanson-là à faire la traduction. Puis on faisait des concours de chant ensemble quand on était jeunes. On a étudié en chant jazz ensemble au Cégep Saint-Laurent. Fait que bref, comme une amie de longue date, j'étais vraiment contente qu'elle m'aide parce que j'admire énormément sa plume.
1: Et je te parlais d'Occupation double, mais tu t'es aussi fait connaître en participant à The Voice en France.
2: C'est vrai.
1: Alors ça, ça a été vraiment deux événements majeurs dans ta carrière pour te permettre de te lancer et de te faire connaître finalement.
2: Absolument, ouais. Veux pas, tu sais, se faire connaître, c'est rendu une grande partie. Puis de nos jours, c'est quand même cool parce que tout le monde a accès à un téléphone cellulaire, tout le monde a sa propre plateforme. Mais c'est sûr que d'avoir des grandes vitrines comme ça, ça donne un très grand coup de main.
1: Alors toi, qu'est-ce qui s'en vient pour la suite des choses? Quel genre d'automne tu vas avoir? Et est-ce qu'il va y avoir un album bientôt?
2: Oui, écoute, un gros automne. Mais premièrement, ce week-end, je suis en spectacle à Barreaux samedi, à Chambly, dimanche le 6 septembre. Et puis, je sors une nouvelle chanson le 18 septembre. Je vais être à Saint-Tite le 12. J'ai un album qui sort le 16 octobre.
1: OK, quand même.
2: Plein d'affaires qui se passent.
1: L'album, il est fini, c'est fait, c'est réglé?
2: Oui, ben en fait, c'est un mini-album. Donc, c'est un EP. Et puis, tout, en fait, depuis le printemps dernier, c'est des chansons de ce EP-là que je sors. Je suis en roll-out. J'en sors une à chaque 6 semaines. Parce que pour moi, c'est important, surtout de nos jours. Les gens consomment la musique de façon différente. Donc, je voulais vraiment que chaque chanson ait son moment.
1: Puis, tu sens, évidemment, quand tu es allé à l'Assaut, entre autres, puis les spectacles que tu as présentés au cours de l'été, tu sens que les gens, non seulement reconnaissent...

0: ces dernières années pour le country pop et le country vraiment bien fait en français, en anglais. Alors, je pense que les gens en redemandent tout le temps, là.
1: Ça, c'est ce qui me fait le plus capoter, en fait, parce que avant de sortir mon premier projet par moi-même, j'allais voir des labels, puis on me disait que il y avait une sonorité qui était, c'est un peu comme folk pop, mais surtout country, et les gens me reprochaient ça, en fait. Donc, c'est drôle de voir comment ça a évolué au fil des ans. Maintenant, c'est le contraire. On a l'impression que tout le monde veut se mettre au country. Donc, pour moi, ça a été une grande surprise, ça, puis je suis vraiment contente de voir que ça ne fait que commencer. J'ai l'impression que les gens se demandent de plus en plus, puis ça fait que grandir au Québec. Donc, c'est bien le fun.
0: Ben écoute, on te souhaite un automne vraiment varié et excitant comme ton été l'a été. Et on va sûrement avoir l'occasion de se reparler. Tu viendras nous voir en studio au cours de l'automne. Puis c'est toujours un plaisir de te parler parce que, évidemment, il y a plein de projets. Entre autres, parenthèse vite, vite, La vie en rose. Parle-moi de La vie en rose en 30 secondes.
1: Ben écoute, ben moi, je suis avec mon agence là, depuis que j'ai 14 ans. Là. Ça fait presque 20 ans que je suis avec la même agence de Mantina. Donc, d'avoir une grande campagne comme ça, c'est quelque chose, tu sais, auquel j'aspire depuis que je suis jeune, puis que je travaille aussi, tu sais, parce que c'est également une industrie où tu as beaucoup de reçus. Donc, bref, c'est comme un petit moment de victoire avec toutes les autres belles victoires qui se passent cet été. On dirait que la chance est de mon côté, ça.
0: Ben, bravo. Ben, écoute, tu fais des belles chansons, tu fais des belles photos. Tu as tout pour toi, finalement.
1: Ben, merci. C'est très, très gentil.
0: Ben, Trudy, on va se laisser en écoutant toutes ces nuits perdues qui tournent régulièrement sur nos ondes, je le disais tantôt, au FM 103.3. Et ben, au plaisir de se revoir. Et vous qui avez été à l'écoute depuis midi avec nous sur les ondes du FM 103.3 dans les coulisses du showbiz, ben, on vous retrouve mardi prochain pour une autre émission aussi variée, aussi folle et aussi divertissante.
1: Merci beaucoup, Daniel.
0: Salut, Trudy. Bye.
1: Bye.

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1: La coalition Avenir Québec présente Jean Lacroix dans Sanguinet, un spécialiste reconnu dans des secteurs de l'énergie et de l'environnement depuis plus de 20 ans. Charles Millard veut relancer la construction résidentielle et promet 100 000 logements par année si le Parti libéral du Québec prend le pouvoir le 5 octobre. Greenfield Park approuve un projet mixte sur Churchill pour un immeuble de 7 étages avec un CPE et 40 logements.
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7h et il fait 22 degrés sous le soleil. C'est ma saison préférée qui commence. J'ai l'impression d'être au paradis finalement. C'est Jean-Yves Lemay qui est là et je voulais prendre le temps de féliciter Claudia Roy de Brossard qui a remporté cette semaine le lot de consolation. 1431 $ à la chasse à l'as de cœur. Gros lot à plus de 14 000 $. 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Beaucoup d'argent à gagner ici, c'est le paradis. Jean Leloup, Paradis City. Je m'en vais vous retrouver à la place Longueuil, entrée numéro 2. Je vous y attends dans quelques instants.

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0: Papa.
1: Bobby Basini, roulé en nous et non pas roulé en fou comme l'a fait Gaston tout à l'heure. Il est arrivé plus vite que moi ici à la Place Longueuil. Je vous rappelle que la limite est 30 km/h sur Saint-Charles. Il faut faire attention, il y a souvent des policiers. C'est Jean-Yves Lemay qui vous parle en direct de la Place Longueuil. Il est 13h27. On est là pour les billets de la chasse à l'as de cœur présentés par Lynn & Chest. Le tirage jeudi 13h, il y aura plus de 14 000 $ à gagner. Et on vous invite à acheter vos billets ici au local éphémère à la Place Longueuil, entrée numéro 2 dans le secteur des restaurants, ou encore rendez-vous sur fm1033.ca dans la section As de cœur. Quoi faire aujourd'hui, en ce 1er septembre? Ben, il y a toujours le marché fermier dans le Vieux-Saint-Lambert. Ça se passe sur la rue Hooper. C'est jusqu'au 15 octobre. Et sinon, ben, il y a une exposition actuellement. C'est l'exposition de Claude Viau au centre multifonctionnel sur la rue Hooper. Et c'est ce soir. C'est jusqu'au 12 septembre prochain. On poursuit en musique avec Loud. C'est la position... c'est une projection du top 25 de la semaine. On prétend qu'elle pourrait se retrouver parmi les chansons préférées des auditeurs et auditrices. On l'écoute ici avec D'où je viens au FM 103.3 en direct de la Place Longueuil, entrée numéro 2, secteur

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0: Claude Bégin tombe du ciel au FM 103.3 à la radio Almé, 13h39 minutes. Ouais, l'argent pourrait tomber du ciel jeudi. Vous pourriez avoir le gros lot si jamais vous vous achetez vos billets de la chasse à l'as de cœur présentés par Linen Chest. On vous attend ici à la place Longueuil, entrée numéro 2 dans le secteur des restaurants. Claudette est là. Je pense qu'elle a des cartes de bingo également à vous offrir. C'est en vente également avec les billets de la chasse à l'as de cœur ici à l'entrée numéro 2 dans le secteur des restaurants. Le bingo, ben, on vous rappelle que c'est toujours 5 000 $ à gagner tous les samedis. J'ai même rencontré une auditrice aujourd'hui qui avait gagné 2 000 $, qui est venue chercher son prix. Et je salue également tous ceux et celles qui ont acheté leur billet aujourd'hui de la chasse à l'as de cœur. Je vous rappelle que le gros lot est estimé à plus de 14 000 $ pour le tirage de jeudi 13h. Il vous reste aujourd'hui et demain pour acheter vos billets avant 17h. En fin de semaine, c'est le festival Bières et Saveurs. C'est le grand retour de ce festival-là qui est consacré aux bières de microbrasserie, de cidre spiritueux et produits sans alcool. C'est un événement qui est proposé également qui propose une variété de produits gourmands, de kiosques alimentaires, d'animation. C'est pour toute la famille. C'est la 23e édition. Ça se déroule de vendredi jusqu'au 7 septembre. Donc, le 7, c'est lundi, ça. C'est congé. C'est le long week-end. Alors, profitez-en. C'est au site historique du Fort de Chambly. Et pendant le week-end, Mario Lirette m'a appelé hier. Il m'a confirmé qu'il sera là dès vendredi. C'est son retour à la radio vendredi. Il sera sur les ondes avec Hélène Durocher, 15h30, pour lancer officiellement le week-end sur les ondes du FM 103.3. On poursuit la musique avec la position numéro 24, Justin Roy, et ce soir au FM 103.3 à la radio allumée.
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0: Cloutier. Quand on danse au FM 103.3 à la radio allumée, 13h55 minutes. Ce sera un beau week-end en fin de semaine pour aller cueillir des pommes au verger Charbonneau. D'ailleurs, moi, je serai là le 12 septembre prochain pour une émission spéciale des week-ends allumés. La tournée allumée sera au verger Charbonneau à Mont-Saint-Grégoire. Et le week-end du 12-13 septembre, c'est la 12e édition. Ils vont faire une collecte de fonds pour le camp. Alors, si vous allez acheter vos sacs de pommes en auto-cueillette et que vous achetez également une douzaine de beignes, il y a 3 $ qui seront remis à Le Camp. Et moi, je serai sur place pour une émission spéciale entre midi et 16h sur les ondes du FM 103.3 le 12 septembre prochain. On poursuit en musique avec David Usher, tous ces petits gestes.
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1: Piétons Québec et Vélo Québec interpellent les partis politiques provinciaux ce mardi à Saint-Hubert pour connaître leurs intentions sur les déplacements actifs des jeunes. Le RTL a apporté plusieurs changements depuis le 24 août, dont de nouveaux trajets à Brossard, l'arrivée de la ligne métropolitaine 901 et l'ajout de la ligne scolaire 677. L'Office de participation publique de Longueuil lance une démarche sur les tarifs de la carte d'accès Longueuil avec consultation jusqu'au 3 novembre.
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1: On est en direct de la place Longueuil, entrée numéro 2 dans le secteur des restaurants pour vous vendre vos billets de la chasse à l'as de cœur présentée par Linen Chest. Et d'ailleurs, tous les tirages de la chasse à l'as de cœur sont disponibles sur la chaîne YouTube du FM 103.3. Vous allez pouvoir voir comment ça se passe en studio, chaque tirage. Et allez-y, abonnez-vous sur la chaîne YouTube FM 103.3. 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FM 103.3, FM 103.3, Sam Branco, Futur Zéro en musique.

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1: Je parlais tout à l'heure des zones à 30 km/h sur Saint-Charles. Il y a Gaston qui m'a écrit, il dit oui, sur Sainte-Hélène aussi, il y a des endroits où ça passe de 40 à 30, alors faut se méfier, soyez prudents, surtout dans les zones scolaires actuellement. Il y a des opérations policières, prudence s'il vous plaît, c'est la rentrée scolaire. 40 Est à la hauteur de la Cordaire, accrochage, une seule voie d'ouverte. Sur la 138 Ouest, fin de l'entrée Early, camion en panne à la fin de l'entrée. Et sur la 40 Est à la hauteur de Imus, accrochage sur l'accotement de droite, la voie de droite entravée. C'est terminé à la fin de l'accès souligné pour le pont 25 Sud, véhicule en panne. Ça, c'est déplacé. Là. On regarde d'ailleurs ce qui se passe sur le réseau présentement dans le secteur du 10-30, surtout en direction est sur la 30, c'est au ralenti entre Grande Allée et Cousineau et aussi Jacques-Cartier présentement. Ça va bien dans les deux directions. Par contre, on a un petit ralentissement sur la 132 là, vers le tunnel Louis-Bonnet de Fontaine. Environ quelques minutes de perte de temps et 6 minutes par la 20 vers Montréal.
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Aujourd'hui, 1er septembre, aujourd'hui, il fait 24 degrés sous le soleil. Merci de nous écouter où que vous soyez. 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Il est 14h24, on a eu plusieurs personnes qui sont venus nous voir aujourd'hui à la Place Longueuil pour acheter leurs billets. Lâchez-nous pas, on est là encore quelques heures, au moins jusqu'à 16h30, facilement. Entrée numéro 2 dans le secteur des restaurants. Et rappelez-vous que lorsque vous achetez votre billet pour la chasse à l'as de cœur, vous êtes tous admissibles pour remporter un voyage. Ça, c'est déjà une chose. Ça coûte 5$ pour le billet. Et si on vous appelle jeudi 13h, vous avez la chance de choisir une carte au tableau. Il en reste 50 et il faut trouver l'as de cœur. Si c'est pas l'as de cœur, c'est un lot de consolation. 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On poursuit avec la position numéro 22. Du top 25, c'est Rodéo avec Joseph Poirier, en direct de la Place Longueuil, entrée numéro 2, secteur des restaurants.

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quiz de Grand Prix, si j'avais su, à 14h36 minutes, je veux saluer Diana, qui m'a envoyé une petite suggestion de sortie à Sutton. Ça s'appelle la marmite aux sorcières. Ça offre un petit coin de baignade naturelle au cœur de déco. Vraiment, qui vous donne l'impression d'être loin du Québec. C'est accessible après 20 à 30 minutes de marche en forêt. C'est un endroit qui convient aux randonneurs débutants et ça donne l'accès à la marmite qui est tout à fait gratuit. C'est vraiment beau. Elle m'a envoyé des photos tout à l'heure. C'est vraiment un secteur incroyable. Ça propose aussi plusieurs sentiers de randonnée. L'accès au parc est payant l'été. C'est 7 $ pour vous stationner. Mais par la suite, lorsque vous arrivez aux marmites, vous allez pouvoir vous baigner gratuitement. Ça s'appelle les marmites aux sorcières à Sutton. Tapez parcsutton.ca pour avoir plus de détails. C'est vraiment un endroit à découvrir. Je vous présente maintenant d'autres chansons à venir, dont Émile Dubé. Il y aura également René Wilkin. Et Jonathan Pinchot, pousse-pousse. Vous êtes branchés au FM 103.3. On est à l'entrée numéro 2 pour la vente des billets de la chasse à l'As de cœur. On vous attend à la place.

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1: 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Ici même à la place Longueuil, entrée numéro 2, dans le secteur des restaurants et sur le web fm1033.ca. Que ce soit dans la section bingo ou la section as de cœur, vous choisissez lequel des deux concours vous plaît le plus. Ça peut être les deux aussi, hein. Il y a des gens qui ont rapporté aujourd'hui des sommes intéressantes au bingo radio et qui ont acheté en plus des billets pour la chasse à l'as de cœur. Question d'aider les organismes locaux de la Rive-Sud et de la Montérégie. 40 Ouest, après la sortie Saint-Laurent, véhicule en panne, voie de droite entravée. Sur la 15 Sud, sortie Guétan-la-Berge, accrochage au début de la sortie. C'est entravé dans le secteur. À la Prairie, présentement, sur la 30 Ouest, à la hauteur du boulevard Matt, on a un camion en feu, c'est sur la voie de droite, et ça congestionne dans le secteur. Sur la 30, c'est difficile en direction ouest actuellement. Jacques-Cartier va bien dans les deux directions.
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Laurence Nerbonne, next au FM 103.3, la radio allumée. J'étais en train de regarder la page Facebook de mon amie Geneviève Evrel et elle proposait une recette de poulet à la mayonnaise et au parmesan. Ça a l'air bon, ça. J'ai envie d'essayer ça ce soir pour souper. On se parle souvent de petites recettes comme ça sur les ondes, mais j'ai envie qu'on partage également des suggestions de sorties. Avez-vous des petits secrets, des endroits que vous aimez vous retrouver? J'ai eu plusieurs suggestions, notamment des petites balades dans le Vieux-la-Prairie. C'est magnifique. C'est vrai que le Vieux-la-Prairie, c'est très, très beau. J'ai aussi des suggestions, le parc des îles de Boucherville. J'en veux d'autres. Je veux tout connaître. Tout à l'heure, je vous ai parlé des marmites aux sorcières à Sutton. Alors, si jamais vous avez des suggestions de sorties comme ça, on va se les proposer en semaine, les après-midi, entre 13h et 14h. Question de lancer un peu la semaine, de savoir un peu qu'est-ce qu'on va faire, planifier le week-end. Et le vendredi, je vais vous présenter le top 5 des endroits préférés des auditeurs et auditrices, mais aussi des suggestions que j'ai reçues et que je suis allé visiter. Alors, surveillez-nous à la rentrée ici sur les ondes du FM 103.3. Nouveauté qu'on va apporter ici à l'émission tes succès au travail et surveillez-nous également dans le lancement de programmation dès mardi prochain à compter de 15h30. Roxane qui sera en direct d'un restaurant sur la Rive-Sud avec toute l'équipe. On va vous expliquer comment ça va se passer la saison de radio aussi sur les ondes du FM 103.3. Ça se passe au Sevens sur le chemin Chambly au coin de Saint-Charles. On s'arrête le temps d'une petite courte pause après la musique de Patrice Michaud. Thierry Blassum, le temps de vous inviter à venir faire un tour ici à la place Longueuil pour acheter vos billets. Alors, trait numéro 2 pour la chasse à l'as de cœur. Tirage de plus de 14 000 $ à gagner jeudi sur nos ondes. Rendez-vous sur fm1033.ca dans la section as de cœur ou à l'entrée numéro 2 à la place Longueuil où je vous attends. Coucou!

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5: Les Ducs de Longueuil amorcent mardi soir leur série de quarts de finale face au Bison de Saint-Eustache au Parc Paul Pratt. Une étude du MCE Conseil souligne l'importance des librairies indépendantes, dont celles de Longueuil et Saint-Lambert, pour le bien-être communautaire. La mairesse de Longueuil, Catherine Fournier, ajuste les responsabilités des élus afin d'optimiser l'organisation interne avec entérinement prévu en septembre.
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1: 15h15 minutes sur la 132 à contre-cœur, c'est devant le 2389 route Marie-Victorin. On a un renversement de camion actuellement. Le ministère du Transport et de la Mobilité durable est en direction. C'est terminé sur la 40 Est à la hauteur de la Cordère, accrochage une voie d'ouverte, et terminé sur la 15 Sud, sortie Guétan-la-Berge, accrochage au début d'entrée, ça a été déplacé. D'ailleurs, sur le réseau actuellement, ben c'est quand même pas trop compliqué là. On a un petit ralentissement à la hauteur de Saint-Bruno, comme à tous les jours à cette heure-ci. Là, c'est dans les deux directions, avant le boulevard Cousineau également, en direction ouest, secteur du 10-30 en route vers Chambly-Carignan, là aussi sur ralenti. Jacques-Cartier va bien dans les deux directions. Le pont Victoria s'est invité au moins jusqu'au 10 septembre. Le pont Champlain, c'est dans le secteur de Guétan-la-Berge, la 132, le chrono actuellement est d'une quinzaine de minutes. On a 10 minutes par la 20 vers Montréal, 41 minutes depuis Beaubien en direction sud, et la 40 vers Repentigny, c'est dans le secteur de Pointe-aux-Trembles.
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Véro Aïe au FM 103.3 à la radio allumée. 15h24 minutes. Le prix de l'essence qui a augmenté, mais ça touche également les avions et le prix du carburant des avions. Air Canada qui renonce une nouvelle fois à rétablir cette liaison directe entre Montréal et Alger qui était prévue pour le 2 juin prochain pour l'été 2027. La liaison qui a été lancée en 2017 pour répondre notamment à la forte demande de la communauté algérienne et des voyageurs québécois qui aimaient aller faire un tour en Algérie. Ben, ça a été supprimé de l'horaire estival de 2026. Ça devait reprendre en 2027 et finalement, à cause de la pression sur le prix du carburant, ils ont décidé tout simplement de ne pas remettre ce vol au calendrier. Il y a d'autres vols également, si vous allez faire un tour sur le site Aéroroute, vous allez voir que d'autres vols également qui ont été annulés pour la saison 2027 à cause du prix du carburant. On poursuit en musique avec Fouki et Trop tard, c'est la position numéro 1 du FM 103.3 à la radio allumée au top 25. Merci d'être avec nous.

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0: 9 minutes et en dernière heure, on apprend qu'une étude qui confirme que les personnes qui mangent souvent de la crème glacée sont plus heureuses que celles qui n'en mangent pas. Est-ce que tu en manges, toi, de la crème glacée, Maxence?
1: C'est donc bien drôle comme étude. J'aime ça. Ben, j'aime beaucoup la crème glacée, le
0: c'est
1: yogourt glacé. C'est toi, hein? Ouais, c'est ouais. Ça l'affaire.
0: Parce que je suis en face de Crème et Boule à la Place Longueuil, puis je vois que tout le monde qui sort d'ici avec un cornet, ils ont l'air heureux. Alors, c'est pour ça.
1: Ça rend heureux, ça, j'en suis convaincue. C'est quoi ta saveur, toi?
0: Moi, j'aime bien au chocolat. J'aime bien Twist Molle, vanille, vanille.
1: Oh là là là là.
0: Tu te doutes de la chanson qui s'en
1: ben
0: vient.
1: Ben oui, mais ça.
0: C'est par là qu'on s'en va.
1: T'as le don de faire des liens.
0: Et toi?
1: T'es bon là-dedans. Moi, j'ai de la misère à pas prendre fraises, surtout quand il y a des morceaux de fraises dedans. Mais le
0: bon,
1: mix
0: ça.
1: Parfait, c'est une boule chocolat, une boule fraise.
0: On va essayer ça. On va essayer ça. Je suis juste en face. Je peux faire des tests de goût si je veux.
1: Crème molle ou crème dure, toi?
0: Molle? Oui, okay. Pas toi.
1: Une molle twist vanille. Oui. Non, moi, c'est dur. Dur, ouais, j'aime
0: dur?
1: Mieux ça.
0: Bon. Parfait.
1: Ça vient que ça me tape sur le cœur, la molle.
0: Ah oui, OK. Bon, on va essayer ça. Je vais goûter aux deux tout à l'heure. Je vais faire un test pour toi. Je vais pousser plus loin mon étude.
1: C'est une étude très agréable à faire,
0: oui,
1: en plus.
0: Absolument. C'est bon pour le moral.
1: Mais
0: et
1: oui.
0: Comme ta musique que tu nous offres au retour à la maison aussi, à tous les jours.
1: Comme
0: et
1: d'habitude.
0: Tes études aussi, tes entrevues que tu fais, c'est des études sur les humains. C'est ça que tu fais?
1: C'est en plein
0: entrevues.
1: Ça. Je ferai une étude sur l'humain Émile Vilodeau à 16h30, qui va être en studio avec une petite chanson en plus.
0: Ah oui!
1: On va parler du spectacle Bénéfice qui s'en vient. Vous en avez peut-être entendu parler lors de l'émission de Charles Godreau au profit de Macadam Sud. Alors, Émile y participe, on va s'en jaser, et de ses prochains projets. Et comme c'est mardi, on reçoit aussi notre humoriste. Ça aussi, ça rend heureux. Fanny Gervais, finissante de l'École nationale de l'humour, qui sera là vers 17h, entre 17h et 17h30.
0: Vois-tu mon grand sourire, Émile Bilodeau, l'humoriste, la crème d'acier molle, vanille.
1: Tout est beau.
0: Je suis gâté, Roxane en plus dans mes oreilles. Ah, wow! C'est le bonheur! Merci, Roxane, on sera là dès 16h.
1: À tantôt.
0: Salut, bye-bye.

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1: Avouez que ça va vous rester dans la tête, cette chanson-là. Mal, twist, vanille, vanille. On salue tous les gens qui se dirigent vers la place Longueuil pour acheter une crème d'acier. Venez juste en face après. Hein? C'est juste, vous faites un demi-tour, un 180, vous marchez droit devant vous, vous arrivez directement sur Claudette qui vous vend des billets 5$ qui pourraient changer votre vie et vous pourriez remporter le gros lot jeudi prochain. 14 000$ et plus à gagner sur les ondes du FM 103.3. On vous attend à l'entrée numéro 2 dans le secteur des restaurants. 40 Est, dans le secteur de Cavendish, on a un véhicule dans la voie de droite. On est en train de remorquer le tout et c'est terminé sur la 25 Nord, hauteur des Mille-Îles. On avait une voie sur deux d'ouverte. On vous a donner les voies et je vous rappelle qu'à contre-cœur sur la route 132 en face du 2389 route Marie-Victorin, on a un camion qui est renversé. Le ministère des Transports est sur place, on a une remorqueuse également. Ailleurs sur le réseau, c'est pas si mal, on va suivre Roxane entre 16h et 18h pour le retour à la maison, mais le point chaud actuellement, c'est sur la 30 en direction ouest. Patience et prudence.
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1: Je vous laisse au bon soin de Roxane et je vous retrouve demain 13h. Salut.

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6: Une étude de MCE Conseil souligne l'importance des librairies indépendantes, dont celles de Longueuil et Saint-Lambert, pour le bien-être communautaire. L'Office de participation publique de Longueuil lance une démarche sur les tarifs de la carte Accès Longueuil avec consultation jusqu'au 3 novembre. Les Ducs de Longueuil amorcent mardi soir leur série de quarts de finale face aux Bisons de Saint-Eustache au parc Paul Pratt.
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Je voudrais remercier Jean-Yves Lemay qui était du côté de la place Longueuil pour la chasse à l'as de cœur et qui m'a rapporté de la crème glacée fraise et chocolat de chez Crème et Boule à la place Longueuil. Et c'est vraiment délicieux.

Kélem, qu'on se raconte en nouveauté au FM 103.3, c'est bien bon, ça sent l'été. Tout ce qui nous fait penser encore à l'été en ce moment, on le prend. Lisa Leblanc sera de passage tout près d'ici aux diffusions à Pointe-Valaine le 7 octobre 2027. Et la prévente, pour vous dire à quel point que ce sera populaire, la prévente de billets débute aujourd'hui. Alors, si vous voulez découvrir sur scène cette artiste acadienne incontournable qui va présenter les chansons de son nouvel album Patchwork. Les billets, c'est en vente dès aujourd'hui pour ce spectacle du 7 octobre aux diffusions Pointe-Valaine, rue d'Oxford à Otterburn Park. Lisa Leblanc qui nous surprend depuis maintenant 15 ans avec ses rebondissements musicaux. Un premier album certifié platine, un album rock en anglais, un disque disco récompensé par de nombreux prix. Un live enregistré avec l'Orchestre symphonique de Québec. On dirait que rien ne lui fait peur et que peu importe le projet, c'est du Lisa Leblanc, ce qui est quand même exceptionnel. C'est exceptionnel de parvenir à faire ça. Elle a remporté plusieurs Félix, a été nommée 3 fois aux Juno, s'est retrouvée à 2 reprises sur la courte liste du prix Polaris. Et l'album Patchwork est prévu en 2027. Et pour cet album-là, elle s'est replongée dans l'esprit des jam sessions. Elle a puisé son inspiration dans le folk et le rock des années 60 et 70, tout en y ajoutant une touche de pop, un soupçon de soul et une dose, bien sûr, de musique traditionnelle cajun et acadienne. Bref, elle a fait du Lisa Leblanc encore une fois. Et on a bien hâte d'entendre ce que ça va donner sur Patchwork. Billets sur lepointdevente.com. Tibbs et 100 000 à l'heure dans votre radio allumée, c'est ce qu'on s'offre à l'instant. On jase météo tout de suite après. J'ai pris des sens interdits.

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1: Météo! Qu'est-ce qu'on peut espérer de mieux que cette journée? Ce soir et cette nuit, c'est dégagé. Ça demeure dégagé avec un minimum de 17. Parfait pour aller marcher. Et oui, demain mercredi, ce sera des nuages cependant. Mais ça demeure très chaud avec un humidex de 30. Jeudi, vendredi, ben on en avait parlé, mais on le décale un peu. Hein? C'était mercredi, jeudi qu'on annonçait de la pluie. Finalement, jeudi, pluie et vendredi, pluie à 60 % de possibilité d'averse. Samedi et dimanche, ça demeure très beau pour le long week-end avec 24 samedi et 25 dimanche. Et peut-être de la pluie également pour le lundi de la fête du travail qui arrive très tard cette année. 24 actuellement, 27 ressentis.
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1: Tunnel Ville-Marie, direction Est, à la hauteur de la sortie Papineau. Soyez très prudents, on a un véhicule en panne à droite. Sur la 20 Ouest, à la hauteur de la 1ère Avenue, il y a eu accrochage, ce qui bloque la voie de gauche. À contre-cœur, il y a fermeture de la route 132 entre les Montées-la-Pierre et de la Pomme d'Or pour une durée indéterminée en raison d'un camion renversé. Les services d'urgence sont sur place. 40 Ouest, à la fin de l'entrée des sources, on a un véhicule en panne. À Laval, sur la 15 Sud, à la hauteur de Curé-Labelle, accident là aussi si vous êtes en direction. La voie de gauche est entravée. Pont-tunnel, Louis-Hippolyte-Lafontaine, 46 minutes vers la rive sud, 8 minutes l'accès par la 20 ouest. De l'autre côté, c'est intermittent entre Notre-Dame et l'échangeur Anjou. Et ça demande quand même une bonne dose de patience. 132 Est, c'est depuis le chemin de Chambly. Jacques-Cartier vers Montréal, c'est libre. En direction de la rive sud, ça se passe quand même bien, même si on a un ralentissement après l'île Sainte-Hélène. Pont-Victoria, ça semble fermé pour l'instant. Samuel de Champlain par Bonaventure. C'est depuis avant le pont Victoria, c'est intermittent. Par la 15, on est actuellement à la rue Pullman. Ça déborde sur Descaries. Code rouge jusqu'à de la Vérendrye. Par la suite, c'est par choc à par choc jusqu'à l'île des Sœurs avant qu'on puisse reprendre de la vitesse. Pont Mercier, de la rue Jean-Milo jusqu'à la 20, c'est congestionné. Même chose dans l'autre direction. Ça demeure en code rouge jusqu'au boulevard La Salle. 10 Est autour de l'échangeur de la 30, ce n'est pas facile. Et 30 Ouest intermittent entre Montarville et la 116, ralentissement entre Cousineau et Grande-Allée. En direction est, vous allez ralentir un peu avant l'échangeur de la 30, donc pour aller prendre la 20 Est. Petit ralentissement avant le chemin du fer à cheval sans plus. Enfin, c'est la seule soirée où c'est un peu plus facile dans ce secteur.
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Webster, Mariam est retour à Inland au FM 103.3, votre radio allumée. Il fait beau, on est encore en été, on se promène. Je vous parle du festival de Montgolfière de Gatineau qui commence demain. Simple Plan, Half Moon Run, Smash Mouth, Matt Lang, Corias, Fred, plusieurs autres artistes qui attendent les festivaliers à partir de demain jusqu'au 6 septembre à Gatineau pour la 39e édition. 5 jours de festivités, de spectacles dès demain. Alors, la première soirée, ben, met en vedette Matt Lang, Fred Dionne, Martin Deschamps, Émile Bilodeau et Geneviève Herbé. Alors, ce sera une grosse soirée. Émile, qu'on reçoit tout à l'heure. La programmation va se poursuivre tout au long de la longue fin de semaine. Plusieurs rendez-vous attendus. Smash Mouth jeudi, Simple Plan vendredi, Sarah Dufour, Half Moon Run le samedi 5 septembre, Fred et Corias dimanche 6 septembre. C'est plus de 40 spectacles qui vont être présentés pendant ces 5 jours et le festival offre aussi une offre de spectacles jeunesse bonifié. Il y a une vingtaine de montgolfières, évidemment, et leurs pilotes qui seront au rendez-vous et qui prendront part aux envolées prévues pendant le festival. Foule d'activités à découvrir en famille ou entre amis. Manège, mur d'escalade, course à obstacles, danse country, jeux gonflables, arcade mobile et bien plus. C'est gratuit pour les enfants de 10 ans et moins, à l'exception du parc de Manège. Si vous voulez vous joindre à la fête, vous pouvez vous procurer vos billets et consulter les horaires détaillés et les activités, les envolées sur fmg2026.ca, fmg2026.ca du 2 au 6 septembre au Parc de la Baie pour le Festival de Montgolfière de Gatineau. Vincent Vallière s'en vient avec Café Les Arts en souvenir juste avant Jay Trépanier nous chante Si le ciel tombe au FM 103.3. Votre radio allumée, bonne fin de journée tout le monde.

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7: On reçoit aujourd'hui Émile Bilodeau pour parler de sa carrière, de son plus récent album, de ce qui s'en vient, mais aussi de son implication dans le concert bénéfice du 8 septembre prochain au profit de Macadam Sud contre l'itinérance chez les jeunes. Allô, Émile.
8: Merci de me recevoir encore une fois.
7: Merci d'être là. C'est toujours un plaisir.
8: Ben, tu peux venir bien souvent.
7: C'est
8: gentil.
7: Tu es originaire de Longueuil, Émile, mais avant de t'impliquer pour cette soirée-là, est-ce que tu connaissais l'organisme Macadam Sud un peu?
8: Oui, parce que moi, j'ai été à l'école Sainte-Claire dans le Vieux-Longueuil. Mm-hmm. J'ai été à Jacques Rousseau après mm-hmm. ça au secondaire, puis à Cégep Édouard Montpetit. Fait que je les ai vus avec leur belle vanne. Ouais. C'est formidable de voir qu'il y a des gens compétents, là, vraiment, là, qui travaillent au sein de Macadam. Parce que ça prend des outils psychologiques, des outils concrets en intervention sociale.
7: Ben oui.
8: Ouais, oui. Des connaissances parfois médicales, hein, des fois on l'oublie,
7: mais
8: premier répondant, c'est ça. Fait que quoi de mieux que pouvoir encourager cette ressource humaine essentielle, parce que le coût de la vie, parce que le logement, puis on n'est pas à l'abri là, de tomber à un moment donné dans un cercle vicieux. Ouais, c'est ça. Puis surtout que les jeunes sont de plus en plus vulnérables, hein, parce que entre être propriétaire, locataire, puis l'épicerie, puis c'est des grosses décisions. Des fois, tu peux risquer de dire, OK, on met tous nos œufs dans le même panier. Puis là, il s'agit d'une mauvaise bad luck, puis tu te retrouves à être dans le besoin. Fait que merci à Macadam de pallier justement à ce besoin-là.
7: Ça fait 40 ans.
8: Oui,
7: ça fait 40 ans qu'ils s'occupent des jeunes de 12 à 35 ans, des services, des outils, comme tu le disais, et ça se fait tout le temps dans beaucoup de respect et de dignité.
8: Voilà.
7: Le travail de rue, le centre de jour, l'école de la rue, son autobus dont tu parlais, moi je la vois souvent sur Sainte-Hélène,
8: exact.
7: Mais ça se promène un peu partout, différents services spécialisés. Et pourquoi cette cause-là, surtout, elle t'interpelle?
8: Ben moi j'ai été très chanceux parce que j'étais dans une... moi, je suis un artiste, tu sais. Fait que on en croise de tous les genres, les artistes. Tu sais, des fois, on croise des artistes qui vont bien, qui sont super connus. Puis des fois, on croise des artistes qui jouent du violon dans le métro.
7: Mm-hmm.
8: Puis moi, de voyager dans le Québec aussi, j'ai réalisé que c'était pas juste dans le métro qu'il y avait des jeunes artistes qui souffraient là, de pauvreté puis de manque de logement, manque de soutien. Donc, quand on m'a brochés pour ça. J'étais content parce que ça se fait par la musique. Tu sais, c'est comme on ramasse des sous par le billet d'un spectacle. Fait que pour moi, tout ça avait un sens. Mm-hmm. J'étais comme, j'ai le droit d'être là parce que j'ai côtoyé ces artistes-là de toutes les classes sociales, économiques. Puis aujourd'hui, ben c'est aux privilégiés de pouvoir essayer de redonner un peu.
7: Oui, exactement. Ouais. Présidence d'honneur de Catherine Fournier, la mairesse de Longueuil. Et ben c'est ça, on veut soutenir ces jeunes-là qui vivent des situations. On parle d'itinérance, mais des fois, c'est de la vulnérabilité, de la précarité aussi. Ouais. On est à risque d'exclusion, d'itinérance. Ouais. Et on aide tous ces gens-là. Qu'est-ce que tu vas faire pendant la soirée?
8: Ben là, il y a plusieurs artistes. Il y a Mme Jarry qui va être
7: là. Oui, Léa Jarry.
8: Il va y avoir aussi un jeune homme que j'ai été au secondaire, je crois, avec. En fait, j'ai été avec son grand frère, Jordi. Mais lui, c'est un jeune rappeur qui va être là. J'ai bien hâte de voir...
7: MB9,
8: oui,
7: c'est ça.
8: J'ai hâte de voir ce qui est rendu.
7: Finaliste de Rap Academy.
8: Voilà.
7: Moi, je le connais pas, moi.
8: Moi non plus. Fait que moi, ce que je sais, c'est que quand je jouais au football juvénile, lui jouait cadet ou benjamin.
7: OK.
8: Fait que je savais qu'il était bon au football comme son grand frère. Fait que j'ai hâte de voir l'artiste qu'il est devenu.
7: Oui.
8: Fait que je vais être là tout du long. Hein. Pour moi, c'est important de comme comprendre. Puis finalement, embarquer sur scène pour faire une performance de 20 à 30 minutes. Puis évidemment, il va falloir que je joue des chansons comme j'en ai plein mon cast. Mm-hmm. Des chansons qui parlent de...
7: Qui résonnent un peu.
8: Oui, tu sais, qui parlent du PIB, puis du manque de partage de richesses les humains ont tant de difficultés à faire.
7: Mais en Louis T aussi qui s'est ajouté à la programmation, l'humoriste Louis T, mais en et le ténor longueuillois voisin à moi d'origine mexicaine Antonio Figueroa.
8: Ben c'est formidable, on va avoir du gros fun. Mais tout le monde est bienvenu, puis tu sais c'est une grosse, je pense que c'est toute l'après-midi hein, c'est de
7: Oui, c'est gros. Puis il y a une vente aux enchères silencieuse aussi, c'est pas terminé ça.
8: Coudon, on va veiller tard.
7: C'est maison.
8: On va être en forme.
7: Mais elle on peut
8: aller
7: déjà
8: me coucher tout de suite, ça va être fait.
7: Ça va être besoin de te reposer un peu. Elle on peut quand même déjà y participer à la vente aux enchères silencieuse, macause.com/macadamsud, puis il y a des offres pour tous les budgets, parce que des fois, quand on pense vente aux enchères, c'est comme, oh, ben là, c'est pas pour moi. Non, il y en a pour tous les budgets. Je voulais parler un petit peu de toi quand même.
8: Ben c'est ça, macadam, fait que c'est le 8 septembre,
7: c'est ça.
8: Mardi, c'est dans une semaine.
7: C'est dans une semaine.
8: Ça va vite, la vie.
7: Ça va très vite. Et ça va vite aussi parce que ton album a déjà un an, dernier album.
8: C'est ça. Je l'ai enregistré en 2024, mais c'est sorti en 2025. C'est ça.
7: Enregistré aussi. De la
8: Madeleine. Je me sens comme un vieux bonhomme qui est comme « Maman, m'en rappelle dans mon temps! » Mais oui, hey, ça a été tout. Je pense que le grand coup de cet album-là, c'est d'en avoir fait une tournée.
7: Oui.
8: Parce que c'était vraiment un spectacle qui a vu le jour en réfléchissant sur comment qu'on peut faire pour que Émile soit tout seul.
7: En homme orchestre.
8: Ouais, c'est ça. Puis qu'il trouve pas sa place. Parce que moi, j'avais peur d'être assis tout le long puis de chanter les yeux fermés. Mais on m'a vraiment aidé à rendre ça dynamique là, avec mes nombreux instruments, la mise en scène de Hubert Proulx.
7: Oui.
8: Puis on a réussi à faire là, près de 50 shows puis ça va continuer
7: t'en
8: en février.
7: T'en fais encore?
8: Ouais.
7: Ben oui, t'en fais encore plein.
8: C'est ça, puis ça va continuer en novembre. On fait beaucoup de dans la région de Montréal. Là. Je pense qu'on fait l'Est puis l'Ouest en 48 heures.
7: Oh boy.
8: Mais bref, tout ça pour vous dire que Bill aux îles, c'est un show vraiment qu'il faut voir. J'ai des dates en novembre, j'ai des dates en février de 2027.
7: Je vois la Chine, entre autres, 12 novembre.
8: Oui.
7: Je parlais de Gatineau, demain, t'es à Gatineau.
8: Oui, c'est ça.
7: Donc, il y en a encore.
8: C'est le plaisir de passer de ma mise en scène solo à la mise en scène full band, parce qu'évidemment, quand on parle de festival extérieur, là, j'amène tout le monde.
7: Oui, c'est ça.
8: Puis, c'est le fun, parce que, tu sais, j'ai vraiment des chansons clés pour pouvoir me permettre de passer de la guitare au drum, par exemple. Mais après ça, quand j'arrive avec mon band, ben là, j'ai plus besoin de stresser.
7: Non, c'est pas mal relax,
8: oui,
7: là.
8: Oui, c'est ça. Je joue d'autres chansons. Puis moi, ça me fait plaisir moins sur mes talons. Fait que on est toujours dans la recherche d'un spectacle unique. Puis c'est ça qui est le fun de passer de Bill aux îles à Show Full Band depuis un an et demi.
7: Oui, exact. Mais là, t'as-tu le goût de nous en jouer?
8: Avec plaisir!
7: Puis on s'en reparlera après ça. Puis
8: une
7: chanson que t'as choisi qui fait réfléchir aussi.
8: Oui, ben c'est ça. Je voulais me mettre dans la peau de quelqu'un qui attendait un bébé. Puis là, ce qui est le fun, c'est que ça parle des réalités des jeunes qui, parfois, on a de la difficulté à saisir. Ça commence en disant « Je connais rien de vous autres. »
7: Ouais.

0: Ah, c'était parfait.
1: Merci.
0: Merci, Émile.
1: Merci beaucoup.
0: Puis là, ben, c'est des bien belles chansons sur Bill O'Zill. Mais il y en a plein d'autres qui s'en viennent.
1: Oui,
0: là.
1: C'est fin de me relancer là-dessus.
0: Tu travailles là-dessus, tu fignoles des trucs.
1: Ça va s'appeler Bouquet.
0: Bouquet!
1: Puis c'est 14 tunes avec des titres de fleurs.
0: Ah! Il est mort de rire.
1: Oui, j'ai du fun. C'est ce que je trouve.
0: C'est drôle au bout.
1: En gros, là, ça fait genre l'orchidée, lys. Après, ça fait cosmos. T'sais, j'ai découvert ça avec Philippe B qui fait la réalisation. Je savais pas que c'était.
0: Une fleur qui s'appelle de même.
1: Oui, c'est, fait que c'est parfait. Je parle de hier, j'écoutais Charles Dissert. animé découverte. Me parler des planètes. Fait que, tu sais, ça parle, tu sais, les titres, c'est des fleurs, mais ça parle de plein d'affaires. Puis, tu sais, ça va jusqu'à l'encolie, tu sais.
0: Ça
1: fait, mélancolie, tu sais. Elle reste ici. Fait que c'est ça, c'est un gars qui se sépare et qui déménage, justement. Puis, il se sépare de toutes ses plantes, mais l'encolie, elle reste ici, tu sais. Fait que c'est juste du bonheur, tu sais. La tulipe, dans mon temps, ça se tirait la pipe au cabaret, la tulipe. Mais le voisin a dit que ça faisait bien trop de bruit, fait qu'ils l'ont fermé d'absurde.
0: T'as-tu une muguette?
1: Ben là, j'essaie de me garder des surprises parce
0: oui,
1: que ça sort en novembre 2027.
0: Ah,
1: fait que là, mon équipe sont comme calmos la promo. Là.
0: Oui, c'est ça. On a encore le temps
1: mais
0: d'en
1: faire. J'ai tellement hâte de vous faire écouter ça, ça va vraiment être bon. Moi, j'arrête pas de dire sur mes réseaux sociaux, mon gérant capote, que ça va être le plus bel œuvre de ma vie parce qu'il y a un concept. Il y a une chanson, une interview qui s'appelle Les Fleurs des Champs, puis c'est a cappella. Fleur des Champs, C-H-A-N-T-S. Puis c'est du. Tu sais, c'est moi, puis plein de.
0: Oui,
1: ouais, c'est ça, on fait chacun une note, tu sais. Non, non, non, non. Ça va vraiment être ça. Mais il y a aussi une chanson qui s'appelle Wapikoni, que c'est, ça veut dire fleur en atikamekw. Puis c'est Paco de Manawan qui nous livre un texte en atikamekw dans sa langue maternelle.
0: Il me passe un frisson.
1: Oui, sur la réconciliation. Puis en gros, ce qu'il dit, c'est que c'est. Il trouve ça bizarre que les Canadiens français, tu sais, on offre une fleur pour s'excuser aux Autochtones, mais que ce soit les Autochtones qui doivent s'occuper de garder la fleur en vie. Puis à la fin, ça finit
0: beau.
1: Avec les Black Bears, puis c'est ceux-là qui ont ouvert pour les plaines d'Abraham en 2023. Fait que tout ça, c'est un concept tellement fort. Puis là, après ça, viens, là, on va parler de pochettes, vidéoclips, tout ça. Puis c'est juste comme, on voit notre terrain de jeu, on a
0: c'est
1: tellement...
0: C'est clair, tout est à faire.
1: Bouquet, novembre 2027, j'avais hâte de vous faire entendre
0: ça. On avait hâte de l'entendre aussi. Emilebilodeau.ca pour suivre toutes tes actualités, tes dates aussi.
1: Toute la promo qui n'est pas encore due.
0: Qui n'est pas supposée d'être là en ce moment. Drôle. Alors, on invite les gens pour revenir à Macadam, à être généreux, nombreux, présents pour
1: puis
0: les jeunes.
1: Puis d'être là pour les spectacles, parce que c'est des artistes de haut calibre. Vraiment.
0: Exact. 8 septembre, rendez-vous sur le site du Théâtre de la Ville pour acheter vos billets. Et je salue Stéphane qui m'a écrit, moi, quand j'étais jeune, j'y allais déjà. Et Macadam s'appelait Des Clics et des Gangs à ce moment-là.
1: Ah, bien, je trouve que c'est un beau changement de nom.
0: Oui, quand même. Effectivement, Des Clics, on aime moins ça.
1: Oui,
0: petit
1: c'est
0: peu.
1: Ça. Surtout des gangs, là.
0: C'est ça, également. Merci infiniment encore une fois.
1: Merci, toujours un plaisir.
0: À très bientôt.
1: Salut.
0: Bye.

0: et je manque pratiquement la météo, Colin, pour vous dire qu'aujourd'hui, il faut en profiter de cette belle journée absolument magnifique parce qu'il y aura un petit peu plus de nuages demain. Ça demeure chaud, par exemple, avec 30, pluie pour jeudi et fort probablement vendredi. Ça s'est déplacé vers le week-end, mais samedi et dimanche, deux très belles journées. Alors, on ne perd pas tout le long week-end. Ça sera quand même très bien. Actuellement, 27 ressentis.
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0: Sur la 20 Est, laissez-moi vérifier. 20 Est, dans la sortie pour l'autoroute 13, 32e avenue, il y a intervention des services médicaux en ce moment. La sortie est rétrécie en protection. 132 Ouest, juste avant Roland-Thérien, on a un véhicule en panne à droite. 15 Sud, au début du pont Gédéon, oui, mais il y a eu accrochage. Une seule voie d'ouverte en direction sud. La voie de gauche est entravée en direction nord. La 20 Est, en ce moment, depuis l'échangeur de la 30 jusqu'à la rue Saint-Jean-Baptiste, non, jusqu'à la rivière Richelieu, c'est au ralenti. Pour aller prendre la 20 Est, on est à la montée Montarville sur la 30. 30 Ouest, c'est congestionné à Montarville. Également, entre le chemin de Chambly et, je vous dirais, le boulevard Matt, là, c'est intermittent dans ce secteur. 10 Est, depuis le boulevard Milan jusqu'à l'autoroute 35, plusieurs zones de ralentissement. Le pont Mercier, dans les deux directions, en ce moment, c'est difficile de la 20 jusqu'au boulevard Lassalle. Samuel de Champlain par Bonaventure, c'est depuis avant Victoria. Et par la 15, on déborde. On est à Pullman sur des caries présentement. C'est en code rouge et rouge foncé jusqu'à l'île des Sœurs. Le pont Jacques-Cartier vers Montréal, c'est une bonne option. En direction de la rive sud, lourd sur Papineau à partir de Saint-Joseph jusqu'à Ontario. Et c'est au ralenti pour le reste de la traversée. 132 Est, c'est au ralenti depuis le boulevard Taschereau pour aller prendre le pont-tunnel. 5 minutes l'accès par la 20 Ouest. Et après le tunnel, vous avez un petit bouchon entre Sherbrooke et Wilfrid Pelletier. En direction de la Rive-Sud, 49 minutes.
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Léa Jarry est foraine au FM 103.3. Léa Jarry qui participera à la soirée bénéfice de l'organisme Macadam Sud le 8 septembre prochain au Théâtre de la Ville à Longueuil pour aider les jeunes en situation de vulnérabilité et d'itinérance. On vient d'en parler avec Émile Bilodeau. Elle sera là avec lui, avec Antonio Figueroa, NB9, Louis T également, sous la présidence d'honneur de la mairesse de Longueuil, Catherine Fournier. Rendez-vous sur le Théâtre de la Ville pour acheter vos billets. C'est tellement une cause importante et essentiel. Je vous invite également, si on parle de redonner à la communauté, à participer à notre concours de la chasse à l'as de cœur. 5 $ le billet. C'est la 5e édition. Toute la communauté est gagnante avec ce beau concours. C'est Claudia Roy de Brossard qui a remporté le lot de consolation la semaine dernière, 1 431 $. Et cette fois, l'as de cœur est estimé à plus de 14 000 $ pour un petit 5 $, dont une partie retourne à la communauté en plus. Alors, c'est d'une pierre deux coups, comme on dit. King Melrose nous chante Millions et nous amène sur sa petite plage à l'ombre. Et on s'informe avec Justin Gervais tout de suite après. Fanny Gervais également qui s'en vient nous faire rire, notre finaliste finissante de l'École nationale de l'humour.

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6: Il est 17h, ici Justin Gervais et voici votre bulletin d'information. La Coalition Avenir Québec a annoncé mardi que Jean Lacroix est son candidat dans la circonscription de Sanguinet en vue des prochaines élections provinciales. M. Lacroix possède plus de 20 ans d'expérience dans les secteurs de l'énergie et de l'environnement, où il a occupé différentes fonctions comme administrateur, président et fondateur d'organisations. Il dirigeait récemment Syntec Agroalimentaire, qui est un centre de recherche et de transfert technologique. Il y travaillait depuis les 5 dernières années. Ce comté était auparavant représenté par la première ministre sortante et chef de la coalition Avenir Québec, Christine Fréchette. D'ailleurs, Mme Fréchette affirme que Jean Lacroix possède l'expérience et l'engagement nécessaire pour prendre le relais dans la circonscription. La mairesse de Longueuil, Catherine Fournier, apporte plusieurs changements aux responsabilités des élus municipaux, notamment pour pourvoir le poste vacant à la vice-présidence du comité exécutif. Ainsi, Sylvain Lambert occupera désormais cette fonction et sera responsable du développement stratégique et des partenariats. Il siégera également au conseil d'agglomération. Frédéric Barbeau et Alvaro Cueto deviennent pour leur part membres du comité exécutif. Le premier sera responsable de l'entretien des infrastructures et de la sécurité publique, tandis que le second prendra en charge les infrastructures et la transition écologique. Billette Bouchard obtient le rôle de mairesse suppléante. Nathalie Delisle prendra la présidence du conseil d'agglomération, alors que Marie-Michèle Drolet présidera le conseil d'administration du réseau de transport de Longueuil. D'autres élus obtiennent également de nouvelles fonctions au sein de différents comités et organismes municipaux, dont Nicolas Grenon, Carl Lévesque, Sophie Paquette, Florence Sabourin-Lefebvre et Reine Bombeau-Alara. Les changements devront être entérinés par les instances concernées en septembre. Les élus de Saint-Bruno de Monterville ont adjugé un contrat d'un peu plus de 1 245 000 $ pour les travaux de réaménagement du parc des Pins. Le contrat est octroyé à Beau-Québec Limité de Saint-Hubert, qui se trouve être le plus bas soumissionnaire conforme. Ce projet découle d'une consultation publique menée en 2025, où les citoyens avaient exprimé leur attachement au caractère naturel du parc et leur souhait de disposer d'espaces mieux adaptés aux différents usages. Le maire Ludovic Grisé-Farran affirme que le réaménagement permettra de bonifier le parc tout en préservant son caractère boisé. Les travaux prévoient la réfection des aires de jeu, la revitalisation de la placette centrale, l'amélioration des sentiers, le remplacement du mobilier urbain et un meilleur éclairage. Ils débuteront à l'automne 2026 pour se terminer à la fin du printemps 2027. À ce sujet, écoutons le maire Ludovic Grisé-Farran.
7: Achetons un contrat de travaux pour le projet de revitalisation du parc des Pins. Donc, un beau petit projet de revitalisation. Donc il y a adjudication du contrat. Alors, les travaux vont commencer cet automne et vont s'échelonner jusqu'au printemps prochain. Le plus vieux parc de Saint-Bruno, en termes de modules, donc pas en termes de création. Il était temps, comme on dit. Donc, ça va être un beau petit projet.
6: Une nouvelle étude de MCE Conseil vient de mettre en lumière le rôle des librairies indépendantes dans le bien-être et la vie communautaire. Le document porte en fait sur 140 librairies au Québec et ailleurs au pays, dont 4 établissements situés en Montérégie, notamment à Longueuil et à Saint-Lambert. Des réponses données par plus de 1600 citoyens démontrent que les librairies contribuent à créer des liens avec leur clientèle. Ce serait grâce à leurs conseils et à leur connaissance des lecteurs. Les Ducs de Longueuil amorcent leur parcours éliminatoire ce mardi soir avec une série de quarts de finale face aux Bisons de Saint-Eustache. Les Ducs disposent de l'avantage du terrain pour cette série. Le premier duel a lieu ce soir à 19h30 au Parc Paul Pratt. C'est ce qui complète le bulletin. 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
1: 17h05, la journée est terminée. On va recevoir dans quelques minutes, au cours de la prochaine demi-heure, Fanny Gervais, l'humoriste, notre humoriste maison, finissante de l'École nationale de l'humour qu'on aime beaucoup et qui nous fait beaucoup rire. C'est pour ça qu'on l'aime tant. Mais pas juste pour ça quand même. On va se parler aussi de la journée de l'album québécois qui a dévoilé sa grande célébration du 18 septembre, des nouvelles de Patrick Bruel aussi, entre autres choses. Ce qui s'en vient dans les prochaines minutes en musique, Classe moyenne, Marc Dupré et King Melrose avec l'excellente chanson « On est toutes pareilles ». Fanny Bloom et David Paradis qui ouvrent cette deuxième heure de l'émission avec « Je pars pas sans toi » dans votre radio allumée. Le FM 103.3, merci d'être là tout le monde et bon retour à la maison.

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1: C'est toujours comme ça, c'est magique. Fanny Bloom au FM 103.3. Aujourd'hui, on a dévoilé la grande célébration du 18 septembre pour la journée de l'album québécois. Ariane Moffatt, Canen, Claude Pelgag, Marie-Pierre Arthur, Salomé Leclerc, Sarah May, So Called et Vincent Vallière seront sur la scène du ministère pour cette soirée. Ça revient donc en force pour une deuxième édition, cette journée de l'album québécois. Une programmation qui va prendre vie aux quatre coins du Québec, ainsi qu'un grand spectacle au ministère à Montréal. Les billets sont disponibles sur lepointdevente.com. Ce sera animé par le porte-parole de l'événement, Sébastien Diaz. Et ça se poursuivra au Quai des Brumes par la suite, after party officielle, avec un DJ set de Poirier qui va prendre les commandes des célébrations jusqu'à tard dans la nuit, dit-on. Comme je le disais, ça va se déployer aussi dans plusieurs régions, plusieurs événements déjà annoncés. Safia Nolin sera au Minotaur à Gatineau dans le cadre de la sortie en vinyle de son premier album Limoilou. Sarah Dufour présentera un documentaire sur la création de son nouvel album à Dolbeau-Mistassini, en plus d'y offrir une prestation suivie d'un question-réponse. L'auteur-compositrice-interprète Geneviève Legault va souligner la sortie du vinyle de son album Drapeau blanc avec une performance gratuite en mode 5 à 7 au bar Le Record sur la rue Saint-Hubert à Montréal. Il y a d'autres initiatives, d'autres activités qui viendront compléter cette programmation à travers le Québec. On a pour objectif de faire de cette journée de l'album québécois un rendez-vous collectif pour les mélomanes, les artistes, les commerces culturels, les diffuseurs et l'ensemble de l'écosystème musical québécois à l'heure où la consommation musicale est largement dominée, je pourrais dire, par les listes de lecture concoctées de manière automatique ou par des acteurs étrangers, les extraits, les plateformes numériques. Eh bien, cette journée de l'album québécois veut valoriser la musique qui se fait chez nous. Pour découvrir la programmation et obtenir plus d'informations, c'est albumquébécois.ca, tout simplement. Classe moyenne, Marc Dupré, King Melrose nous chante à l'instant « On est toutes pareilles ». Ah, que j'aime cette chanson, ça me fait beaucoup rire. Et on jase météo tout de suite après. On est tout...

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1: C'est une journée comme on en prendrait plein pour septembre qui commence ce soir et cette nuit. Ce sera dégagé avec un beau minimum de 17. Oh, on en profite pour aller faire des belles marches. J'aime ça marcher. Mercredi, demain, c'est des nuages, un humidex de 30 par contre. Alors, ça demeure chaud. On avait prévu de la pluie mercredi et jeudi. Ce sera plutôt jeudi et vendredi. Vendredi, 60 % quand même de possibilités d'averses pour commencer le long week-end. Samedi, dimanche, deux très belles journées. Il pourrait y avoir encore de la pluie lundi, mais on ne perd pas tout pour ce long week-end. 27 ressentis présentement à Vieux-Longueuil.
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1: 15 Sud, au début du pont Gédéon, 8 mai, il y a eu accrochage, je vous le rappelle, une seule voie d'ouverte en direction sud. Réouverture, cependant, de la voie de gauche en direction nord. Pont-tunnel, Louis-Hippolyte Lafontaine, c'est depuis Beaubien en ce moment, quand même très lourd jusqu'à l'entrée dans le tunnel. 5 minutes l'accès par la 20 ouest. De l'autre côté, entre Sherbrooke et Wilfrid Pelletier, on a un petit bouchon. L'accès par la 132 est, on est à Taschereau. Jacques Cartier vers Montréal, c'est congestionné sur toute la longueur. En direction sud, c'est bien quand même. C'est au ralenti, là, surtout à la hauteur de l'île Sainte-Hélène, mais ça demeure une bonne option. Pont Samuel de Champlain par Bonaventure, c'est depuis avant le pont Victoria par la 15. On déborde sur Notre-Dame par la 20 et sur Descaries, le ralentissement commence à Pullman. C'est très, très lourd jusqu'au boulevard La Salle et ça demeure en code rouge jusqu'après l'île des Sœurs. Pont Mercier de Clément jusqu'à la 20, c'est congestionné vers Montréal et en direction de la rive sud de Saint-Patrick jusqu'au boulevard La Salle. C'est par choc à par choc. La 30 ouest entre la 10 et le boulevard Matt, c'est intermittent entre chemin de Chambly et la 10 également. Et on a un petit ralentissement avant la 116. En direction est sur la 30, on est à la montée Montarville. 20 est, toujours au ralenti de l'échangeur de la 30 jusqu'à la rivière Richelieu.
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1: Ah, très, très heureuse de recevoir Fanny Gervais qui vient de prendre une petite course pour fermer les rideaux. Parce qu'on rendu, c'était trop clair.
7: Pas en forme, elle était soufflée.
1: C'était
7: deux
1: trop clair dans la
7: mon Dieu, c'est trop, c'est
1: dans
7: trop.
1: La chaumière.
7: Oh, bonjour, mon Dieu. Fanny. Allô?
1: Est-ce que tu permets, ben, je vais bien. Est-ce que tu me permets de dire ce qui t'arrive encore
7: mais
1: aujourd'hui?
7: Ça n'a pas de bon sens. Les gens vont plus nous croire, Roxane.
1: C'est certain.
7: Les gens, ils pensent s'arranger que les gars des vues.
1: Ben
7: c'est
1: non,
7: sûr,
1: mais pas du tout. Elle est arrivée, Fanny, en me disant, tu devineras jamais, j'ai embarré mes clés dans ma voiture. Fait que ça, c'est ça. C'est ça. Elle dit, je suis tannée d'être moi.
7: Mon Dieu, je sors des vacances d'être moi. Je suis tannée. En plus, OK, c'était vraiment pas dans ma chronique, là, mais faut que je vous dise mon épopée de tantôt. Ouais. Parce que là, je me cherche un petit job de jour. Hey, je t'ai soufflé pour vrai, je suis tellement pas en forme. Pour vrai, vous savez pas c'est quelle distance les rideaux, mais à peu près 2,5 pouces. En tout cas, fait que je me cherche une job. Je vais pour rencontrer quelqu'un dans une boutique, puis tu sais, c'est elle qui m'avait invité à passer le mardi, tout ça. Puis je me présente là, puis c'est un de ses collègues qui répond, puis il dit écoute, elle n'est pas disponible pour les plus de 30 prochaines minutes à une rencontre. Fait que là, tu sais, moi, j'avais pas full le temps, mais je fais le temps. Tu sais, je comprends qu'on va bouger les affaires.
5: Oui, parce que tu avais dit que ça serait aujourd'hui.
7: C'est ça, puis ça m'intéresse, puis c'est moi qui arrive quand même un peu tard. Oui. Fait que je comprends. J'attends une heure. Une heure. Puis finalement, la fille, elle se présente, puis elle fait, oui, c'est ça, allô, c'est toi, Fanny. Mais j'aurais pas le temps, dans le fond, de te rencontrer parce qu'on manque d'employés. Puis ben, je suis dans le jus, ben raide, j'ai pas le temps.
5: Puis tu lui dis, ben, je suis là pour ça.
7: Mais madame, je suis là pour être. Si demain, on était trois, ça irait déjà mieux. Voyons, tu prends pas 5 minutes de me rencontrer. Puis j'étais tellement fâchée, j'ai acheté du chocolat. Du chocolat, OK?
5: Oui.
7: Du chocolat belge, qui a coûté 9$ là-bas. Là, j'étais comme ça, ça va me remonter le moral. Fait que là, je mangeais du chocolat en pleine rage, ben raide, en chauffant dans le trafic. Poire et amande. Hey, jamais j'ai vu quelque chose qui me colle d'un dents de même.
5: Oh non.
7: J'étais fâchée noire. J'étais comme, voyons, là, en ce moment, là, c'est pas du chocolat à tes réponses. Moi, j'ai payé 9$. T'es allé me chercher une job parce que j'ai pas d'argent. Ça m'a coûté 15$ de parcomètre. Ça m'a coûté 9$ de chocolat. Je pars de là avec plus de dettes. Puis le chocolat, même pas bon. Et pas de fun, pas tout. Hey, en tout cas, si à un moment donné, je prends du chômage, là, à la cause, est-ce que vous avez essayé de trouver de l'emploi? Je vais être comme, appelez à cette boutique-là.
5: Oui.
7: Ils vont vous le dire, mais excuse-moi, battu pour avoir un entretien.
5: Oh.
7: Écoute, il y a tellement pas d'ambiance, mais je me sentais mal de respirer. En tout cas, bonne affaire de travailler.
5: Bonne affaire de fait.
7: Ah, je suis fâchée.
5: Mais je te comprends.
7: Mais sinon, c'est une bonne journée.
5: Bon.
7: Ça paraît pas, mais regarde, moi, je suis habituée. Je suis capable de compartimenter, comprends-tu? Parce que ça n'a pas de bon sens. On est
5: c'est un grand talent, ça.
7: Oui, ouais. On compartimente. Fait que là, ben, je m'en viens te jaser un petit peu de plein d'affaires.
5: OK.
7: Parce que de toute façon, je te joue un peu de même.
5: Un chop suey.
7: Un chop suey, ben, des affaires. Okay. Fait que, ben, c'est la rentrée scolaire cette semaine. Ouais.
5: Ouais.
7: Ben,
5: ouais.
7: Moi, comme tu sais, Roxane, je viens de finir l'école de l'humour.
5: Oui.
7: Le 31 juillet dernier. C'est ça. Fait que plus de rentrée pour moi.
5: Non, c'est fait.
7: Non, mais je voudrais quand même saluer les étudiants qui espèrent être dans le même groupe que leur chum de gars, chum de fille, qui espèrent tomber sur un prof qui pue pas de la gueule.
5: Oh, oui.
7: Oui, ça arrive souvent. Je sais pas pourquoi. J'ai beaucoup d'amis profs, puis eux, ils ont pas ces problèmes-là. Je sais pas. En tout cas, c'est peut-être passé un certain âge. Je veux pas faire de l'âgisme, mais je pense qu'à un moment donné, l'hygiène dentaire, ça finit par slacker. Je salue aussi les parents qui recommencent à se taper des lunchs, des listes de fournitures scolaires pas claires. Moi, j'ai vu ça de mes nièces. Mon Dieu, on comprend rien. C'est comme cahier à reliure, à 4 reliures maximum de 11 centimètres, avec 3...
5: Oui.
7: Mais non, là, bien compliqué ton affaire. Là. Fais juste nous dire quoi acheter. Mon Dieu, mets des photos, quelque chose comme des menus de resto chinois, je sais
5: c'est
7: pas.
5: C'est vrai que ça prendra des photos.
7: Ça n'a pas de bon sens, pour vrai. Puis finalement, aussi, l'autre affaire qui me fait un peu rire quand même pour les parents, mais que j'ai beaucoup, beaucoup d'empathie, c'est les heures passées à préparer ton enfant pour qu'il soit cute, pour la photo scolaire, puis que finalement, tu reçois la photo qui t'a coûté un rein pour voir la preuve de ton enfant couetté, les yeux puffy parce qu'il vient juste de péter une crise au photographe.
5: C'est ça, puis ça étonne pas.
7: Puis le photographe, lui, il était clairement on veut pas payer assez cher pour gérer ça. J'ai bien de l'empathie pour tout ce monde-là au complet. En tout cas, sérieusement, chapeau aux parents, parce que moi, je suis pas encore parent. Mmh. Je sais pas comment vous faites, puis d'ailleurs, 31 ans, moi, que j'ai, puis c'est l'âge un peu où on se demande, est-ce qu'on veut des enfants, est-ce qu'on est rendu là, tout ça. Puis je regarde sur mes réseaux. Mes réseaux, c'est beaucoup de ça. J'ai comme 3 grandes catégories de gens quand je regarde les gens avec qui je suis allée au secondaire.
5: Okay.
7: Puis je sais pas si toi, c'était les mêmes catégories quand t'avais mon âge, OK? Mais j'ai remis ça dans 3 catégories.
5: OK.
7: Donc, je dirais, je vais les expliquer après parce que c'est des noms un peu weird, là. Mais les adultes straight, ça, c'est assez clair.
5: Oui.
7: Les Superman, puis les douchebags, OK? Fait que ça aussi, c'est assez intemporel. Je t'explique, les adultes straight, dans le fond, ça, c'est des parents. T'sais, ils ont une hypothèque, le genre de gars qui trippe trop sa IPI puis le barbecue.
5: Ouais.
7: La madame, elle se couche à 9h, mais dans le fond, c'est pour lire ses livres fantastiques érotiques à cachette. Tu comprends le genre? Après ça, t'as ceux que j'appelle les Superman. Ça, c'est ceux qui ont 2 personnalités comme Clark Kent. Dans le genre que le jour où ils ont une job de prof, une job de jour, tu sais, ils sont profs, ils sont peut-être commis comptables, quelque chose de même. Mais le soir, ils font un semblant qu'ils ont encore 22.
5: Ah oui.
7: Tu sais, là, ils passent l'été dans un festival sur le gros gommé aux potes à esquiver leurs élèves dans la foule. Tu sais, ce genre-là.
5: Non, c'est pas moi.
7: Non, c'est ça. Ils comme pas moi. Mais en tout cas, j'en connais une couple de mains. Puis finalement, ben, t'as les douchebags. Puis moi, je les apprécie, là. Je dis pas ça.
5: Oui.
7: Mais j'avoue que j'ai toujours un peu un questionnement. C'est pourquoi porter des Pit Viper? Est-ce que tu sais, c'est quoi des Pit Viper?
5: Non.
7: Ah mon Dieu, juste le nom, déjà, c'est quelque chose, là.
5: Pardon.
7: Dans le fond, ça se promène souvent en pick-up avec des gros Pit Viper. Ça, c'est des genres d'espèces de gros paratonnerres, chromés, flux. Qui te sert de lunettes de sport.
5: Oui,
7: tu comprends ce que je veux dire?
5: Oui, tout à fait.
7: Si tu portes ça, c'est que tu tripes encore ces raves puis que ta plus longue relation, c'est avec Tinder. Mais là, je parle pas du monde, je parle vraiment de l'application.
5: Oui. Il y en a qui font des trottinettes électriques avec ça.
7: Ah oui. Ah, ça, c'est des racers.
5: Oui.
7: Ça, c'est toutes des racers. Ils se prennent pour Tokyo Drift aussi. Oui. C'est une autre histoire. En tout cas, ils sont comme vroom vroom trottinette, en tout cas. Peut-être des gens qui ont perdu leur permis pour alcool au volant. Mais on veut pas présumer parce que ça pourrait être nous, hein. On sait jamais. Je veux dire, on est.
5: Faut faire attention, faut pas.
7: Faut vraiment pas. Parce que je veux dire, des fois, un souper arrosé, il suffit d'arriver, puis que t'as pas prévu, puis que là, t'es tout ton champ. Prenez les transports en commun, les gens.
5: Exactement. On ira chercher la voiture le lendemain.
7: Bon, fait qu'à date, là, Roxane, toi, ça ressemblait-tu à ça, tes catégories à ton âge?
5: Oui.
7: Quand même.
5: Ah oui.
7: Ouais.
5: Ça ressemble à ça. Je pense que c'est de l'intemporel.
7: Oui, c'est quand même intemporel. Puis toi, tu serais dans quelle catégorie? À cet âge-là.
5: À cet âge-là, j'étais dans quelle catégorie? Oh mon Dieu.
7: À 31.
5: Hey boy, t'as peu là.
7: T'étais-tu dans ceux qui se prenaient pour 22? Ou plus dans ceux qui étaient déjà adult straight, mommy style? Ou plus dans ceux qui étaient un peu douchebag?
5: Non, je dirais le deuxième,
7: Ceux qui se prennent. Les mommy style?
5: Ouais. La deuxième catégorie.
7: Ceux qui se prennent pour 22?
5: Oui, c'est ça.
7: OK.
5: C'est ça.
7: OK, ceux qui se prennent pour 22.
5: Oui.
7: C'était ton genre?
5: C'est mon genre.
7: Aller dans les festivals, esquiver les élèves.
5: Mm-hmm.
7: T'avais-tu une job de jour dans ce temps-là?
5: Oui.
7: C'était quoi ta job de jour?
5: Ben, je faisais quand même de la radio. Et
7: la
5: tout
7: radio.
5: Ça, tu sais.
7: Mais c'est moins pire.
5: C'est moins pire.
7: Croiser quelqu'un de la radio, c'est comme moins weird que genre ton hygiéniste dentaire ou ton psychologue.
5: C'est
7: ton s'entend, t'es comme, exactement, mon Dieu, elle aussi a besoin.
5: Pour moi, c'est ça, c'était moins un gros choc.
7: Non, puis tu sais, quelqu'un de radio, on s'attend à ce que ça soit un peu wild. Là.
5: Ben, c'est ça, me semble.
7: C'est ça. Ben, quoi que j'arrive, j'ai été quand même surprise parce qu'on jasait, puis j'étais comme, qu'est-ce que tu fais de ta vie? Moi, je pensais qu'elle allait me dire que c'était une grande rockstar, puis il était comme, moi, je dépense pas. Je suis bien relax. Ça, c'est mon
5: implanté un plan de tomates.
7: Oui, c'est
5: cet été.
7: J'étais comme, mon Dieu. Ben, quoi qu'il y a l'air de. Ça a l'air pas mal plus tranquille qu'avant ma vie.
5: Oui, mais il a donné quand même.
7: Il a donné.
5: Ah, c'est ça l'affaire. Dans son jeune temps, quand il avait les cheveux longs.
7: Ah, c'est ça l'affaire.
5: Oui.
7: C'est parti avec les cheveux, dans le fond.
5: Les cheveux, quand
7: les cheveux sont partis.
5: Le fun est parti.
7: Ouais. Non, mais pour vrai, j'ai eu vraiment du fun avec. Il est super drôle.
5: Il est super gentil.
7: On le salue s'il nous écoute, là. Mais moi, c'est ça. Je sais pas si je suis normale parce que je regardais ces trois catégories-là, puis j'étais comme, moi, je pense que je suis comme dans rien. Non, je suis comme un mix. Je suis comme un peu, j'ai appelé ça adolescent, OK? Parce que c'est comme un mix. C'est pas adolescent parce que je suis pas genre une genre d'ado qui veut pas vieillir. Je suis vraiment comme une adulte, mais qui des fois fait des petites crises d'ado, puis des fois, on dirait que je suis un enfant de 4 ans. Je suis comme un mix de tout ça.
5: Okay.
7: Pour te donner un exemple,
5: oui.
7: Mettons cette semaine, OK? Mm-hmm. À part avoir embarré mes clés dans le char, j'ai fait d'autres affaires. J'ai fait faire mon balcon à ma maison de campagne dont je suis propriétaire. On s'entend complètement adulte.
5: Ça, c'est très adulte.
7: Ça, c'est très, très adulte.
5: Oui, oui, oui.
7: Mais j'ai, dans la même journée, aussi fait une crise à mon chum parce qu'il voulait pas m'amener à la crèmerie. J'ai failli verser une larme. Bon, j'étais un peu SPM, mais ça, c'est tout vrai, là. OK, j'exagère zéro, là.
5: Parfait.
7: Vraiment, puis t'es comme, là, Fanny, faut que tu gères. On dirait vraiment que t'es un enfant de 4 ans.
5: C'est ça.
7: Puis pas longtemps avant, on avait une discussion, mais comme on est 30 ans des enfants. En tout cas, ça, c'est une autre affaire.
5: OK.
7: Puis aussi, dans la même journée, le soir, j'ai brossé sur le gros gin. Ça, c'est la fille qui se prend pour...
5: l'adolescente.
7: La fille de 22.
5: C'est ça.
7: Ben, c'est ça l'affaire.
5: Un peu de tout.
7: C'est ça. La seule différence à moi et la fille de 22, c'est qu'au lieu des blackouts, moi, j'ai eu des reflux gastriques. c'est le rappel à la réalité que t'es comme, bonsoir, t'as 31 ans.
5: T'es plus dans la catégorie adulte.
7: Exactement.
5: Oui.
7: Mais tu sais, c'est ça. Moi, en tout cas, je me questionne. C'est comme ma remise en question du moment que je suis comme, mais c'est-tu normal?
5: Tu peux être à toutes.
7: Ouais, c'est-tu normal d'être un peu toute?
5: Oui, je pense que oui.
7: Parce que je regardais ça sur mes réseaux, puis j'étais comme...
5: Tais-toi, Fanny, c'est ta couleur.
7: C'est notre unicité.
5: Oui.
7: On est toutes uniques.
5: T'es authentique.
7: Elle est vraiment authentique. On est toutes notre propre personne.
5: Voilà.
7: Pourquoi on parle comme des prêtres, on ne sait pas. En tout cas, ça nous arrive, on est fatigués. On s'excuse. En tout cas, mais là, by the way, OK, je fais un détour. Parce qu'il faut vraiment, je te dis, mon épopée de balcon, écoute...
5: Ah, c'est pas tout, les clés dans le champ.
7: Non, écoute. Tu sais, il y a une couple de semaines, j'avais fait une chronique qui parlait de comment que j'étais fan de Spotted. Tu te rappelles-tu de ça?
5: Oui,
7: c'était comme une histoire d'amour, moi, puis les Spotted, là, depuis que j'étais une fille de région.
5: Spotted,
7: exactement.
5: On sait tout ce qui se passe dans les régions, dans les rangs.
7: Exactement.
5: Oui.
7: Mais là, je tombe sur une pépite sur Spotted, que c'est quelqu'un qui fait une annonce qui dit, écoute, moi, je suis charpentier menuisier et je fais des jobs à 40 $ de l'heure payé cash. Là, je suis comme, oh là là, ça me parle parce qu'il faut que je fasse mon balcon puis j'ai pas non plus une grosse beurre à mettre là-dessus. Fait que, on l'engage, on est excité, moi, pour mon chum. Puis écoute, on en parle avec des amis puis on est comme, mon Dieu, c'est pas cher, c'est pas cher. Écoute, ça vaut tellement pas cher, ça vaut pas le déplacement, ça a de l'air. Il s'est jamais pointé.
5: Non.
7: Je te jure. Les deux, moi et mon chum, on était habillés dehors, prêtes avec nos souliers, là, prêtes à travailler, à mettre la main à la pâte. Il s'est jamais présenté. Vous
5: l'aviez pas payé, toujours.
7: Non, on l'avait pas payé, mais ma passion Spotted, oh, que c'est terminé.
5: Ben,
7: FFI, Nini, Niette,
5: il avait besoin d'attention, lui, ou quoi? C'est pourquoi qu'il a mis ça, puis qu'il se présente pas?
7: Ben, écoute, je l'ai appelé, puis j'étais comme, est-ce qu'on t'attend toujours? Puis t'es comme, hey, non, je suis désolée, j'ai oublié de vous le dire.
5: Oh,
7: puis toute la semaine, on a jasé, là, de balcon, là. écoute, là, moi, je sais ça, je fais trop confiance.
5: Ça,
7: qu'est-ce que tu veux? C'est un autre de mes défauts ou une qualité, je sais pas. Ouais. Mais tout est bien qui finit bien.
5: C'est-à-dire?
7: Parce que notre ami à moi puis mon chum, Olivier, qui vient de se partir, sa compagnie de construction, il est venu faire notre balcon en urgence.
5: Il est fiable, lui.
7: Ah, mon Dieu, pour de vrai, notre deck est incroyable. Je veux juste le dire, il est bien plus beau qu'on aurait jamais espéré. Fait que merci à mon ami Oli de OLM Construction. Je voulais le saluer et faire une petite pub comme ça parce qu'il est méticuleux, professionnel, tout ce que l'autre doute de Spotton n'est pas.
5: Ouais.
7: Puis tu vois, mon ami Ali, lui, c'est un adulte, il a sa compagnie puis tout. Je pense pas que lui ferait une crise pour avoir une petite molle trempée des bonbons. Comprends-tu?
5: T'es encore drôle,
7: tu sais. Ah, on sait jamais. Bref, ma grosse remise en question de la semaine, c'est ça. Ça, à savoir, je suis normal. Puis pour ceux qui nous écoutent, si tu te reconnais puis que toi aussi, t'es un adulte éléphant, ben écris-moi donc ces réseaux, ça me ferait économiser des frais de psychologue. Parce que je me questionne.
5: J'adore ça. T'as inventé au moins un nouveau terme.
7: Ben, c'est ça. Adulte on essaie éléphant. Des affaires pendant qu'on a du temps à perdre, j'aime pendant que ça. J'attends mes clés. Que mon chum m'amène. Fait que c'est ça.
5: Merci beaucoup, Fanny.
7: Ben merci à toi.
5: D'être toi. Dans
7: merci
5: ta,
7: à
5: dans
7: toi
5: ta
7: d'être
5: couleur.
7: Toi. Merci à toi d'être toi, ton authenticité, ta personne. On va aller se coucher, nous.
5: Oui, je pense que oui. À la semaine prochaine.
7: Bye.
5: Hey, à la semaine prochaine, on va se voir au lancement, en fait.
7: Je suis tellement excitée. Hey, ça c'est jet set. Moi, quand j'ai reçu l'invitation à Boucher, à Cocktail, mon Dieu, je t'excitais. C'est toi qui aimes ça, ça peut pas être le fun.
5: Non, on va faire avoir du plaisir. Il faut se mettre quand même propre.
7: Ben oui, je vais être chiquette, c'est sûr.
5: Parfait.
7: OK, bye.

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oui, mais tout va bien, ou quand on dit que tout va bien et que ce n'est pas nécessairement le cas, c'est ce que ça chante, c'est ce qu'elle chante dans cette chanson. 40e anniversaire de Labyrinthe de Jim Henson en concert, c'est mardi prochain, le 8 septembre, au Théâtre Saint-Denis. Je vous en avais déjà parlé, je vous en reparle parce qu'il reste quelques billets sur evenco.ca ou encore ticketpro.ca. Une grande tournée dans 60 villes qui fait escale pour le 40e anniversaire du film. Ça va vous permettre de revivre ce classique culte avec sa bande originale emblématique, interprétée en direct, accompagnée de la voix légendaire de David Bowie. C'est un mélange de musique live et du chef-d'œuvre musical fantastique de Jim Henson, Labyrinthe, projeté sur un écran géant de cinéma HD. C'est un film devenu culte, sorti il y a 40 ans, en 86, qui mettait en vedette Jennifer Connelly et l'incomparable David Bowie. Et c'est un groupe live qui va interpréter l'intégralité de la bande originale en synchronisation avec la voix originale de Bowie. Pour plus d'informations, notamment le calendrier complet de la tournée et les billets, vous allez sur labyrintheinconcert.com ou encore sur evenco.ca. Autre nouvelle également concernant le chanteur Patrick Bruel qui a annulé officiellement sa tournée aujourd'hui. Les dates pour le Québec étaient déjà rayées du calendrier. Sur Instagram aujourd'hui, il a dit « J'ai profondément souhaité que cette tournée prévue à partir d'octobre puisse avoir lieu. » Il a été accusé dans 4 dossiers de violence sexuelle depuis le mois de juin. Je vous le rappelle, placé sous le statut de témoin assisté dans 4 autres. Il y a une nouvelle plainte qui a été déposée contre lui le mois dernier. Et dans son message, il ne fait pas explicitement référence à ces accusations, mais s'adresse notamment aux quelques 150 000 personnes qui attendaient, selon lui, cette nouvelle tournée à leur regard. 35 concerts pour célébrer son deuxième album sorti en 89 et le plus grand succès de sa carrière avec plus de 3 millions d'exemplaires vendus. Et il a terminé en disant « Je me défendrai, je me battrai pour que mon innocence soit reconnue ». Il terminait avec un « à bientôt ». Alors tout ça demeure à suivre. Rick Pagano nous chante « Revenir » et on va jaser météo pour le long week-end, tout de suite après ça.

0: Une magnifique journée. On espère vraiment que le mois de septembre sera comme cette journée du 1er septembre. C'est dégagé ce soir avec un minimum de 17, fort agréable pour marcher. Vous savez comment j'aime ça, prendre des petites marches. Demain, mercredi, des nuages avec un humidex de 30. Alors même si c'est nuageux, ce sera quand même très chaud. Jeudi, vendredi, de la pluie, sûrement pour jeudi. Vendredi, on n'est pas certain encore. Samedi, dimanche, deux très belles journées pour le long week-end. Peut-être de la pluie pour lundi, ça reste à confirmer. Actuellement, on a un 27 ressenti quand même.
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0: Tunnel Ville-Marie, direction ouest. À la fin de l'entrée du fort, on a un véhicule en panne. La fin de l'entrée est bloquée pour cette raison. En direction est, cette fois dans le tunnel Ville-Marie, véhicule en panne. Et à la voie de gauche là, qui est entravée. Alors, soyez très, très prudents. 138 ouest, Pont-Mercier, avant la sortie Clément. Véhicule en panne également de ce côté. La voie droite est entravée. Et 15 sud, je vous le rappelle, au début du pont Gédéon-Ouimet, il y a eu accrochage. Une seule voie d'ouverte en direction sud, mais on a rouvert la voie de gauche en direction nord. Ce qu'il reste comme point chaud sur la 20 est, de l'échangeur de la 30 jusqu'à la rivière Richelieu, il y a quelques zones de ralentissement. Le pont Mercier vers Montréal, ça s'est amélioré. On est à Saint-Patrick en direction de la rive sud, code rouge et rouge foncé de la 20 jusqu'au boulevard Lassalle. Le pont Samuel de Champlain, c'est difficile. C'est à éviter. Le Bonaventure, on est avant le pont Victoria par Descaries. On est avant la rue Saint-Patrick. Ça demeure très lourd jusqu'à l'île des Sœurs. Pont Jacques-Cartier vers Montréal, bouchon à la fin de la traversée en direction de la rive sud. C'est une excellente option. Pont tunnel Louis-Polyte-Lafontaine, 4 minutes seulement l'accès. La traversée, ça se fait bien vers Montréal. C'est libre et en direction sud, on a un petit 37 minutes.
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FM 103.3, et je vous rappelle que les artistes du Canada peuvent maintenant soumettre leur candidature pour représenter le pays lors de la première participation à l'Eurovision de la chanson du Canada qui se tiendra en Bulgarie en 2027. Et il faut faire vite parce que la date limite, c'est le 9 septembre à minuit. Pour participer, vous allez sur cbc.radio-canada.ca et vous allez trouver l'onglet pour votre participation à ce 70e concours de l'Eurovision. 71e, pardon, le 70e a été gagné par la Bulgare Dara, regardé par plus de 130 millions de personnes dans le monde. Et le pays gagnant, vous savez, c'est généralement l'organisateur de l'édition suivante. L'Irlande et la Suède sont les pays qui ont remporté le plus de victoires, 7 chacune. Deux artistes ont gagné deux fois le concours, l'Irlandais Johnny Logan en 80 et 87 et la Suédoise Loreen en 2012 et en 2023. En 7 décennies, le concours n'a été annulé qu'une seule fois en 2000.

0: Olivia Newton-John, Patricia Cass, Bonnie Tyler, qui avait représenté le Royaume-Uni en 2013. Des artistes populaires ont gagné le concours à leur début. En 65, France Gall avait remporté pour le Luxembourg avec Poupée de cire, Poupée de son. Et en 74, la Suède avait gagné avec l'un des groupes les plus connus de la planète, ABBA, et sa chanson Waterloo. Alors, il y a plusieurs lignes directrices et critères. C'est détaillé sur le portail Eurovision de CBC Radio-Canada. Si vous avez envie de participer, ben je vous souhaite bonne chance. Tout ça va être connu un petit peu plus tard cet automne. Après la fermeture de la période d'appel des candidatures, il y aura un processus de sélection, un jury qui va voter. Le public pourra ensuite faire entendre sa voix et le nom de l'artiste qui va représenter le Canada sera annoncé d'ici la fin de l'automne. On se laisse avec Gabrielle Fredette et Le Bon Choix ce soir dans votre radio allumée. C'est 103% golf à 19h avec Stéphane Blanchette et Marco Bérubé. Et tout de suite après, On the Road Québec avec Francis et Carl à 21h. À demain, tout le monde. Passez une belle soirée. Allez prendre une petite marche.
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4: La Coalition Avenir Québec présente Jean Lacroix dans Sanguinet, un spécialiste reconnu des secteurs de l'énergie et de l'environnement depuis plus de 20 ans. Piétons Québec et Vélo Québec interpellent les partis politiques provinciaux ce mardi à Saint-Hubert pour connaître leurs intentions sur les déplacements actifs des jeunes. La mairesse de Longueuil, Catherine Fournier, ajuste les responsabilités des élus afin d'optimiser l'organisation interne avec entérinement prévu en septembre.
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5: Bonsoir à tous et bienvenue à un autre épisode de 103% Golf. Stéphane Blanchette au micro, toujours en compagnie de Marco Bérubé, qui pète le feu. Je t'ai vu faire du jogging en fin de semaine.
6: Ouais, jogging et golf.
5: Ouais,
6: j'ai joué 4 fois la semaine passée.
5: Mm-hmm.
6: Un petit 9 aux Arpents Verts. J'ai eu la chance de jouer au golf Le Mirage.
5: OK.
6: On est allé jouer à Farnham et un petit simulateur avec mon fils. Fait que grosse semaine de golf.
5: C'est bien ça.
6: Comme toujours.
5: Comme toujours. Alors, pour l'émission d'aujourd'hui, on va discuter évidemment de l'actualité, sans doute de la FedEx Cup.
6: 100%.
5: Et puis, les finales du Corn Ferry.
6: Ça commence bientôt.
5: Oui, et puis, t'as mentionné le golf Farnham. C'est-tu de lui que tu vas nous parler aujourd'hui?
6: Absolument.
5: Je suis télépathique. et puis évidemment, on va vous donner un aperçu de qu'est-ce qui s'en vient pour la fin de semaine prochaine. Donc, merci d'avoir choisi 103% Golf et on vous revient dans quelques instants après un petit peu de musique. À tout de suite.

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1: Alors, on s'attaque à l'actualité. Qu'est-ce qui s'est passé la fin de semaine dernière?
2: Ben, il y a quand même quelques trucs qui se sont passés. On va garder le meilleur pour la fin. Donc, en LPGA, c'était le TPC Boston au Massachusetts. C'était le 23e événement de la saison. Ça a été gagné par Ruo Ning Yin, une Chinoise de 23 ans. C'est son 6e titre LPGA. Elle a terminé à moins 14. Puis ce qui est quand même intéressant, c'est que c'était à égalité jusqu'au 12e trou. Donc, 12e trou, elle a fait un birdie sur un putt de 25 pieds pour prendre l'avance. Et elle n'a plus jamais regardé derrière. Elle a terminé à deux coups d'avance sur Yu Jo Kim, on le dit en LPGA, c'est beaucoup beaucoup d'asiatiques.
1: Ben oui.
2: Donc, ce fut un tournoi somme toute intéressant. Korn Ferry, il y avait rien. C'était la pause parce que c'est les séries qui vont commencer la semaine prochaine. Puis on va en parler dans le deuxième bloc, troisième bloc. PGA Tours America, c'était le CMRC Championship au Minnesota. Et pour nos Québécois, ça a été particulier. Premièrement parce que Étienne Papineau et Joey Savoie n'ont pas fait la coupure.
1: OK.
2: Mais ce qui est intéressant, c'est qu'il y a un autre Québécois qui est arrivé un peu de nulle part, Raoul Ménard. C'est un gars de 33 ans, de l'Ange Gardien. Il est double champion provincial amateur du Québec, double vainqueur du Duc de Kent. Mm-hmm. Il a passé par l'Université de la Caroline du Nord. Et il a joué dans pro de 2016, 2017, 2018. Et il a fait la qualif de lundi. Donc, il a réussi à se qualifier. Et il a fait un très bon tournoi. Il a terminé en 40e position avec 4 rondes en bas de 71 qu'il fallait jouer là. Mm-hmm. Donc, toujours des belles surprises comme ça. Et là, ce qu'on va voir, c'est qu'il reste deux événements avant les séries du PGA Tours America. Et on suit toujours le top 10 de l'ordre du mérite parce que les 10 premiers ont leur carte pour le Korn Ferry. Et en ce moment, Papineau est 9e, Papineau est 4e, mm-hmm. Savoie est 9e. Mais là, il était 7e il y a deux tournois. Il est tombé 8e la semaine passée. Là, il vient de tomber 9e parce qu'il a manqué les deux coupures. Donc, il va falloir qu'il se rattrape.
1: Oui, oui.
2: Mais pour connaître un peu Joey, il nous tient toujours sur un fil de fer, donc il s'assure toujours qu'il y a un suspense jusqu'à la fin. Mm-hmm. Je suis assez confiant qu'il va réussir à performer. Également, on en avait parlé brièvement la semaine passée, ben c'était le début de la saison RSEQ universitaire. Donc, il y avait le premier Omnium à Windmill Heights, ça c'est à l'île Perrot. Et c'était un format 54 trous. Donc, normalement, lundi passé, il devait jouer 2-18 et un troisième 18 le mardi. Mm-hmm. À cause de la température, souviens-toi, il pleuvait lundi passé. Le premier 18 a été annulé. Donc, ils ont joué 1-18 lundi après-midi et 1-18 le mardi. Et on se souvient que c'est les Carabins de Montréal qui ont gagné l'année passée, grâce entre autres à Anthony Jonf. Et là, le Rouge et Or a repris là où ils avaient laissé depuis plusieurs années. Ils ont fait un balayage historique. Les 4 premières positions individuelles ont été obtenues par le Rouge et Or. Donc, on a Charles-Éric Roux et Thomas Robert qui ont terminé à égalité à moins 6. Et Laval a gagné, parce que il y a l'individuel et l'équipe.
1: Oui.
2: Et Laval a gagné par 34 coups d'avance.
1: Wow! Quand même. Ouais.
2: Chez les femmes, c'est Bishop qui a gagné. Donc, en équipe. Et c'est Gabrielle Santerre de Bishop qui a été championne individuelle à plus 12. Donc, ça va être bien intéressant de voir. On s'entend au niveau des gars, Laval a une bonne longueur d'avance déjà.
1: Quand même, oui.
2: Mais pour les femmes, ben Bishop est là. Donc, ça va être Bishop-Laval qui vont se battre et tout ça. Mais ce qu'on regardait vraiment en fin de semaine, c'était le PGA Tour Championship. C'était le dernier événement de la saison, parce qu'on s'entend qu'on va tomber dans le fall season. On va avoir l'occasion d'y revenir. Donc, ça a été gagné par Scottie Scheffler, le seul et l'unique, qui a terminé avec un score final de moins 16. Mais il y a tellement de choses à raconter sur le FedEx Cup qu'on va en parler dans le deuxième bloc.
1: On va dédier un segment total à ça, justement. Donc, c'est le moment de prendre une petite pause musicale. On prend notre souffle, puis on s'attaque ensuite à la FedEx Cup. À tout de suite.

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1: Eh bien, nous sommes de retour et Marco, tu nous tiens en haleine en disant que t'as beaucoup de choses à raconter à propos du FedEx Cup. Qu'est-ce qui s'est passé ce week-end-là?
2: Bien, Scottie Scheffler a gagné, a ramassé un petit chèque de 10 millions, a joué très bien. Donc, il a joué jeudi 68, ensuite un 66, un 64 et un 66. Quand on joue de façon très régulière comme ça, on se donne une chance de gagner. La seule chose, c'est que lorsqu'il a commencé la dernière ronde, ben il était 3 coups de retard sur Victor Hovland. Il a joué une ronde de 66, là c'est un normal 70. Donc, il a joué moins 4 et c'est le seul à avoir joué sous la normale dans les 6 derniers. Donc, les 6 meneurs, c'est le seul qui a joué sous la normale. Hovland a joué plus 2, donc il a perdu, tout simplement. Et Scottie Scheffler a fini avec 3 coups d'avance à la fin. Fait qu'on l'a vu là, à partir du 16, 17e, ça commençait à être business as usual.
1: Oui, c'est ça.
2: Victor Hovland a fini deuxième. Il a quand même ramassé 6,5 millions. Ryan Gerrard a fini troisième. Et ce qui est super intéressant dans son histoire, c'est qu'il était à égalité à quatrième place avec un pote à faire au 18e. Et s'il réussissait ce pote-là, ben il tombait seul en troisième position. Il a réussi son pote. Et ce pote lui a rapporté 2 millions de dollars.
1: Quand même.
2: Il y a des potes plus payants que d'autres. Celui-là en était un.
1: C'est-tu un long pote? Un pote particulièrement difficile à faire?
2: Ouais, c'est un pote d'une douzaine de pieds. Là. C'était pas un tap-in. Là, fait que il avait quand même une belle pression et il a réussi à faire ça. Après ça, on avait un top 5 avec Cameron Young, Chris Goddard, Adam Scott, Alex Fitzpatrick. Et je trouvais ça intéressant parce que tu te souviens, Alex Fitzpatrick, c'est le frère de Matt.
1: Oui.
2: Ils ont gagné le Zurich Challenge. Alex a réussi à accéder à la PGA. Et il a, en terminant cinquième, il a gagné 1,7 million. Et j'ai fait le calcul pour le simple plaisir. 1,7 million, c'est 50 % des gains qu'il a accumulés sur le DP World Tour en 5 ans.
1: OK.
2: Fait que
1: c'est une bonne année pour lui, là.
2: C'est une très, très bonne année pour lui, là. Il est rendu à, je pense, 8 ou 9 millions d'amassés depuis, puis il est rentré seulement en avril, là.
1: Oui.
2: Fait que, une belle année pour Alex Fitzpatrick. Et une petite anecdote. Tu sais, on a parlé de Justin Rose et de ses bâtons McLaren.
1: Tout à fait.
2: Ben, il vient d'avoir une méchante belle pub parce que le 9e trou, c'est un par 3 de 200 quelques verges. Et c'est le trou le plus difficile du parcours. Et il a fait un trou d'un coup. Mais pas un trou d'un coup, genre je tape la balle, elle tombe, elle roule. C'est je tape la balle, elle rentre dans la coupe. Puis c'est fini. Fait que ça a été quand même assez spectaculaire. Ça a été un beau tournoi. C'était le fun. Comme je disais, on disait en hors d'onde, ma blonde est partie en France. Donc, mes enfants sont chez leur mère. Fait que je suis un célibataire golfeur. Fait que je joue au golf, j'écoute le golf et tout ça. Mais là, ce qui est intéressant, c'est que il y a des discussions qui commencent à amener parce que là, on a Tiger Woods qui a gagné 2 fois la FedEx. On a Rory McIlroy qui l'a gagné 3 fois. Et là, on a Scottie Scheffler qui vient de la gagner pour la 2e fois. Il l'a gagné en 2024 et il vient de la gagner en 2026. C'est les 3 seuls joueurs en 20 ans à avoir remporté la FedEx Cup plus d'une fois. OK? Donc, le bilan de Scottie Scheffler, puis ça, c'est intéressant. OK? C'est sa 3e victoire de la saison. Tu te souviens? Il a gagné au début janvier. Ensuite de ça, il a rien gagné jusqu'au FedEx Cup Playoff. Il a gagné le St. Jude il y a 2 semaines.
1: Oui.
2: Et là, il vient de gagner le Tour Championship.
1: Ceci dit, là, il n'était pas dans les 15-20 premiers. Là. Il était toujours dans les 5.
2: Top 5, top 2. Je pense qu'il y a 5 top 2.
1: Il n'était pas sur le podium à remporter le premier prix, mais il était toujours proche.
2: Tout le temps
1: et
2: proche.
1: Et puis, là, c'est ça. Puis c'est un golfeur constant.
2: Oui. C'est drôle parce que je le regarde jouer, puis j'ai comme un sentiment aigre-doux quand je regarde ce joueur-là. Parce que d'un côté, je le trouve plate. OK? Mais de l'autre côté, maudit qu'il est bon. Puis c'est ça que je réalise. Tu sais, si tu veux être bon au golf, faut que tu sois plate. Parce que. Mais tu comprends ce que je veux dire? C'est que.
1: Si tu comprends, surtout, toi aussi, t'es un fan d'Andy Kim. Fait que.
2: Anthony Kim,
1: Anthony Kim, oui, c'est ça. Fait que. qui est pas un golfeur plate du tout.
2: Non. Puis c'est parce que tu sais ce qui va faire qu'un joueur comme Anthony Kim est excitant, c'est que là il va envoyer sa balle dans le rough, là il faut qu'il passe en dessous d'un arbre, là il faut qu'il fasse un putt de 25 pieds puis tout le kit. Scottie Scheffler, ben c'est je la tape dans l'allée, puis après ça je la tape sur le green, elle tombe à 4 pieds du green, je fais mon putt de 4 pieds. Tu sais,
1: oui.
2: C'est plate.
1: C'est ça, mais
2: il est spectaculaire, oui. OK? Donc, c'est le premier joueur depuis Hovland, justement, à gagner plusieurs événements des playoffs. Donc, en 2023, Hovland avait gagné le BMW Championship et le Tour Championship. C'est le 21e titre PGA Tour en carrière pour Scottie Scheffler. Et cette victoire-là a fait qu'il a dépassé les gains en carrière de 130 millions de dollars. Et là, on parle seulement des gains. On parle pas des bonus et on parle pas des commandites. On fait juste.
1: Non, c'est ça.
2: C'est juste. Il y a juste l'argent qu'il a gagné parce qu'il joue bien. Et il vient de dépasser Tiger Woods. Ce qui est quand même important. Et là, qu'est-ce que ça fait? Ben, sur le PGA Tour, c'est la fin de saison régulière. Donc, la saison est officiellement finie. La majorité des joueurs top. Ils disent, bon, ben, disons, on a une couple de semaines de vacances et tout. Mais là, on tombe dans ce qu'on appelle les Fall Series. Donc, c'est de septembre jusqu'à novembre. Et là, c'est les joueurs qui vont chercher à sécuriser leur carte pour 2027.
1: Exactement.
2: Donc, les gars qui sont pas sûrs de pouvoir rejouer sur le PGA Tour, ben là, eux, ils sont contents.
1: Oui.
2: Parce qu'ils se disent, bon, ben, il y a plein de Top Gun qui joueront pas dans les prochaines semaines. Donc, ça nous ouvre la porte pour être capable d'aller chercher des bons résultats, d'amasser des points et tout. Et ce qu'on va suivre aussi, ben à la fin du mois de septembre, on va avoir le President Cup. Donc, c'est les États-Unis contre le reste du monde qui va avoir lieu.
1: C'est comme un thème récurrent. Ben, tu sais,
2: t'as la President Cup qui est les États-Unis contre le reste du monde. Puis après ça, t'as la Ryder Cup qui est les États-Unis contre l'Europe. Fait que c'est toujours les États-Unis contre quelqu'un.
1: Exactement.
2: Comme tu dis, c'est un thème récurrent et on est là-dessus. Mais là, il y a des questions qui se posent par rapport à Scottie Scheffler. Et on se posait la question, est-ce qu'il est en train de rentrer dans le top 5 des meilleurs joueurs de golf de tous les temps?
1: Dans l'histoire, oui.
2: Dans l'histoire. Je pense pas qu'il est rendu là, mais il y a 30 ans.
1: Oui, c'est ça aussi qui est fascinant. Je veux dire, Il est en début de carrière.
2: Donc, c'est un gars qui pourrait, à mon sens, être encore dominant pour une dizaine d'années. Fait que je ne suis pas prêt à dire qu'il est dans le top 5, mais il est dans une solide trajectoire pour l'être parce que je le vois pas ralentir dans les 5-6 prochaines années. Fait que ça va être très intéressant de le suivre la saison prochaine.
1: Effectivement. Fait que, ben là, on va juste tenir notre souffle jusqu'au mois de janvier quand la saison va recommencer.
2: Exact. Mais d'ici là, tu sais, les auditeurs, auditrices le savent, je suis un gros amateur des underdogs. Et là, les Fall Series, là, c'est le fun. Parce que là, c'est des gars qui vont travailler très fort parce que...
1: Puis les enjeux sont grands pour eux autres d'une autre façon. C'est pas tant rembourser aller chercher la bourse de plusieurs millions de dollars comme de juste s'assurer une place. Pourrait pouvoir se présenter à la plate, si tu me permets l'analogie de baseball.
2: 100%.
1: Oui,
2: 100%. Il y a des gars, tu sais, c'est niaiseux, mais là, on rentre dans le croquant, là, où est-ce qu'il y a des joueurs qui jouent leur carrière. Scottie Scheffler, là, il joue pas sa carrière depuis plusieurs semaines, là. Lui, il est juste en train de se dire, je vais-tu faire 5, 10, 15 ou 20 millions?
1: Oui, puis ça pour rajouter
2: aux 100 millions que j'ai déjà. Fait que très, très hâte de suivre ça. Puis comme l'émission continue encore pour quelques semaines, on va avoir l'occasion de suivre les Fall Series avec beaucoup d'enthousiasme.
1: Parfait. Bien, on fera ça. On va vous en parler, sans doute. Et puis, bien, entre-temps, on va prendre une petite pause musicale puis on revient tout de suite après. Merci d'avoir choisi le FM 103.3.
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1: On est de retour et nous sommes en pleine saison de finale. Donc, on vient de parler de la FedEx Cup qui vient de se terminer ce week-end dernier. Tu voulais maintenant nous parler des finales du Korn Ferry.
2: Ouais, exactement. C'est que la saison officielle du Korn Ferry Tour est terminée. Et là, on débute les séries. Et là, pourquoi c'est important les séries dans le Korn Ferry? C'est que on en a parlé tantôt, ben tu sais, le PGA Tour, les séries, c'est les meilleurs qui vont juste faire plus de cash. OK? On oui. s'entend, là? Ça se résume pas mal à ça. Mais pour le Korn Ferry Tour, c'est le dernier sprint pour avoir ta carte de la PGA. Donc, l'enjeu est très, très grand. Donc, c'est un format éliminatoire qui fonctionne très sensiblement au playoff FedEx Cup. OK? Donc, c'est 4 tournois consécutifs sur 6 semaines. Ça commence dans 2 semaines. Et il y a une élimination progressive, c'est-à-dire qu'il y a des joueurs qui sont éliminés à toutes les semaines. Il y a plus de points, parce que comme dans la PGA, à chaque fois que tu gagnes un tournoi, ça te donne des points. Donc, pendant les séries, il y a plus de points qui sont donnés dans les tournois. Mm-hmm. Fait que quelqu'un qui est en bas de classement, qui va chercher des bons résultats pendant les... Exactement. Et l'objectif, ben, c'est que les 20 premiers, ils vont chercher leur carte de la PGA. Donc, les séries ont été créées en 2013 pour remplacer le fameux Q-School du PGA Tour. Le Q-School va commencer octobre-novembre et on va avoir l'occasion d'en reparler parce que je trouve ça super intéressant. Le Q-School, c'est un tournoi de 6 rondes. Puis là, c'était vraiment beaucoup de pression, beaucoup de stress et tout. Donc là, ce qu'ils ont fait, c'est on va faire les finales sur plusieurs tournois. De 2013 à 2022, c'était le top 75 des joueurs du Korn Ferry, plus les joueurs du PGA Tour qui étaient éliminés. Donc, ça arrivait après la saison, après les Fall Series. Okay? Et depuis 2025, ben là, ce qu'ils ont fait, c'est que c'est un format qui est simplifié. Là. C'est la saison du Korn Ferry Tour qui compte. C'est juste les gars qui sont dans le Korn Ferry qui peuvent gagner leur carte. Il n'y a pas de gars de la PGA qui descendent et tout ça. Et depuis l'année passée, ben, au lieu de donner 30 cartes, il en donne 20.
1: Oh boy, OK,
2: ouais,
1: oui.
2: Ouais, ce qui est quand même une bonne différence. Donc, c'est quoi les tournois qui s'en viennent? On va avoir le premier qui est le Simon's Bank Open for Snedeker Foundation, toujours des noms très courts qu'ils ont, qui va être du 10 au 13 septembre au Vanderbilt Legend Club au Tennessee. On suit avec le Nationwide Children Hospital Championship en Ohio, le Compliance Solution Championship en Oklahoma Et on termine avec le Korn Ferry Tour Championship, qui est la finale, qui est au Federal Club en Virginie. Comment fonctionne l'élimination? Okay, parce que je t'ai dit qu'il y avait une élimination et tout. Chaque tournoi élimine des joueurs. Donc, au début, il y en a 156 qui commencent au Simon's Bank Open. Il y en a 132 qui passent. Après ça, on passe de 132 à 100. Ensuite, de 100 à 60. Et dans ces trois tournois-là, ben, c'est quand même des formats à coupure. Tandis que la finale, qui va être au Virginia Richmond Region, ben, c'est les 60 joueurs qui restent et ils vont jouer les 72 trous. Il n'y a pas de coupure. Okay? Donc, okay, ils sont sûrs de passer. Et le classement final à la fin de ce tournoi-là détermine les vainqueurs du PGA qui vont être donnés. Donc, normalement, quand tu gagnes un événement du Korn Ferry, tu vas chercher 500 points. Et là, pendant les finales, c'est 600 points. Ce qui peut faire quand même une pas pire de différence. Mm-hmm. Un 100 points, là, ça peut faire que je finis 21e ou 20e. Puis c'est là que tout va se jouer. Ce qui est intéressant, c'est que celui qui finit premier au final, donc il a sa carte de la PGA, mais en plus, il y a une exemption pour le Players Championship et pour le US Open. Donc, déjà, tu rentres déjà dans la cour des grands.
1: Oui.
2: Mais ce qui est intéressant, puis c'est ce que j'ai regardé, c'est que la saison du Korn Ferry, elle évolue avec le temps. Et il y a des bons joueurs qui ne joueront pas les finales du Korn Ferry. Et j'en ai sélectionné deux que je voulais te parler pour deux raisons différentes. Okay? Le premier, c'est Michael Brennan. Okay? Lui, il est finissant de Wake Forest en 2024. Il a joué sur le PGA Tour Americas en 2025. Il a remporté 3 victoires. Lorsque tu remportes 3 victoires, que ce soit sur le PGA Tours America ou sur le Korn Ferry, t'es promu automatiquement. Okay? Sure. Donc, il a gagné 3 fois au PGA Tours America. Il a monté dans le Korn Ferry. Et là, il y a eu un sponsor exemption. Okay? Ça c'est quelque chose d'un peu particulier, puis je trouve super intéressant, c'est que tu as des commanditaires.
1: Oui.
2: Et mettons que FM 103.3 commandite des événements, OK? Ben, ou un joueur. Ben, chaque commanditaire a des droits d'exemption pour certains tournois. Et là, ils peuvent dire, pour ce tournoi-là, moi, je veux que mon joueur commandité y participe.
1: OK.
2: Et là, tu choisis tes gars selon les performances et tout ça. Donc, il a eu une exemption pour le Bank of Utah Championship en octobre 2025. C'était dans la PGA.
1: Mm-hmm.
2: Il l'a gagné. Et là, lorsqu'il l'a gagné, ben, ça lui donne automatiquement 2 ans de statut sur la PGA. Donc, il quitte le Korn Ferry et il s'en va directement dans la PGA. Ensuite de ça, ben, on a Ross Stillman qui joue présentement dans le Korn Ferry. Mais lui, il a 2 victoires en 2026. Mm-hmm. Fait que ce que ça veut dire, c'est que s'il gagnait, exemple, le premier tournoi...
1: À ce moment-là, il serait promu.
2: À ce moment, il serait promu et il sort de la liste.
1: Mm-hmm.
2: Donc, ça donne plus de chance aux autres.
1: Parce que ça, c'est effectif immédiatement, là, ça.
2: Ouais.
1: Dès que tu gagnes
2: 3 tournois...
1: T'es promu, donc t'as pas besoin de finir la saison du Korn Ferry.
2: Exactement.
1: Okay.
2: Donc, et l'autre, c'est Jackson Koivun. On en a parlé.
1: Dont on a parlé à plusieurs reprises.
2: À ne pas confondre avec...
1: Mais avec M. Koivu, bien
2: et
1: entendu.
2: Voilà.
1: Il manie une autre sorte de bâton.
2: Lui, t'as vu, lui, il n'a pas joué dans le Korn Ferry parce que il était dans le programme qui appelle le PGA Tour University Accelerated. Donc, il a joué pour Auburn. Il a été 2 fois champion NCAA et il a gagné 3 titres individuels. Et là, ce que ça fait, c'est qu'il lui donne un... À chaque fois qu'il joue, ça lui donne des points. Et s'il accumule plus de 20 points, ben, il a sa carte du PGA direct. Il n'a pas besoin de passer par le Korn Ferry.
1: Puis il n'a pas besoin de gagner des tournois.
2: Non.
1: Il a juste besoin de participer.
2: Quand il joue universitaire, s'il gagne des tournois, il se fait donner des points.
1: Oui.
2: Et s'il accumule un nombre minimum de 20 points, ben, il accède directement à la PGA. Puis lui, il a accumulé 40 points. Fait qu'il n'y avait pas vraiment d'enjeu avec ça. Et il est devenu pro le 3 juin 2026 après son 2e titre NCAA. Et là, après ça, il a fait sa première ronde professionnelle. Il a fait le US Open. Il a fini 23e. Et son 3e événement, c'était le 3M Open qui a gagné. Mm-hmm. Donc, il n'a pas besoin d'être dans le Corn Ferry et tout ça. Et ça, c'est juste le fun parce que ça permet de dépurer un peu. Parce que, tu sais, c'est niaiseux, mais juste de ce que je viens de dire là, ben, il y a deux gars qui se battraient pour les 20 cartes, qui ne se battent plus pour les 20 cartes. Donc, tu pourrais finir, tu sais, tu aurais pu finir 22e au classement, mais là, 22e, il y en a deux qui sont plus là, tu finis 20e, et t'es capable d'aller chercher. Mm-hmm. Puis, l'affaire que je trouve intéressante là-dedans, j'en avais déjà parlé, mais je pense que ça vaut la peine de le rementionner. 82% des joueurs de la PGA en ce moment ont passé par le Korn Ferry.
1: Mm-hmm.
2: Okay? Il y a 700 titres qui ont été gagnés par des anciens du Korn Ferry sur le PGA Tour. 35 titres majeurs qui ont été gagnés par des anciens du PGA Tour. Et il y a 8 champions du FedEx Cup qui sont des anciens du Korn Ferry. Donc, là, les gars, ils travaillent fort, mais quand les gars regardent le passé, ils se disent, le Korn Ferry, c'est la meilleure école pour devenir un pro. Et quand tu deviens pro, ben c'est là que tout va changer. Donc, on va suivre ça avec beaucoup d'attention à partir du 10 septembre.
1: Super. Un autre rendez-vous télévisuel à ne pas manquer.
2: Absolument.
1: Entre-temps, à la radio, on va écouter un petit peu de musique puis on vous revient tout de suite après. Merci d'avoir choisi FM 103.3, la radio allumée. On vous revient.

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1: Maintenant, on va revenir un petit peu plus près de nos racines montérégiennes et on va parler du golf de Farnham.
2: Oui, exactement. Donc, le golf de Farnham qui est situé à...
1: Farnham?
2: Oui!
1: Eh oui!
2: Donc, c'est en Estrie, c'est à 45 minutes du centre-ville de Montréal. C'est super facile de se rendre. C'est une sortie, on sort l'autoroute 10, on roule pendant une dizaine de minutes, on est arrivé. Ça fait plusieurs fois que je le dis quand que je parle de différents terrains de golf, mais c'est la beauté de faire cette émission-là. C'est un trésor caché.
1: Oui.
2: Puis ce que je réalise, c'est qu'au Québec, des trésors cachés, là, il y en a un puis un autre au niveau des terrains de golf. C'est un terrain qui a été fondé en 1957. C'est un statut semi-privé. Donc, okay. Il y a des membres, c'est ouvert aux visiteurs. Moi, je suis allé jouer samedi à 8h30. Il y avait de la place. Ouais, 8h30 le matin. Il y avait de la place. Il y a pas d'enjeu avec ça. C'est un 18 trous normal 71. Donc, les distances, c'est pas un très, très grand terrain. Là, quand on parle des bleus, c'est 6400 verges. Moi, j'ai joué des blancs. Je pense qu'on était à 5800. C'est des allées qui sont bordées d'arbres matures. Donc, faut faire attention avec ça. Il y a une cinquantaine de trappes de sable et il n'y a pas beaucoup d'obstacles d'eau. OK? Puis honnêtement, je repense au puis je me souviens pas qui est une fois que j'ai joué un coup en me disant « Oh mon Dieu, il y a de l'eau là, je dois faire attention. » Mais faut faire quand même attention parce que c'est des allées qui sont en bluegrass. C'est des super de belles allées. La balle, elle roule. Et les verres sont quelque chose. OK?
1: De quelle manière?
2: Ben, sont très bien soignés. Mm-hmm. Sont très rapides. Très rapides. Pour un, tu sais, pour un golf public, là, je vais dire, là, sont très beaux, sont très, très rapides. Et j'en ai payé le prix en temps en fin de semaine. Mais je dis ça, on était quatre à jouer. Et on a tous payé le prix. Fait que le problème, c'était pas moi. Okay? Mm-hmm. Je veux juste, c'était pas mon putter. C'est vraiment que les greens sont très rapides. Il y a du bon dénivelé et tout ça. Donc, tu sais, il faut que tu sois habile avec ton putter. Fait que même si t'es sur le verre en deux, t'es pas sorti du bois. Tu sais, je raconte l'histoire. Un par 4 de 350 verges. Un ami avec qui je jouais, ben, vent dans le dos, il a fait une drive de 300 verges. Là. Une solide. Là. Donc, okay. Il était à 50 verges du green. Mm-hmm. Et il a fini avec un triple.
1: Ouch!
2: Parce que le green était incliné. Donc là, un chip, il a dépassé le green. Après ça, il a poté, ça l'a descendu. Sorti du green, il a fallu qu'il rechip. Vraiment...
1: Il devait être de bonne humeur.
2: Ouais, absolument. Mais on l'a très rapidement vu, là. C'est pas parce que t'es sur le green en peu de coups que la game est finie, là. Pas en tout, là. Tu sais, juste pour vous dire, là, puis je le dis toujours, j'étais un golfeur amateur. J'ai joué 98, et sur mon 98, j'ai 41 potes. Fait que pratiquement la moitié de mes coups, c'est des potes.
1: Oui.
2: Ça me fait mal au cœur quand je le dis de même, là, mais c'est ça. On est transparent et honnête.
1: Oui, c'est ça. Donc, la difficulté, tu sais, parce qu'il y a toutes sortes de terrains de jeu qui ont des difficultés particulières.
2: Ouais.
1: Que ce soit des obstacles, les dog legs, tout ça. Mais là, c'est vraiment les verts qui sont le plus gros défi sur ce terrain-là.
2: Définitivement. Mm-hmm. Définitivement, mais ça rajoute un enjeu où est-ce que la précision devient encore plus importante parce que tu vas essayer de te placer le plus rapidement sur le vert et t'essayes d'être en bonne position sur le vert. Fait que c'était vraiment super intéressant comme terrain. Ils ont un champ de pratique, un petit driving range. Là. Le seul désavantage, c'est que si tu drives beaucoup, ben, tu vas te ramasser sur le trou numéro 10. Mmh. Fait qu'il faut juste faire attention avec ça. Il y a putting green, chipping green, tout le kit. Et ce que j'ai beaucoup aimé, c'est que c'est une ambiance qui est très détendue. On n'est pas dans le country club. Là. C'est, on va là, puis l'autre, on jouait... Chuck avait emmené son speaker Bluetooth, on écoutait de la musique et tout, puis super de belle ambiance, vraiment le fun. c'est vraiment un terrain qui est fait pour tous les niveaux, mm-hmm. parce qu'il y a 6 jalons, donc on peut jouer de plus près et tout ça. Ça peut être plus familial, je dirais, parce que les allées sont quand même larges, OK? Fait que ça pardonne un petit peu plus. Et je trouve que c'est un super de beau combo, parce que comme c'est en Estrie, ben vous pouvez facilement aller là, ne serait-ce que si vous y allez, exemple, pour un week-end, ben il y a Farnham, il y a Bromont, il y a Cowansville, il y a Milby, ils sont tout vins, exactement. Fait que de dire,
1: plein de
2: on va aller là, on va aller jouer, on va faire la route des vins, on va aller visiter un vignoble et tout ça. C'est vraiment un je le dis encore, un trésor caché en Estrie. Donc, si vous voulez avoir des informations, c'est golffarnham.com. Et bien évidemment,
1: c'est un terrain qui fait partie de
2: la NTPG. Et voilà.
1: D'accord, ben super ça. Donc, on prend une petite pause et on vous revient tout de suite après. Restez là surtout.
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2: Nous sommes de retour et puis on est rendu au moment où il faut clore cette émission. C'est triste, mais c'est ça. Mm-hmm. Alors, de quoi tu vas nous parler la semaine prochaine? Qu'est-ce qu'on attend de toi?
3: Ben, c'est quand même tranquille la semaine prochaine, mais ça va être très occupé au Québec. Okay? Okay. Je vais terminer avec ça. Bon, dans le PGA Tour, c'est une pause. Mm-hmm. Donc, il n'y a rien qui se passe la semaine prochaine. Les playoffs viennent de terminer. Donc, dans deux semaines, ça va être le début des Fall Series qui va débuter. En LPGA, il n'y a rien non plus. Donc, dans deux semaines, ça va être la Solheim Cup. Donc, c'est un événement sur trois jours. C'est les États-Unis contre Team Europe, un peu comme la Ryder Cup, mais au niveau féminin. C'est un des plus grands événements du golf féminin qui va être au Bernardus Golf à Hertogenbosch, aux Pays-Bas. Donc, on va suivre ça avec beaucoup d'attention. Le Korn Ferry, il n'y a rien non plus. Donc, ça commence, les séries commencent dans deux semaines, le Simon's Bank Open au Tennessee. Dans le PGA Tours America, ben, il n'y a rien non plus. Donc, il y a encore une semaine de pause. Donc, on va suivre ça. C'est le Digital Commerce Group Open OBC. C'est l'avant-dernier événement de la saison avant les séries parce que de la façon que ça fonctionne dans le PGA Tours America, il n'y a qu'une journée de série, bien une fin de semaine de série. Donc, c'est donc il y a deux événements qui restent encore. Et après ça, il y a l'événement final. Et on va voir si Papineau, Savoie vont réussir à se qualifier dans le top 10 de l'Ordre du Mérite. Et on va suivre aussi un Raoul Ménard et un Laurent Desmarchais. Est-ce qu'ils vont essayer de faire les qualifiers du lundi? On va suivre ça avec beaucoup d'attention. Et au niveau du Québec, eh bien, ma femme est en France. Donc, je vais jouer à Saint-Hyacinthe. Je vais jouer à Sainte-Madeleine. Je vais jouer à Saint-Jean-sur-Richelieu. Et je vais jouer à je ne sais pas encore où parce qu'il me reste une journée de lousse. Donc, ce sera une grosse semaine de golf. Et là, j'embarque dans la période de golf que j'adore au Québec.
2: C'est-à-dire?
3: C'est-à-dire début septembre, octobre. Ouais.
2: Là, on commence plus fraîche.
3: Ouais. Là, on commence à jouer là, à des 18, 19, 20, 21, 22 degrés. Là, on se met une petite laine quand on joue de bonne heure le matin.
2: C'est ça.
3: On doit ajuster parce qu'il fait plus froid.
2: Donc,
3: la balle va varier. Puis, tu sais, on l'a vécu quand on a joué à Farnham, justement. Les premiers trous qu'on a joués avaient un peu de rosée. Donc, la balle roulait moins. Et en fin de parcours, le soleil tapait. Et là, la balle roulait plus. Donc, ça amène des ajustements. Mais le golf d'automne, j'adore ça. Puis comme je vais passer l'été dans le sud à jouer à 35 degrés, je profite.
2: C'est l'hiver.
3: Ouais, excusez-moi. Je vais jouer l'hiver à une température d'été.
2: Oui, c'est ça.
3: Donc, je profite de ces moments d'automne.
2: Ah, mais c'est vraiment un beau moment de l'année. Ça dure pas très longtemps, ce virage-là. Fait qu'il faut quand même en profiter. Mais justement, les températures fraîches, juste de prendre une bonne bouffée d'air frais, ça fait beaucoup de bien. C'est
3: vraiment bien. Cool. Tu dis que ça dure pas très, très longtemps, là, mais l'année passée, les terrains de golf ont fermé début novembre.
2: Oui.
3: Fait qu'il y a quand même encore un bon deux mois. Parce que, tu sais, si on regarde ça comme ça, là, tu dis, ah, tu sais, l'été est fini. Mais deux mois, là, c'est juillet-août.
2: Oui, oui.
3: C'est pratiquement l'été au complet.
2: Exactement.
3: Fait qu'il nous reste encore un bon deux mois de golf. La seule chose qui arrive, c'est que lorsqu'on arrive à cette période-ci de l'année et que les feuilles commencent à tomber, t'as tout intérêt à garder ta balle dans le fairway parce que quand elle tombe dans le bois, là...
2: Elle est dure à trouver.
3: mais ça, c'est une autre histoire.
2: Effectivement. Bon, ben parfait. Donc, il me reste juste à vous souhaiter une excellente soirée à notre antenne. On va être de retour la semaine prochaine. Merci d'avoir choisi le 103% Golf. Et puis, ben, allez jouer dehors. À bientôt.
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